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2: Un auteur, compositeur et chanteur, depuis peu acteur, entré dans l'œil du grand public en 2019. Il avait alors 19 ans, bébé, et avait représenté fièrement la France à l'Eurovision.

0: s'en est passé des choses depuis pour Bilal Hassani. 3 albums, des tournées, des collaborations diverses et variées. Et toujours cette même idée, avancer, évoluer, se dépasser. Bilal Hassani vient de dévoiler une toute nouvelle chanson qui s'appelle « Beaucoup » et qui me laisse penser qu'il a beaucoup de choses à vous raconter. Ça tombe bien, il est ce soir l'invité de Décibels. Bilal Hassani, bonsoir.
1: Bonsoir Émilie Mazoyer.
0: Comment vas-tu Bilal?
1: Ça va super, et toi?
0: Moi ça va très bien, ravie de te voir en pleine forme.
1: Oui.
0: Avec plein de projets, ça c'est important. La nouvelle chanson s'appelle Beaucoup, mais avant, pour savoir d'où on part, j'aimerais qu'on écoute ensemble la dernière chanson qu'on a écoutée quand t'étais là dans ce studio tous les deux. Elle s'appelle La Question.

En fait, t'avais prévenu dans cette chanson-là que t'allais sortir de la cage, sortir et casser les cases. Et donc, on est sur un gros changement d'ambiance puisque ta nouvelle chanson, beaucoup, c'est plutôt comme ça.

0: temps ne sépare pas les deux extraits précédents, mais simplement quelques mois. Raconte-nous ce changement d'ambiance, même si encore dans la question, sur un mode très doux de piano, voix et cordes, tu disais que de toute façon, tu n'allais pas rester sage.
1: C'est ça, moi je ne suis jamais sage. Mais je pense qu'après L'Affreuse, qui était une création pour l'Hyper Weekend Festival, ici même à la Maison de la Radio, j'avais fini un petit peu ce trajet-là.
0: Ouais. Que mais je voulais, parce que la question, ce n'était pas juste une chanson,
1: oui.
0: C'était dans le cadre de tout un spectacle
1: qui
0: était très posé, très piano-voix.
1: Exactement, ouais. Piano-voix, où je voulais m'essayer à l'exercice de la chanson. Et après, je me suis posée, je me suis dit, tu sais quoi ? Attends un peu et on verra si ça revient. Et donc les idées ne me venaient pas tout de suite parce que la priorité, je pense, avant d'arriver à beaucoup, avant d'arriver à faire un album, c'était de me reconnecter avec moi-même et aussi avec mon public et mon audience. Et c'est là où la première étape a eu lieu, qui était celle de reprendre un peu contact avec mon public de manière un peu plus directe.
0: C'est intéressant, t'as dit public et après t'as dit audience. Alors même si in English audience, c'est
1: oui.
0: Public, en vrai, dans la vie, et notamment dans ta vie, c'est pas le cas de tous les artistes, mais en fait, t'as deux publics. C'est-à-dire, t'as ton public de musique, des gens qui vont aller à tes concerts, qui vont écouter ta musique, etc. Mais t'as aussi quand même 3 millions d'abonnés, je crois, sur
1: oui.
0: Instagram, etc. Et ça, est-ce que c'est les mêmes? Pas forcément. Donc, quand tu parles de la reconnexion avec le public, tu parles de ceux qui suivaient ta musique?
1: Je parlais non plutôt de ceux qui me suivaient au quotidien.
0: Ah oui.
1: Parce que ceux qui me suivent au quotidien, ça faisait des années que je les avais un petit peu mis de côté.
0: Oui, d'accord.
1: Pour prioriser du coup de la création artistique, les albums, les films que j'ai pu faire, toutes ces choses-là. Et donc du coup, j'étais en train de me dire bon, je m'ennuie un peu, je suis à la maison, je vais bien, je vais discuter avec eux, on va voir ce qui va en découler. Et en fait, de là, je me suis à la fois réconcilié avec cette partie de moi que j'avais un peu mis de côté. Et ensuite, des idées me sont revenues un peu pour écrire de la musique.
0: Et oui, et alors, tu t'étais déconnecté de ça, pourquoi ? Parce que tu t'étais dit que pour être un vrai artiste, tamponné, artiste, chanteur, il fallait pas faire des vidéos, il fallait pas être trop marrant, en fait.
1: C'est ça. En fait, c'est le côté drôle, c'est le côté internet ouais. aussi qui est assez neuf. Et le fait que le métier demande un petit peu, il y a

0: quête de légitimité qui vient parfois même pas de nous, mais qui nous a un peu imposé. Et en fait, je me suis rendu compte que je m'en foutais un peu.
1: Bah oui.
0: Parce que de toute façon, ce que je fais, c'est assez inconventionnel. Et que les personnes qui m'ont permis aujourd'hui d'être là et de pouvoir produire de la musique, un peu comme bon me semble, c'est toutes les personnes qui me suivent au quotidien et qui sont tombées un peu sur ma chaîne YouTube au début, sur mes reprises.
1: C'est vrai que toi, t'avais commencé sur YouTube avec des reprises.
0: Voilà.
1: Plutôt des chanteuses qu'on adore d'ailleurs.
0: Ouais.
1: Tu reprenais qui
0: Ariana Grande, Lady Gaga, c'est toutes les choses comme ça.
1: C'est ça. Et c'est vrai qu'après, quand t'as commencé à sortir ta musique à toi, tu t'es dit mince, entre les reprises sur YouTube et l'Eurovision, si je veux être considérée comme un artiste,
0: il faut un pivot.
1: Ouais,
0: voilà.
1: Il faut un pivot.
0: C'est
1: et là, maintenant, tu peux concilier les deux.
0: Ouais, parce que en plus, je vois toutes mes idoles qui sont maintenant des Instagrammeuses, des TikTokers. Et donc, du coup, je me suis dit, bon, si tout le monde y est, moi, c'est un outil que j'utilise depuis toujours et que j'aime bien pratiquer. Donc, j'ai commencé juste par refaire des petites vidéos, des choses comme ça. Et en fait, par l'humeur de tout ça, des chansons me sont venues, un concept et puis un disque. Et je me suis dit, ok, bon, bah, alors on va faire un disque maintenant. Peut-être que c'est tôt, mais j'y vais.
1: Ok, donc décomplexé,
0: voilà,
1: pour nous dire, et détaché de ce que les uns ou les autres peuvent penser. Donc ça, c'est plutôt une bonne chose, je pense, quand on écrit de la musique. Donc tu dis, des idées me sont venues. Donc une de ces idées concrétisées, c'est beaucoup, qu'on va écouter évidemment dans quelques secondes. Mais alors avant, prépare ton audience ici radio à ce qu'ils vont entendre.
0: Beaucoup, c'est une chanson de dance music, c'est de la musique dansante, de la pop électronique qui est très inspirée de la musique avec laquelle j'ai grandi. Ça peut être la French Touch, tous ces courants-là avec Daft Punk, Justice, mais aussi Bob Sinclair, Martin Solveig, David Guetta, et aussi le Madonna des années 90.
1: Mais oui, j'allais dire, moi ça m'a rappelé, moi qui étais vivante, contrairement à toi à l'époque, ça m'a rappelé pas mal les années 90.
0: C'est ça, c'est très 90, très house 90, parce que c'est des courants que j'aime beaucoup, c'est la musique que j'écoute énormément, et j'avais envie de créer vraiment la musique... La BO de mes soirées, la BO des bonnes soirées que je passe avec mes amis. Et vu que je suis le musicien du groupe, bah c'est pratique. Je peux faire de la musique pour nos ambiances. Et là, on avait une ambiance que j'ai vécue et je me suis dit, ah, ça peut faire un bon titre.
1: Et de quoi ça parle beaucoup?
0: Beaucoup, ça parle de plein de choses. Il y a plusieurs lectures. La première lecture, c'est une chanson qui parle d'amour, qui parle d'un amour un peu artificiel, un peu en surface, où on décide de s'amuser avec son amant sans trop réfléchir aux responsabilités que demande l'engagement. Mais il y avait cette autre lecture que je trouvais assez intéressante avec l'idée du mot beaucoup, parce que on peut souvent penser à Bilal Hassani, à ma personne, et se dire que j'en fais trop. On m'a beaucoup dit que j'en faisais trop. Et moi, j'aime bien répondre à ça en disant que j'en fais beaucoup et que ça part d'une générosité plutôt. Tout mon enthousiasme, que ce soit capillaire, vestimentaire, dans mon interprétation, ma musique, mes clips, mon esthétique, tout ce que je présente, c'est de la générosité. C'est vraiment juste parce que j'aime donner.
1: Bah
0: donc,
1: oui.
0: C'est pas trop, c'est beaucoup.
1: Mais évidemment.
0: Et beaucoup, c'est bien.
1: Évidemment. Et non, et puis surtout, trop peu, c'est chiant.
0: Exactement.
1: C'est là où la vie est intéressante, c'est quand c'est trop, quand on est trop amoureux ou trop en colère, ou enfin, on t'a reproché ça. En même temps, toi, on aurait pu te reprocher à peu près tout à un moment. Non, mais c'est vrai, c'est quand même terrible.

0: Et Bilal, il fait beaucoup. L'album arrivera, on n'a pas la date exacte, mais à la fin de l'été. Bilal, est-ce qu'on a le titre de l'album?
1: Oui, le nom de l'album, c'est Bonsoir Paris.
0: J'adore. Mais comment tu vas faire quand tu seras en tournée? Alors tu diras Bonsoir Paris à Saint-Malo?
1: Non, on va pas dire bonsoir Paris. On va faire bonsoir Toulouse, bonsoir Lyon. Et on passe partout en France avec le bonsoir tour. Mais donc voilà, on va adapter l'album à toutes les villes de France. Mais l'album s'appelle Bonsoir Paris.
0: C'est pas ta première tournée, mais...
1: C'est ma plus grosse tournée.
0: C'est ta plus grosse, ouais.
1: J'ai jamais fait autant de dates de ma vie. Donc venez, prenez vos places, c'est trop bien, ça part très vite. On est très très contents parce que, voilà, on s'est associé avec 3C, qui est un super tourneur. Pour monter le Bonsoir Tour, le but c'était d'aller rencontrer le maximum de personnes. Le spectacle qu'on est en train de monter, le show qu'on est en train de monter, il est évidemment à mon image, donc grandiloquent. On veut offrir quelque chose de en fait on veut donner un espace aux gens pour se séparer un petit peu de leur vie quotidienne qui peut être un peu morose. Je pense qu'on est dans une époque qui est très cynique, où il est difficile même d'aller chercher la culture pour s'évader.
0: Ouais.
1: Moi, je veux un petit peu prendre les gens avec le crochet comme ça et leur dire « Venez !» Moi, je vous prends avec moi et on va aller s'amuser un petit temps. Et c'est vraiment la mission de ce show. Ouais.
0: Parce que par les temps qui courent, tu penses que prendre le temps de s'amuser, d'écouter ou de regarder du beau, du drôle, du doux, c'est presque un choix politique, quoi.
1: Je pense que c'est important. Il faut pas oublier la culture dans les époques. Dans l'époque, c'est très important de prendre la culture comme un échappatoire et il faut pas se sentir mal de se faire du bien, quoi. Mmh. Il faut savoir trouver.
0: Parce qu'on
1: du temps.
0: Peut reprocher, c'est vrai, certains artistes, on dit ah mais ils ne s'engagent pas, on ne l'a pas entendu, il ou elle d'ailleurs sur tel ou tel sujet, etc. Et en fait, offrir de la joie et ne pas forcément prendre la parole sur les sujets sans dire que ça t'intéresse pas, mais c'est aussi préserver finalement les gens qui viennent te voir, les sortir justement du marasme.
1: Peut-être, moi je pense que c'est important de s'engager quand on a l'impression que notre propos est légitime et pertinent surtout. Parce que si on est impertinent, ça sert à rien de parler. Aujourd'hui, je pense que beaucoup de gens parlent tout le temps.
0: Oui.
1: Donc ça, c'est bien. Il faut se rappeler de son rôle. Moi, évidemment, je suis artiste. Donc ma mission première, elle va être de divertir, d'offrir à travers de la musique, à travers des chansons, à travers du spectacle, de donner du bien aux gens. Et puis ensuite, dans ma place donc de personnalité publique, si je peux utiliser ma plateforme pour discuter de choses qui comptent pour moi et où j'ai l'impression que je suis pertinent d'en parler, je le fais aussi. Je pense que tout ne s'annule, rien ne s'annule, tout peut exister ensemble, mais que c'est important de faire vivre la culture dans cette époque-là.
0: Tu l'as fait, notamment au travers de tes chansons, on parlait de sujets pas faciles. Par exemple, avec Gisèle Pellicot, on a entendu et son procès, et puis ensuite son livre, La soumission chimique. T'en as parlé dans une de tes chansons, récemment dans le podcast aussi de ton amie Léna Situation. T'as expliqué que t'avais été tentée par certains paradis artificiels qui auraient pu vraiment te faire du mal. Donc en plus, oui, on peut pas dire que tu refuses les sujets difficiles.
1: Non, je les refuse pas. Et puis surtout, là encore, j'essaye toujours de trouver la bonne place et le bon moment pour en parler. Avant d'arriver sur le déroulé de cet album de Bonsoir Paris, qui est vraiment genre une bulle d'air frais et de bonne humeur et aussi un album de fête, je voulais quand même parler à ma communauté qui est quand même encore relativement jeune, c'est des jeunes adultes.
0: C'est moi la plus vieille.
1: Mais voilà, leur dire que l'existence de ces paradis artificiels dans l'époque aussi et dans ces temps sont des échappatoires rapides mais pas efficaces et qui durent pas dans le temps. Donc voilà, quand on peut, il faut discuter, il faut parler avec les gens et aux gens aussi.
0: Je me souviens la première fois que je t'ai interviewé, Bilal, t'étais pas bien vieux. T'étais toujours très jeune, évidemment. Mais je me souviens de quelqu'un qui voulait vraiment bien faire, qui voulait être vraiment très très bon élève. Alors, ce qui est évidemment pas un défaut, mais qui peut-être t'a fait beaucoup de nœuds au ventre.
1: Oui.
0: Comment va le ventre?
1: Le ventre va tellement bien maintenant.
0: Ah.
1: Oui. Alors, je suis toujours aussi perfectionniste, mais j'ai trouvé un meilleur endroit où aller puiser le parfait. Voilà. Donc j'avais des quêtes qui étaient un petit peu trop distancées et cumulées avant. Je me disais, il fallait à la fois que je fasse ça et ça et ça bien pour ces personnes, ces personnes, ces personnes. Maintenant, j'essaie de me faire plaisir à moi d'abord et j'essaie de faire des choses qui me font du bien parce que j'ai l'impression que ça se traduit mieux après quand j'en vois.
0: Et comme le pays a besoin de danser en ce moment, Bilal Hassani vous propose beaucoup.

0: Bilal qui écrit de la musique, qui écrit les paroles. Cette chanson, par exemple, beaucoup. Comment tu les fabriques, tes chansons? T'es où? T'es tout seul? T'es comment?
1: Là, j'étais en before, en avant-fête, chez ma copine Marie-Victoire, à qui je fais des gros bisous. On était une quinzaine. Et en fait, j'ai reçu une ébauche de Sutus, qui est le producteur avec qui je travaille depuis Théorème, qui est aussi un très bon ami à moi. On a le même âge, on fait les mêmes trucs et tout. Et en fait, il m'a envoyé la maquette et le refrain était écrit. Donc, il avait une proposition de parole sur le refrain que j'ai maintenu, que j'ai gardé. Et en fait, j'ai habillé tout le reste, j'ai fait tous les couplets et tout, en regardant mes potes. Voilà. Donc, je me suis mis au calme, j'ai mis mes écouteurs en réduction de bruit, et je les ai regardés vivre. Et ça m'a inspiré les couplets, le pont et toute la thématique du coup de la chanson comme ça dans la vie.
0: Bon, et ça va, tes proches, ils sont au courant qu'à certains moments, tu vas prendre juste 3 mètres de recul,
1: ouais,
0: les regarder,
1: savent.
0: Écrire, ils savent,
1: ça arrive souvent. et après, je leur dis, voilà, c'est ça la chanson, ça c'était ce soir-là, ça c'était quand on a fait cet après-midi-là, c'est quand on est parti en week-end. Et ils sont, c'est marrant, ils recollent un petit peu les morceaux, mais c'est très fun. Mais voilà, la vraie mission, je pense, dans mon écriture, surtout sur ce disque, c'est que pour moi, la pop française, elle existe. On la met vraiment souvent sous le tapis. On dit qu'elle n'existe pas, on dit qu'on fait de la variété très bien, qu'on fait de la chanson très bien, mais on a fait de la très bonne pop. C'est OK d'écrire en français de la musique pop.
0: Ouais.
1: Ça, c'est possible, ça peut sonner bien, ça peut être de la très bonne musique, et on l'a montré, on a plein d'exemples. Enfin, moi, quand j'ai grandi, de mes 0 à mes 12 ans, il y avait une scène pop française qui...
0: Tu penses à qui, par exemple?
1: Tellement de gens. Je pense à Laurie,
0: ouais.
1: Je pense à Jennifer... Je pense à Shaim, oui. Que je pense était super pertinente. Je pense que même Étienne Dao, c'est de la pop.
0: Lio,
1: c'est de la pop, de la vraie, vraie pop. Et tous ces artistes-là, et en vrai, Guetta, tout ce qu'il a fait, Solveig, Sinclair, c'était de la pop. Et bon, c'était pas tout le temps en français, c'était pas en français. Mais la pop en français, elle existe et on en a eu de la très bonne. Je pense qu'il y a juste eu un moment où c'est assagi, où il y a eu, ou peut-être par humilité ou par sobriété, on a décidé, ouais, de baisser un petit peu toute l'exubérance. Mais moi, je suis là pour la ressusciter. Voilà, c'est ma mission.
0: Tu sais que si tu te présentais aux élections présidentielles, on vient de trouver ton slogan, ressusciter
1: la pop française.
0: La pop française, ressusciter l'exubérance.
1: Oui,
0: j'adore ça.
1: C'est ça, c'est mon slogan.
0: Il est trop fort.
1: Votez pour moi.
0: Je voudrais te faire écouter quelques notes de la chanson de la jeune Monroe. Je le disais tout à l'heure, toi, quand t'as défendu la France à l'Eurovision, t'avais 19 ans. T'étais déjà pas bien vieux. Elle a 17 ans. Peut-être que tu l'as déjà entendue, c'est la chanson avec laquelle elle va défendre la France dans 10 jours.

0: chanteuse lyrique.
1: Évidemment, il y a toute une partie qu'on ne pourra pas chanter sous la douche, mais c'est pas grave.
2: Ouais, très beau.
1: Qu'est-ce que tu si tu pouvais aller la voir et lui dire un petit truc à l'oreille juste avant qu'elle monte sur scène, tu dirais quoi ?
3: Reste concentré. Je pense que c'est un exercice qui est très particulier, l'Eurovision, parce qu'il y a beaucoup de forces parallèles qui rentrent en jeu de ce concours-là, mais je comprends sa mission qui est la même que la mienne quand je le faisais en 2019. C'est on a envie de chanter, on veut une scène. Elle est sur une très grande scène. Je lui dis d'essayer de s'imprégner. Je lui dirais de s'imprégner de ce qu'elle voit. Les câbles, ses écouteurs, son micro.
1: Qu'elle des trucs regarde, très concrets, en fait.
3: Très, très concrets, voilà. Qu'elle les regarde avec beaucoup d'attention pour se souvenir. Parce qu'on oublie vite les choses comme ça. Et que surtout quand il y a des résultats, quand il y a des votes, des choses comme ça, on a l'impression qu'il faut penser à après. C'est vraiment l'un des rares moments où j'ai l'impression que non, il faut toujours être dans l'instant présent, mais c'est très important de le faire aussi à ce moment-là.
1: Et toi, 7 ans après, si tu pouvais, par une magie quelconque, aller murmurer à l'oreille du Bilal de 19 ans qui est monté sur scène, tu lui dirais quoi ?
3: Pas grand-chose, en réalité. Non, je pense que ça allait. J'étais très, très insouciant, même si concentré. Et j'étais surtout... Ma mission, en fait, en devenant pendant quelques mois le visage de mon pays, de la France, c'était de pouvoir ouvrir une grande porte avec mon identité, parce que je savais que ce que je proposais était assez neuf pour beaucoup des Français. Et je m'étais dit, ouais, tu y es là, c'est bon, voilà, t'as ouvert cette porte-là. Maintenant, tout ce que tu feras après, ce sera ce que ce sera. Mais c'était par ce début-là qu'il fallait que tu rentres, sinon on t'aurait pas ouvert la porte, quoi.
1: Et pourtant, Dieu sait que ça t'a coûté cher après, en insultes, en fait. T'as été maltraité, pas par tout le monde évidemment, mais par une partie de la population qui, alors je sais pas si c'était prêt ou pas prêt, si c'était à eux d'être prêt ou pas prêt, mais qui en tout cas ont très mal réagi au fait de voir un garçon qui se maquille, qui met des perruques et qui est en robe et qui est canon. Et tu dis c'était important pour toi de le faire, ça t'a coûté cher après. 7 ans plus tard, on a bien fait? Ou alors, pouah, si j'avais su, je sais pas si je l'aurais fait.
3: Ah non, on a bien fait. Moi, je vais être la plus grande pop star de la planète. Donc, du coup, il faut bien commencer quelque part. Et je m'en fiche d'essuyer. Je m'en fiche de devoir faire face à l'adversité quand il est de mon apparence et toutes ces choses-là. Parce que si ça peut faire bouger les choses, c'est très bien. Mais aussi, dans le présent, j'essaie de pas trop me concentrer sur la réaction. On se souviendra pas de moi parce qu'on m'a insulté. Ça, je le sais. Je sais que j'ai beaucoup de choses à construire encore et que du coup, le biopic sera très très agréable. Et en vrai, ils en feront partie. Ce serait une scène, un montage un peu dramatique.
1: Oh, Bilal the biopic.
3: Ouais, bientôt.
1: J'ai tellement hâte.
3: Non, pas bientôt, pardon.
1: Pas bientôt.
3: Dans très longtemps.
1: Ah non, mais il y en aura un, c'est sûr.
3: Ouais, en 2112. Ouais, comme ça. Imaginez,
1: 2012.
3: Juillet 2112, vous le sortez.
1: Ok.
3: Voilà, comme ça me fait vivre au moins 112 ans.
1: J'aime bien.
3: Ouais.
1: J'aime bien, on peut faire ça, ouais. On peut faire ça. J'espère que je serai dedans.
3: Ah ouais, bah bien sûr, évidemment.
1: Avant le biopic de Bilal Hassani, qui promet d'être absolument fascinant, il y a son nouvel album, le 4e, Bonsoir Paris, à la fin de l'année. Donc, dessus, il y aura beaucoup que vous avez découvert tout à l'heure. Et puis donc, on peut maintenant te suivre sur tes réseaux et tu refais des vlogs sur YouTube.
3: Oui, j'ai des vlogs, j'ai Bonsoir Beauty, qui est une série où j'apprends à me maquiller tout seul. Où tu es la bienvenue d'ailleurs.
1: Oui, il va falloir. Hein.
3: Mais non, c'est moi qui apprends à me maquiller. J'invite des gens que j'aime, pour qui j'aime bien le maquillage.
1: Ah ouais, mais
3: moi, j'aime bien comment tu te maquilles.
1: C'est vrai.
3: Ouais.
1: Tu vas voir, c'est très simple. Mais d'accord, ok, si tu veux en faire.
3: Allez.
1: Bilal Hassani, il ou elle?
3: Là, on va dire elle, parce que c'est très très beau ce qui se passe.
1: Ok, il ou elle, version elle. Merci d'être venu nous voir, Bilal. À bientôt.

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1: 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Émilie Mazoyer et Skip the Use.
2: Un groupe qui nous a fait chanter très fort depuis leur premier album, Can't Be Late. C'était il y a bientôt 15 ans. Disque de platine et récompense aux victoires de la musique. L'album rock de l'année, c'était eux.

0: L'équipe de Youse est de retour avec Love and Anxiety, cinquième album à découvrir ce soir dans les Cibels. Il y a Matt et Enzo, bonsoir messieurs.
1: Hello,
2: salut.
0: Bienvenue dans Decibel, le retour de Skip the Use avec ce nouvel album Love and Anxiety, l'amour et l'anxiété. Comme tout le monde, évidemment, c'est l'anxiété que je suis allée voir en premier. Et je l'ai trouvé assez chouette et lumineuse, cette chanson qui s'appelle Anxiety, anxiété. C'est, ça peut être une émotion douce.
1: Je pense que c'est en surface. Hein.
3: Ouais, c'est ouais. Ça. C'est l'idée, c'était sur cette chanson. Elle est un peu pour le coup celle-là, elle est très bigarrée comme on dit. Mais l'idée, c'était de mettre en musique l'anxiété. C'est plutôt les couplets.
0: Ouais.
3: L'effet d'un médicament. Donc en fait, c'est quelqu'un qui, bon là, on a pris un peu l'histoire de quelqu'un qui a une phobie un peu de la foule, des gens, l'oppression. Et puis ça monte, et puis prend ce médicament, et hop, c'est le refrain. Et là, c'est ouf. Et puis après, bah, comme tous les médicaments, au bout d'un moment, ça fait plus effet. Et puis ça revient et ça recommence. Et c'est comme ça qu'on parle de l'anxiété.
0: Love and Anxiety, donc c'est deux émotions, deux sentiments que vous mettez en contradiction, parce qu'on aurait tendance à dire love and hate, l'amour, la haine. Pourquoi l'amour et l'anxiété comme ça, face à face?
3: Parce qu'on trouve qu'en fait cette balance, elle équilibre un peu tous les rapports humains. L'amour, la haine, ça fait un peu partie de la même famille. Hein. D'ailleurs, on passe souvent de l'un à l'autre et
0: c'est
3: en
0: vrai.
3: Voyant des parts, et voilà. L'anxiété, c'est autre chose. C'est une vraie balance qu'il y a dans tous les dans la parentalité, dans le couple, dans la politique, dans la sociologie, que sais-je. C'est ouais. Toujours cette balance là. Et comment l'équilibre que je vais avoir entre le love et l'anxiety chez moi va pas être le même que chez toi pour un sujet qu'on peut partager. Et c'est tout l'enjeu du débat de pourquoi toi, je vais donner un exemple très concret, nous on adore faire du live, on a un groupe de rock, on adore ça. Ça a jamais été stressant pour nous, un concert, c'est la récréation.
0: Donc alors jamais d'anxiété dans ce cadre-là.
3: En tout cas, la montée d'adrénaline, l'anxiété, on va la prendre comme une sorte de coup de fouet qui va faire qu'au premier morceau on va être à fond. Et puis dans le même festival où on va jouer, et on va avoir des artistes qui vont se mettre à vomir,
0: oui,
3: être machin.
0: Ouais.
3: Pour le même, on vit pas du tout la même chose. Et eux, leur balance. Et ils ont pas moins de love d'être là. C'est juste que leur balance est différente. J'ai donné cet exemple-là, mais il y en a plein d'autres.
0: En tout cas, ce qui est très intéressant aussi, je trouve, c'est que l'album de 2019, qui était l'album de la reformation de Skip the Use, il y avait déjà une espèce de balance, past and future. Et je me dis que, voilà, depuis que le groupe est reformé, c'est important. L'équilibre, la balance, c'est un truc, Matt, auquel tu fais plus attention qu'avant, parce que je me suis dit que peut-être, du coup, la première, la séparation de Skip the Use, c'était peut-être aussi justement ça, un manque d'équilibre, et que depuis que le groupe est à nouveau ensemble, il y a cette recherche d'équilibre, peut-être aussi pour être plus heureux dans le groupe, tous.
3: Bah, en fait, c'est même pas qu'on s'est, c'est pas vraiment une séparation, c'était plus une pause. Mais
0: oui.
3: Par contre, t'as raison sur un point, c'est qu'on a fait une pause parce qu'on était frustrés de plein de choses qu'on pouvait pas mettre en place et qu'on avait envie de mettre en place, parce que le groupe il marchait fort et que du coup, bah, c'était 100% de notre temps. Et on s'est dit, bah, on a besoin de faire ça, on a besoin de réaliser ça. Donc, il faut qu'on mette en pause ce qu'on fait pour pouvoir le réaliser, pour pouvoir aussi en tirer profit au sein du groupe. Et en fait, avec Yann, au bout de 2-3 ans, on s'est appelé. Bon, bah, moi, je suis prêt, moi aussi, on est reparti.
0: Enzo, toi, t'es le batteur de Skip the Use. T'es arrivé justement
2: j'arrive à ce moment-là,
0: en 2019, ouais. C'est ça, au moment de Past and Future. Tu dirais que c'est un truc important dans le fonctionnement de Skip the Use, prendre son temps. Quand on a justement, alors toi t'étais pas dans le groupe à cette époque-là, mais quand on est allé vraiment à toute berzingue sur les deux premiers albums, tu sens que c'est important dans le groupe?
2: Bah, en fait, j'étais pas là à ce moment-là, mais par contre, j'étais là quand on a fait aussi une pause après Human Disorder, le dernier album. On a fait quand même 2 ans et demi de pause, et je pense que c'était important pour tout le monde de souffler, de faire d'autres choses. C'était une pause de la même façon, hein. C'est juste qu'on est revenu avec la même formation.
0: Alors, t'as pas chômé, toi, hein, t'es parti en tournée avec Oshi.
2: Ouais, tout à fait. Ouais. Bah, comme je dis, on a fait vraiment des choses différentes. Moi, j'ai fait une tournée que je pensais pas faire, j'avais pas prévu de faire du tout, et au final, c'était top. J'ai rencontré des nouvelles personnes, j'ai vu une autre façon de travailler. Matt, il a créé sa boîte. Nelson, il a fait de la musique aussi. Yann aussi. Et finalement, à la fin du Man's Order, on ressentait déjà ce truc-là de frustration, de beaucoup tourner sans arrêt, puisque finalement, à part le Covid, on n'avait pas arrêté depuis 2019. Donc, c'est important de faire cette pause pour pouvoir avoir les idées fraîches pour faire ce nouvel album. Ouais.
0: Alors, Love and Anxiety, on a parlé de l'anxiété, de comment aussi s'en débarrasser un petit peu. L'amour maintenant, alors il y a un diptyque de chansons que j'adore dans l'album. D'ailleurs, elles sont l'une après l'autre. Ça pourrait même être une seule chanson un peu longue, donc elles sont séparées en deux. Il y a First Love et Second Love. Alors, First Love, bah, c'est le premier amour avec le cœur plein d'espoir, où on se dit, mais ça va durer toujours, et elle est super.

0: C'est ça les 40 ans, Matt. C'est la sagesse amoureuse.
1: C'est moi, c'est marrant parce que souvent on nous parle de ce diptyque et je le dis aux auditeurs, c'est ça peut être avec la même personne.
0: Bien sûr.
1: C'est ça qui est intéressant, c'est que enfin, ça fait 10 ans que je suis avec ma femme. Entre le coup de foot dans la rue et ce qui était aussi intéressant dans ces deux chansons, c'était dans First Love où on parle du coup de foot, de la spontanéité, de la violence aussi, parce qu'il y a toujours cette histoire de balance. Hein. C'est pas 100% love.
0: Et beaucoup d'anxiété quand t'as un coup de foudre. Les papillons dans le ventre, en fait, c'est de la trouille.
1: C'est de la trouille. Et puis surtout, on n'a pas d'expérience, on est inexpérimenté. Et puis surtout, la passion se mélange très vite à l'addiction. Et là, il y a d'autres choses qui arrivent. La jalousie, la possessivité, parce qu'on connaît pas et on est la dépendance amoureuse, parce qu'on a, c'est tellement un shoot violent d'adrénaline qu'on a l'impression que quand la personne n'est pas là, on est capable de rien. Et puis, le second love, on a l'expérience. Maintenant, on sait ce qu'on veut plus, on sait ce qu'on veut encore. Ouais. On a moins de spontanéité, faut le reconnaître. Mais on a un peu plus d'expérience et c'est l'un est pas mieux que l'autre. C'est juste deux étapes. Et en plus, à la base, ça devait être un triptyque. Peut-être dans la réédition, enfin, il y avait Last Love, le troisième, où là, je voulais vraiment écrire sur les gens qui sont ensemble depuis 40 ans, où là, c'est encore autre chose. Là, on se place dans autre chose.
0: Comme
1: nos parents qui, et là, c'est encore autre chose. C'est qu'est-ce qu'on a construit ensemble? Les enfants, les petits-enfants. Et avant de faire de la musique, moi, j'étais un infirmier, je travaillais en maison de retraite, j'ai vu des gens, ils étaient ensemble depuis 60 ans c'est encore autre chose. Et ben, on n'a pas eu le temps, peut-être dans la réédition. Mais c'est rigolo de voir un peu l'évolution et que même des gens qui sont ensemble depuis 60 ans, ils ont eu à leur première année les mêmes galères qu'on a, tu vois. Donc c'est ça qui est intéressant en fait.
0: Mais oui, parce qu'en fait c'est le même mot, c'est l'amour, mais c'est pas la même chose.
1: Ah
0: c'est
1: bah ça non, que tu parles. Il est
0: donc c'est bien. Ouais. First Love et Second Love, vraiment je vous recommande sur l'album de Skip the Use, le nouveau Love and Anxiety. Et puis alors je me tourne vers Enzo pour un batteur, c'est sympa non, des chansons d'amour qui vont pas à deux à l'heure. Ça c'est quand même une spécificité de Skip the Use, c'est que tu peux quand même jouer très fort sur des chansons d'amour.
2: Ouais, c'est ça. Mais en plus je me souviens qu'on en avait discuté ensemble de ces morceaux-là parce qu'à la base il y avait que First Love et qui terminait par un truc qui avait rien à voir avec le morceau et je disais à Matt ça serait marrant que ça enchaîne sur un autre truc et lui il a continué le truc et c'est comme ça aussi qu'est né les deux côtés de la chanson First Love et Second Love donc c'était

0: That You Love Me, là c'est encore un regard hyper intéressant sur l'amour, où en fait quand on dit oh là là, j'aimerais tellement être aimé, j'aimerais tellement vivre une histoire d'amour, peut-être au fond en fait on a juste envie que quelqu'un nous dise je t'aime.
1: Ouais, voilà, c'était un peu l'idée de ça. Et
0: c'est bien vu, hein.
1: Et de dire, et même des gens qui sont très haineux. Tu vois, moi, c'est une chanson musicalement qui arrivait justement par Enzo.
0: Ouais.
1: Et après, je cherchais un peu des top lines et tout, et un texte.
0: Les top lines, c'est des mélodies.
1: Des mélodies, des trucs. Et après, j'ai regardé je me suis perdu sur internet une fois et j'ai regardé une vidéo, tu sais, d'un procès.
0: Ouais.
1: Tu sais, il y a souvent des vidéos comme ça où les mecs font un peu n'importe quoi, ça fait un peu un buzz sur les réseaux, et du coup j'ai regardé ça en me disant putain, il y a des mecs, il y a des oufs où ils se mettent à insulter tout le monde à leur procès, ils s'enfoncent tout seuls. Et en fait, je me suis dit mais en fait ce gars-là et je me suis dit que ce mec-là, il pouvait se retourner et dire mais putain, ouais, je fais de la merde, mais dites-moi juste ce que vous aimez, même si vous le pensez pas, parce qu'en fait j'ai vraiment besoin de ça. J'ai vraiment l'impression d'être une merde et je sais que tu le penses pas, je sais que tu me détestes, mais juste dis-le-moi, j'ai besoin de l'entendre. Et après, je me suis dit putain, mais c'est intéressant de prendre ce point de vue-là d'un gars qui dit oui, je sais que tu le penses pas, c'est pas grave, tu pourras le reprendre après, mais moi là, j'ai besoin de l'entendre parce que sinon je vais arriver dans quelque chose. Et je me suis dit bah peut-être tous ces gens à qui on n'a rien dit, souvent c'est de la remise en question.
0: Ouais.
1: C'est facile de critiquer, mais qu'est-ce que t'as fait, toi, quand t'as pu tendre la main, est-ce que tu l'as fait? Et du coup, Say That You Love Me, voilà, on l'a emmené là-dedans.
0: Alors, votre chanson signature, j'en parlais tout à l'heure, celle qui a récolté aux Victoires de la Musique un énorme succès, tout, c'était Ghost en 2012. Et la signature de Ghost, c'est le cœur d'enfant. Le cœur d'enfant, ça m'intéresse. Alors déjà, petit blind test sur vos connaissances en tube avec cœur d'enfant. En Amérique, dans les années 70.
1: Ah, moi, je suis nul en blind test.
0: Nul en
1: blind test. Je suis nul.
2: Mais moi, je vois les noms là-haut, je crois. Donc,
0: ah oui.
2: Donc, je peux tout dire,
1: ah
2: ce
1: bah
2: que
1: ça c'est Alice Cooper.
0: C'est Alice Cooper.
2: C'est Alice Cooper. Alice Cooper. Chorale, OK, il est écrit entre parenthèses. Je sais pas si c'est le titre de la chanson. Mais...
0: En Angleterre.
2: Ça, c'est facile. C'est
1: incroyable.
0: Ça, c'est fou.
1: Ce
0: hein.
1: titre, il est
0: c'est le même producteur, en fait. Il avait fait School's Out d'Alice Cooper. Et après, il s'est dit, purée, ça marche bien aux Amériques.
2: Bien.
0: On va essayer en Angleterre. En France, ah bah, de grands moments de variété française avec des chœurs d'enfants.
1: Ah, quand on aura 20 ans. Je regarde pas.
0: Tu l'as chanté à l'école aussi. Hein. Quand on aura 20 ans, en l'heure de vie.
2: C'est quoi
1: Pierre Bachelet. Mais ouais. je crois que quand c'est sorti, j'étais déjà un peu grand, moi.
0: Mais non, t'as quel âge? T'es comme moi? T'es né au début des années 80?
1: Non. moi, je suis né dans les 70s, moi.
0: Non, voilà. Ah bah, il ne les fait pas. Hein. Ouais, ouais. Il porte beau, ouais, Matt Pastor. Ouais, et Cabrel aussi l'a fait.
3: Si c'est vrai qu'il y a des gens qui s'aiment.
2: Non. Ça ne connaît rien, à part Pink Floyd.
3: Il faudra leur dire.
0: Oui, mais toi, t'es né en quelle année, Jean?
2: 98. Oh, Coupe du Monde. Ouais. Zizou.
0: C'est l'année où j'ai eu mon bac, je suis dégoûtée.
1: 97, moi.
0: T'es beaucoup trop jeune.
1: 97. Ouais.
0: Incroyable. Mais oui, 1 et 2 et 3-0. Bravo, voilà. Enzo. Tout ça pour dire que donc, moi, la chorale de Skip the Use, je l'aime. J'étais très colère quand j'ai entendu le remix de Mossiman, parce que ça commençait comme ça et j'étais pas contente. Je dis, c'est qui cette vilaine qui remplace mes enfants?
1: T'inquiète, ils arrivent après,
0: faut
1: rester la patience.
0: Ça y est, ils sont revenus.
1: Super meuf d'ailleurs qui a chanté là.
0: Mais oui, pardon, évidemment, je l'embrasse, elle chante divinement. Hein, réaction, ça a été, mais où sont les gosses?
1: T'inquiète.
0: Et donc, les chœurs sont de retour sur le nouvel album Love and Anxiety. Il y a une chanson qui s'appelle Bull.
1: Ah oui.
0: Et dessus, j'ai trouvé, alors que tout était puissant, c'est-à-dire quand toi tu chantes, il y a Shane aussi, il va falloir le présenter et dire qui il est.
1: Alors Shane, c'est le vainqueur de la Nouvelle École, l'émission de rap, qu'on a rencontré, alors c'est très drôle, on a rencontré une soirée où on était, et puis nous on est, bon, ceux qui nous connaissent, hein, on n'est pas forcément très très soirée, et au bout d'un moment, on se barre, et puis lui il venait de gagner le, donc c'était un peu la star de la soirée, quoi. Puis on s'arrache, et puis je me casse, je prends mon beurre pour rentrer, Et là, il court, il sort, et puis il vient me voir, il fait, ah ouais, j'adore le Skip the Use. Et puis sur le coup, je me dis, bah, et j'avais pas vu la nouvelle école. Et donc, je me dis, bah, ok, merci. Puis je me dis un peu, je fous de ma gueule ou quoi. Puis là, il voit un peu à ma tête qu'il me chante des chansons, mais des vieilles.
0: Donc, il connaît vraiment.
1: Putain, il connaît vraiment. Puis après, on commence à parler.
0: C'est rare, les rappeurs, oui, qui ont.
1: Mais moi, je savais même pas que c'était un rappeur. J'étais là, ouais. Et puis on parle. Et puis je me dis, putain, le mec est redoutablement cool. En plus, il était avec un de ses potes. C'est sympa. Et puis il me dit, donc, ouais, bah, j'ai gagné à la nouvelle école. Je fais un SMS à ma fille qui me déchire. Qui me dit, mais putain, t'es vraiment naze et tout. Et puis je me barrais. Et là, le beurre, arrive et puis je lui dis, hey, tu sais quoi, nous on est comme, enfin on fait la musique, vas-y, viens, on va au studio, on fait de la musique, t'as l'air trop cool, machin, et il a fait ok, et il est venu en studio, et c'était chambé, et on est reparti avec donc cette chanson, que, alors, il a rajouté donc ce couplet, c'est mis dans la chanson,
0: ouais.
1: C'est une chanson particulière, Boule...
0: Boule Seuillère Taureau.
1: Ouais, c'est une chanson sur un sujet assez particulier. Enfin, c'est une façon, c'est toujours un prisme un peu particulier. C'est une chanson que j'ai écrite il y a longtemps. J'étais aux États-Unis il y a longtemps et je voulais écrire une chanson sur le. À la base, c'était un peu un regard féminin. Quand je parle, je voulais être une meuf. Et c'était l'expression américaine « Don't fuck with the bull so you'll get the horn ». C'est « N'embête pas le taureau parce que sinon tu te prends les cornes ». Et c'était la nana, je voulais écrire une chanson sur la nana qui dit « Ah, tu t'es bien foutu de ma gueule, attends ». Tu sais, ce côté genre « Attends ».
0: Oui.
1: Et c'est vraiment une chanson sur ça et en même temps sur le « J'ai souffert en fait ». En fait, tu m'as fait mal en fait. Et ça part de attends, tu vas voir, et tout doucement, plus le personnage parle, plus c'est mais en fait tu m'as fait souffrir, et je trouvais ça, et donc Shane s'est complètement mis dans le sujet où il a, et donc juste je le remercie encore parce qu'il s'est mis un peu dans cette vulnérabilité là,
0: ouais.
1: Et ce qui est assez rare pour les rappeurs,
0: c'est
1: surtout
0: vrai.
1: Aujourd'hui de se montrer, de montrer cette facette là. Et du coup,
0: les chœurs apportent aussi une part féminine.
1: Exactement. Et puis le côté aussi l'espérance de se dire. Et puis j'ai deux petites filles et que j'espère qu'elles diront aux gars Don't fuck with the bull, so you get the horns.

0: ça, c'est du beau Skip the Use. Bravo messieurs, bravo. L'album, c'est Love and Anxiety, qui est disponible. Cinquième album de Skip the Use. La chanson que vous venez d'entendre, c'est Bull. Et Matt, étant le chanteur et aussi le parolier officiel du groupe, on t'a très souvent demandé, et alors, les chansons en français, pourquoi vous chantez pas en français, etc. Reconnaissons quand même que dès le deuxième album, il y a eu Être heureux.
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0: c'est vrai que depuis, pas trop de chansons en français chez Skip the Use. Pourquoi? Dites-nous pourquoi. On sait que t'es parfaitement bilingue, et ça s'entend quand tu chantes, ça s'entend quand t'écris, et puis t'as vécu aux États-Unis et tout, mais pourquoi?
1: Ben, en fait, déjà, nous, on vient de Lille. Ça commence, je pense, à la base, on vient de Lille, on est à 20 km de la Flandre, en Belgique, où on parle pas français.
0: C'est vrai.
1: Et c'est... nous, quand on était petits, c'est là où il y avait les meilleurs trucs. C'est pas compliqué. Gand, Lille, ça doit faire... je suis pas très bon là-dedans, mais ça doit faire 25-30 minutes de bagnole. Alors, 30-40 km, tu vois, je sais pas. Ouais. Et à Gand, il y avait Case Choice, il y avait Solwax, il y a Charlotte de Witte, il y a Amélie Lance. Et c'est à 40 km. Et si tu veux, nous, quand on a commencé les groupes, quand on était très jeunes... J'ai commencé en 1993 et on allait jouer là-bas. Et en fait, bah, quand tu chantais en français, tu pouvais pas aller jouer en Flandre.
0: Non.
1: Et c'était là où c'était le mieux. Et j'ai tout de suite capté de me dire, putain, en fait, quand tu chantes en anglais, c'est cool, tu peux aller jouer partout. Parce qu'on jouait là-bas, on jouait en Hollande, on jouait en Allemagne, on jouait en France, on jouait, enfin.
0: Ouais,
1: donc,
0: partout.
1: À la base, c'était juste un passeport pour jouer un peu partout. Et puis après, en grandissant, nous, c'est vrai qu'on utilise plutôt la langue. T'as capté depuis le départ, nous, c'est vraiment les chansons. Tu vois, quand on a fait être heureux, c'est parce qu'il y a eu les attentats de Charlie Hebdo. C'était pas, ça se passait à Paris. Ça avait mis la France. Donc, c'était normal pour moi de le faire en français.
0: Ouais.
1: Parce que c'était, et en plus, à l'époque, j'étais aux États-Unis. J'étais là, waouh. J'étais aux États-Unis et j'ai été faire une manif. Donc, il y a eu plein de manifs à travers le monde.
0: Oui,
1: le clip d'être heureux, c'était que ça. Ouais, on avait fait une manif à Los Angeles et avec tous les Français, et tout le monde était autour de la France. C'était normal de la faire en français.
0: En français, ça avait du sens.
1: Quand c'est des sujets qui sont internationaux. Et puis après, il y a eu tout un truc, ce qui n'est pas du tout ta question. Mais l'évolution de la France, depuis 15 ans qu'on existe, je l'ai aussi vu arriver. Et c'est vrai que de plus en plus, on nous demandait, mais pourquoi vous chantez pas en français? Alors moi, je répondais, pourquoi on devrait chanter en français? Ben, vous êtes français. Ah oui, mais alors, enfin, je veux dire.
0: Et tu manges que de la blanquette.
1: Il y avait un
0: si
1: côté.
0: Si je te chope avec un hamburger.
1: Il y avait un côté. Et puis, tu sais, ça devenait un spirit chelou qui arrivait un peu partout. Et moi, je suis un peu taquin, tu vois. J'étais là, je suis à bon, ben pourquoi je veux dire, en France, il y a des gens, il y a plein de langues en France. En Bretagne, le breton, l'occitan, le chiti chez nous. Et on est tous français, c'est ça qui est. Pourquoi je devrais défendre l'identité nationale? J'ai rien contre la francophonie. Moi, j'écris plein de chansons, j'écris des chansons. J'ai bossé avec Barbara Pravi, j'ai bossé avec plein de chansons. Et je participe à plein de chansons en français.
0: En français,
1: donc, j'ai absolument rien contre ça. Je suis un grand fan de Brel, de Renaud. Mais ça me fait toujours marrer qu'on demande, tu vois, la langue, c'est un chemin, c'est pas une direction. Tu vois, et je pense que ça change tout. On va pas aller à une expo, tu vois, et dire à un peintre, ah, c'est super ce que t'as fait, mais pourquoi tu l'as fait en bleu? Fais-le en rouge. Tu vois? Bah, pourquoi?
0: Oui.
1: Bah, parce que bleu, blanc, rouge, t'es français, donc c'est, pourquoi il y a du jaune là dans ton tableau? Tu vois, à un moment donné, c'est ridicule, en fait.
0: C'est vrai.
1: On s'en fout. La France, c'est un état d'esprit, c'est une fraternité, et aussi une liberté de penser, un respect des valeurs républicaines qu'on a. Et un texte, il est magnifique quand il est en français, il est magnifique quand il est en breton. L'important, c'est qu'il soit magnifique. On s'en fout après. Enfin, en tout cas, moi, je m'en fous.
0: Enzo, on valide, non?
2: Je valide totalement.
0: Il
2: en tout cas, la batterie, c'est ni en anglais, ni en français. Donc après, tu fais ce que tu veux.
0: C'est vrai, tu t'en sors bien. Merci.
1: Ben, merci à toi de nous recevoir à chaque fois.
2: Merci.
1: Et merci pour tous les artistes que tu fais découvrir sur tes émissions depuis le temps que tu fais de la radio. Je te le dis à chaque fois, mais vraiment, t'as lancé beaucoup d'artistes. Donc merci. C'est vraiment un endroit où on est ravis de venir. On est super bien accueillis. Et on peut, enfin voilà, tu nous mets bien. Donc merci à toi de nous accorder du temps.
2: Merci beaucoup.
0: Merci. Vive Skip the Use.
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Madame de Carreau incarne une pop française électro-lumineuse et sincère. Elle invite à un voyage intérieur porté par le titre « Mon monde à moi » comme un hymne à la reconnexion à soi.

0: d'accueillir Camélia Jordana qui, vous connaissez le principe maintenant de l'émission du samedi, va venir partager avec vous les chansons qu'elle préfère. Elle les a choisies à la main et avec amour, rien que pour vous, pendant une heure. C'est Camélia Jordana, la boss de la musique sur votre radio ici. Et puis comme on est de grands vénards, on va découvrir ensemble sa toute nouvelle chanson. Allez, on y court. Et bonsoir Camélia.
1: Bonsoir.
0: Bienvenue dans Décibel, Camélia Jordana.
1: Merci.
0: Une nouvelle chanson qui s'appelle On se quitte.

0: chanson qui vient de sortir et qui est dans la droite ligne de Que ma peau, hein, qu'on avait découvert déjà il y a quelques semaines. Ça sent bon, le cinquième album, là.
1: On s'approche. Oui, mais il y a encore du travail.
0: Je sais, la dernière fois, j'ai posé la question à Camille. Alors, ce cinquième album? Et je me souviens très bien, vous m'aviez répondu. Il sera prêt quand il sera prêt.
1: Ouais, vraiment.
0: Ce qui est une très bonne réponse. Mais donc là, voilà. En tout cas, on s'en éloigne pas. On chauffe.
1: On commence à chauffer tranquillement.
0: Alors, les nouvelles chansons, pour celles et ceux qui voudraient en entendre un petit peu plus, Camélia, vous organisez au Petit Bazar, qui est un endroit dans un très bel hôtel à Paris, dans le quartier du Marais, des concerts vraiment intimistes. Vous avez appelé cette série de concerts Maraba, ça veut dire quoi ?
1: Maraba, ça veut dire bienvenue en Darja et en arabe en général, ouais.
0: Ok. Donc il y a déjà eu 4 dates au mois d'avril, 4 dates à venir en mai, 24, 25, 26, 27 mai, et puis 28, 29, 30 juin et 1er juillet. Donc encore 8 concerts. Est-ce que c'est l'occasion du coup pour vous aussi de tester des choses sur ces nouvelles chansons, de voir comment réagit le public ?
1: Ouais, quelle est l'idée ? C'est extraordinaire. J'en profite pour dire qu'il y a 2 concerts par soir, un à 19h30 et à 21h en fonction des dispos de
0: J'adore.
1: Du public. Donc c'est trop chouette. Et nous en plus on plane x2 avec notre équipe, donc c'est trop joyeux. Et bah oui, en fait c'est hyper étrange parce que ça permet à la fois de faire découvrir les nouvelles chansons aux gens. En même temps, il y a quelque chose de très familial,
0: ouais.
1: Parce que bah c'est des toutes petites c'est des rendez-vous mais avec une toute petite jauge, c'est-à-dire qu'il y a 60 places.
0: Ouais.
1: Les gens sont assis par terre avec des coussins, enfin
0: on est un peu dans votre salon.
1: C'est exactement ça.
0: Ouais.
1: J'ai rêvé d'un moment comme ça avec mes potes d'amour avec qui on a monté le spectacle et le live, et il y a quelque chose de très simple. On se voit tous, on rit. Moi je pleure un peu parfois. Parce que je suis assez émue en tant que ma propre productrice, quoi, d'avoir réussi à, en partant de ce rêve,
0: ouais,
1: de créer ce moment-là suspendu de proximité et de familiarité en musique avec les gens. On en a rêvé et on l'a rendu possible avec mes équipes chéries, donc c'est assez bouleversant.
0: Bon, Maraba, les concerts intimistes de Camélia Jordana au Petit Bazar, fin mai, fin juin, 1er juillet, la billetterie est ouverte, mais vous l'avez compris, hein, ce qui est rare, il faut aller le chercher vite, parce que voilà, les billets partent très très vite. Bon, on va la découvrir en entier cette fois-ci, cette nouvelle chanson Camélia Jordana. On se quitte et puis ensuite on se quittera pas, parce que les histoires d'amour peuvent finir bien quand elles se passent à la radio. Et on écoutera ensemble tout un tas de chansons que vous avez choisies pour nous. Pour le moment, donc, On se quitte, c'est sorti cette semaine.

0: Quelle merveille, Camélia Jordana, nouvelle chanson, on se quitte. Oh, c'est génial. Alors, c'est pas un scoop ce que je vais dire. Il y a plein de gens qui l'ont dit avant moi. André Manoukian, un des premiers à l'avoir dit. Mais cette voix, Camélia Jordana, ce timbre.
1: Merci, Lily.
0: C'est, oh là là, mais ça fait un effet. Moi, ça me file des frissons à chaque fois que je vous entends chanter. C'est, et j'ai remarqué que dans la sélection là, des chansons que vous avez choisies pour nous pour ce soir, il y a que des gens avec des timbres de voix, des voix qu'on reconnaît, mais en un quart de seconde. Oui. C'est ça qui vous touche le plus ?
2: Le plus, toujours.
0: La voix.
2: Tout le temps.
0: Ça vous le fait quand des gens parlent aussi ?
2: Ah oui.
0: Ah ouais.
2: Ah ouais, ouais, j'adore ça. Depuis gamine, avec ma sœur, un de nos jeux préférés, c'était de trouver dans quelle série la voix qui doublait tel acteur, doublait machin. Enfin, c'est vraiment...
0: Ah ouais.
2: On a un rapport à ça ouais, qui est un peu poussé, quoi.
0: Et donc oui, une voix... peut-être imparfaite, mais unique. En tout cas, ça vous touchera plus que la perfection.
2: Ah oui, oui, il y a des artistes qui ont une technique extraordinaire, qui cartonnent, qui sont adulés et que j'admire énormément, mais qui me touchent pas du tout, parce que c'est parfait. Et du coup, j'ai pas l'impression d'entendre quelqu'un. Donc ça me touche moins.
0: Là, pour démarrer, pour le coup, c'est quelqu'un. Alors, c'est imparfait. Et on en parle, là, l'imparfait aussi, parce que malheureusement, elle nous a quittés. Mmh. Ben, ça va faire 15 ans cette année. C'est Amy Winehouse.
2: Mmh.
0: Vous vous souvenez, Camélia, comment vous êtes tombée amoureuse de cette voix-là ?
2: Oui. Au début, quand elle est sortie, du haut de mes 14 ans, je me disais, mais c'est hyper facile ce qu'elle fait. Je sais pas pourquoi tout le monde. N'importe quoi. Vraiment très tranquille, quoi. 14 ans.
0: Très ado.
2: Droite dans ses bottes. Ouais, exactement. Très ado, quoi. Et puis, en fait, non, mais je me suis mise à chanter ses chansons et je me suis dit, mais quelle déesse, je l'aime trop. Je l'adore, quoi. C'est une icône, elle est extraordinaire.
0: Alors elle, un petit peu comme la chanson qu'on vient d'entendre, la vôtre, on se quitte, beaucoup de ruptures
2: trop
0: dans sa discographie, et notamment le fameux album Back to Black, qui était vraiment entièrement consacré à ça, à sa rupture avec Blake, qui était son mec, puis après qui est devenu son mari, puis qui a causé sa perte, enfin, vraiment c'est une histoire qui est terrible. Ouais. Est-ce que vous pensez maintenant, avec le recul, maintenant que vous n'êtes plus l'ado de 14 ans, qu'en fait, quand en amour, c'est vraiment terrible, c'est vraiment la merde, c'est là aussi qu'on peut sortir les meilleures chansons de soi?
2: Oh, non, pas que, heureusement.
0: Ouais.
2: Non, non, non, non, non, non, non, parce que quand ça se passe super bien, on peut aussi sortir des magnifiques chansons de soi. Hein.
0: Ouais. Donc ça, c'est rassurant.
2: Enfin, après, oui, forcément, quand on va pas bien, on est très inspiré, ça, c'est sûr. Parce que quand on va pas bien, il faut sortir plein de choses, du coup. Donc ça donne plein de chansons. Mais quand on va bien aussi, on est très inspiré.
0: Là, en tout cas, c'est une des chansons d'Amy Winehouse. Déjà, c'est une reprise.
2: Oui.
0: Et c'est une des chansons où on sent le plus de joie.
2: Ouais, exactement.
0: Donc, joli choix, la chanson s'appelle Valérie, Amy Winehouse, choisie pour vous par Camélia Jordana.

0: Winehouse et Valerie, ça fait du bien de réécouter sa voix.
1: Ah, toujours.
0: Toujours avoir une Winehouse et puis la transmettre aussi aux générations suivantes. Mm-hmm. C'est important. Parlant de transmission, il y a une chanson qui arrive. Alors, je peux vous dire, les amis, que mon conseil d'éducation numéro 1, c'est d'écouter la chanson qui suit, grâce à Camélia Jordana. Avec vos enfants, filles ou garçons, les gens que vous aimez, vos petits-enfants, neveux, nièces, tout le monde doit écouter « Dieu est grande » de Youssoupha. Alors, Youssoupha, c'est un rappeur. Vous avez des liens, Camélia, avec le rap, avec les rappeurs, pas forcément sur vos disques, mais en tout cas dans vos familles musicales, on va dire.
1: Bah, assez peu, en fait. Il y a
0: Fianso, par exemple, à qui je pense, avec qui vous avez tourné au cinéma. Parce
1: si,
0: que
1: oui,
0: tous
1: c'est
0: les
1: vrai,
0: deux
1: c'est
0: musiciens
1: vrai, c'est vrai.
0: Et acteurs.
1: Oui, c'est vrai, complètement. Mais pas, franchement, à part Sofiane, j'ai pas beaucoup de rappeurs autour de moi, j'avoue.
0: C'est vrai.
1: Non, ouais. Sofiane, en plus, ce qui est complètement improbable, c'est qu'on entendait parler l'un de l'autre depuis des décennies, quoi. par plein de potes en commun, des collègues en commun, des camarades, des gens de l'industrie musicale, etc. Et qu'on a fini par se rencontrer via le cinéma. Donc, improbable. Mais c'est vrai que non, finalement, j'ai pas tant de rappeurs que ça autour de moi. En
0: Et
1: fait.
0: Vous en écoutez du rap ?
1: J'en ai beaucoup écouté. J'en ai énormément écouté pendant ma vingtaine, ouais.
0: Ouais.
1: Enfin, gamine aussi, j'écoutais énormément Skyrock. Gamine,
0: oui.
1: Vraiment au collège, mais je ne faisais que ça, j'aimais trop. Et j'ai arrêté. Et puis, ouais, je m'y suis remise vers 23 ans, je pense. J'ai commencé à écouter toute la... La clique de j'ai commencé à écouter du vieux hip-hop et puis après je me suis mise à écouter le rap de ces années-là, quoi, des années 2010,
0: ouais.
1: Toute la dizaine là qui a renversé le rap en fait
0: et qui en a fait la musique numéro 1 en France, hein.
1: Ouais, en France et puis aux États-Unis aussi,
0: oui.
1: Beaucoup des gens comme Kendrick Lamar à l'époque qui faisait de la musique qui était aussi belle que celle qu'il fait aujourd'hui mais qui était moins populaire,
0: bien sûr,
1: et donc moins accessible, donc c'était les mecs qui mettaient tout le monde d'accord, tant les jazzmen que les aficionados de rap. Il y avait des gens comme Gucci Mane, il y avait tous les ASAP, il y avait toute cette clique là qui naissait comme ça, qui popait comme des petits pop-corn de joie, de beauté, et qui essayait des nouvelles choses et qui ont quand même vraiment retourné le rap à cette époque, quoi. Puis il y avait toute la trappe et tout ça.
0: Ouais, il y avait beaucoup de choses.
1: Ouais, c'était dense cette époque-là.
0: Et là, la chanson qui arrive, donc pour le coup, je trouve qu'elle transcende un peu les styles, parce qu'alors oui, Youssoupha, le rappeur en question, bon bah c'est un rappeur,
1: et un grand auteur,
0: un lyriciste, dirait-il. Et cette chanson, Dieu est grande, c'est une chanson qu'il adresse à sa fille, Imani, mais par extension à toutes les filles, toutes les femmes, et puis tous les gens aussi qui ont des femmes autour d'eux. Donc en gros, c'est une chanson pour tout le monde.
1: Oui.
0: Vous l'avez choisie pour la faire passer, la transmettre aussi.
1: En fait, j'ai découvert Youssoupha, en tout cas son immense talent. J'ai réalisé surtout que je ne le connaissais pas. On s'est croisés sur une émission de radio, d'ailleurs, à la Maison de la Radio. Et je crois que c'est cette chanson-là qui est passée. Je disais, mais c'est sublimissime, c'est monstrueux. Enfin, je savais pas,
0: c'est
1: en fait.
0: C'est incroyable, cette chanson.
1: Et on a un peu, on s'était croisés quelques fois, mais sans jamais trop se rencontrer. Et justement, à cette émission-là, on s'est dit, mais c'est complètement débile, pareil, un peu comme avec Sofiane, quoi, qu'on soit jamais vraiment vu. Enfin, tellement raccord sur tellement de couches différentes. Enfin, un peu fou, quoi, de s'être jamais croisé. Moi, d'habitude, je suis toujours celle qui ouvre sa bouche sur ci, sur ça. Là, j'avais même pas besoin de parler, tout sortait de lui. Je sais, ah, c'est génial, c'est formidable.
0: C'est
1: il faut ramener Youssoupha tout le temps. En fait, il faut toujours avoir Youssoupha avec soi.
0: Dans c'est la lui ville, le vrai ministre des droits des femmes.
1: Ah ouais, c'est trop stylé, quoi. Mais pas que des femmes, en plus.
0: Ouais.
1: Enfin, vraiment, au taquet, quoi. J'étais là, genre, mais yes. Et donc, du coup, je me suis dit, bon, il serait temps de se réveiller, madame, et d'écouter enfin le travail de ce grand artiste. Et donc, j'ai écouté tout cet album. Et par chance, je l'ai recroisé derrière. Je crois que c'était après, si je vous dis pas de bêtises, je pense que c'était après le spectacle de Walidia.
0: Ouais.
1: Et on s'est croisés. Du coup, je suis allée le saluer à nouveau et lui dire à quel point j'avais adoré cet album, à quel point j'étais tellement heureuse de découvrir sa musique, parce que bah voilà, peut-être que ça aurait pas eu la même saveur pour moi plus jeune, et que en tout cas voilà, je le mets vraiment au rang des grands artistes français et des grands auteurs contemporains, et je trouve que cette chanson en est l'une des sublimes preuves, quoi.
0: L'album, c'est Amour suprême, et la chanson Dieu est grande, Youssoupha est dans Décibels.

0: voilà, que voulez-vous dire après ça? Bravo Youssoupha.
1: Ah ouais, et merci.
0: On se réjouit que cette chanson soit single d'or. Voilà, l'album de Youssoupha, Amour Suprême, ayant été snobé par les Victoires de la Musique, c'est complètement con.
1: Mais oh wow.
0: Voilà. Ouais, il n'y avait aucune nomination pour lui, alors que Amour Suprême, c'était quand même un album de dingue.
1: Un bijou.
0: Et ben voilà, le public a raison et donne un disque d'or à Youssoupha, et c'est une bonne chose, il sera en tournée sur les festivals d'été. À suivre dans Décibel, un petit tour au Brésil, un autre en Algérie, et puis aux États-Unis aussi, en Espagne. Oui, c'est bien, on voyage pas mal avec la playlist de Camélia Jordana. À tout de suite, les amis.
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0: Et vous passez votre samedi soir avec Camélia Jordana sur votre radio ici. D'habitude d'ailleurs, Camélia, vos samedis soirs, ça ressemble à ça? Écoutez plein de musique ou alors vous faites autre chose?
1: J'aimerais bien.
0: Ah ouais, c'est vrai.
1: J'aimerais bien, mais ça c'était il y a longtemps.
0: Ah là là, c'est fini maintenant. Mais vous avez quand même encore le goût de la musique, alors je mets d'énormes guillemets, mais comme un loisir, ou est-ce que vous êtes
1: toujours
0: tellement dedans? En plus là, vous êtes en train de bosser sur un nouvel album. C'est pas que le travail, la musique.
1: Non, j'écoute tout le temps de la musique. C'est la première chose que je fais en arrivant chez moi, c'est que je mets de la musique. J'allume la lumière et je mets de la musique.
0: Oh, ça me plaît.
1: Non, je mets tout le temps de la musique, j'aime trop ça, c'est trop important la musique.
0: Il y a Chico Buarque dans votre sélection pour nous ce soir, grand artiste brésilien. La musique brésilienne, c'est marrant parce que c'est par vague en France. Il y a des modes et puis après, il n'y en a plus du tout. Puis après, ça revient un peu. Comment c'est rentré dans votre vie?
1: C'est marrant, je ne me rends pas du tout compte du rapport du marché à la musique. C'est vrai, c'est intéressant. Celle-ci particulièrement, c'est vraiment celle qui m'a fait adorer la musique brésilienne. Quand même, Chico Buarque, immense musicien, ouais, d'une beauté effrayante.
0: Ah bah quand on regarde la pochette de l'album, là c'est son quatrième album, on est en 70 et ça fait mal aux yeux.
1: Et même aujourd'hui,
0: oui,
1: c'est-à-dire que le type a plus de 70 ans,
0: oui,
1: c'est une bombasse.
0: C'est vrai.
1: Il est, je sais pas, je comprends pas. En tout cas, en plus d'être une espèce de bombe d'humain, c'est un musicien absolument extraordinaire avec une voix d'or. Et cette chanson-là, je l'ai découverte quand j'avais 16-17 ans, je pense, avec toute la bande de Babi XL et toute la clique de mes mentors et amis chéris avec qui j'ai passé les premières années de ma vie d'artiste. Et qui m'ont fait découvrir, en fait, tous ces artistes qui aujourd'hui font partie de mon ADN. Et dans mon ADN, depuis mes 16-17 ans, grâce à cette fine équipe, il y a notamment cet album et cette chanson.
0: Ah, ça s'appelle Nao Falade et Maria. Pardon pour mon accent. N'oubliez pas que j'ai fait allemand en LV2, donc je suis complètement désarmée face au portugais. Mais ça veut dire ne me parlez pas de Maria. Donc c'est encore une histoire d'amour qui a mal tourné, hein, cette chanson. Mais c'est une merveille. Et pour le coup, c'est de la musique brésilienne, mais qui est pas de la musique de festival et de carnaval de Rio.
1: Ah là, c'est pas la teuf, là.
0: C'est pas du tout la teuf.
1: C'est pas la teuf.
0: Mais c'est d'une beauté.
1: Les cordes et tout, c'est ouf.
0: Chico Buarque, choisi par Camélia Jordana, qui vous aime et qui vous soigne en ce samedi soir.

0: En écoutant cette chanson de Chico Buarque, Nao Fala Die Maria, je vous regardais, Camélia Jordana, les yeux clos, les mains jointes, et il se passait vraiment un truc. Non, mais j'ai l'impression cosmique. Ça vous fait un effet physique, la musique.
1: Mais ça me fait trop de bien.
0: Et alors, est-ce qu'une chanson que vous n'aimez pas ou une musique qui vous stresse, ça peut vous faire quitter un lieu?
1: Ah oui, ah ouais, c'est horrible. Ça. Ah ouais, c'est terrible.
2: Vous pouvez pas faire abstraction de la musique.
1: Je suis incapable. Ça agit sur l'eau de mon corps instantanément et sur ma fréquence vibratoire.
0: Bon, bah là, on vibre bien ce soir dans des semaines. Ah ouais, hein. Oh. C'était très très très très beau.
1: Et puis du coup, je comprends mieux mais mon délire avec les cordes là sur le prochain album.
0: Ah, info. Noté, prochain album.
1: Mais je comprends mieux en fait. Ça faisait longtemps que je l'avais pas écouté.
0: Ouais.
1: Et ben là du coup, je comprends. En fait, il y avait ça dans les tuyaux,
0: c'est
1: dans
0: ça.
1: Les dossiers,
0: dans l'ADN.
1: Dans l'ADN, ça y est, j'ai capté.
0: Alors, il y a aussi forcément la langue arabe ou derija, qui est l'arabe algérien, ça, dans vos chansons.
1: C'est le dialecte, en fait. Il y a la derija algérienne, la derija marocaine, la derija tunisienne. Mais oui, en gros, c'est l'arabe dialectal qui est parlé. Les différents arabes dialectaux qui sont parlés, du coup.
0: Dans le Maghreb.
1: Ouais, exactement, au Maghreb.
0: Et alors, donc il y en a dans vos chansons depuis quelques années. Parfois c'est juste une petite évocation, parfois c'est carrément des chansons bilingues, voire trilingues, parce que vous rajoutez aussi de l'espagnol. C'est ça d'avoir une triple culture, hein, comme vous. On va écouter tout à l'heure Que ma peau, c'est pour ça que je le dis. Mais avant, là, on va écouter Waran Waran, c'est Raled. Et je pense que c'est le premier, pour le coup, à avoir fait des tubes en France, 100% en arabe.
1: C'est l'un des premiers qui a cartonné, ouais. C'était les années 90, le rail s'exporte. Le rail algérien s'exporte, et pas qu'en France, il s'exporte dans le monde entier.
0: Ouais.
1: Et donc, les chanteurs algériens, une poignée bénie, se retrouvent à s'exporter et à pouvoir voyager dans le monde entier, à pouvoir faire des concerts de rail. Et on a... On a Khaled, en effet, qui est l'un des premiers, mais non, en fait, le premier, c'est vrai, avec Mamie, à peu près en même temps, les deux premiers chanteurs algériens qui font vraiment du rail et qui viennent tout cartonner, quoi, en France, et c'est trop chouette. Et puis, après ça, il y avait aussi un, deux, trois soleils qui avaient cartonné
0: en 98,
1: avec Chef Khaled, l'immense Rachida, qui lui cartonnait dans le monde entier, non pas en tant que chanteur de rail, mais en tant que rockstar, et cartonnait en tant que chanteur de rail uniquement en France, et Faudel. Et donc c'était un trio exceptionnel.
0: Un, deux, trois soleils, c'était quelque chose.
1: C'était un vrai truc.
0: Des meilleurs albums live de tous les temps. Mmh. Mais donc pour revenir à Khaled, pourquoi cette chanson-là? C'est le même album que Aïcha, celui-là. Mmh. Donc c'est vraiment un succès énorme, et voilà, des chansons en arabe qui passent à la radio toute la journée en France, mine de rien, c'est pas rien.
1: Ah bah,
0: on parlait de triple culture tout à l'heure.
1: C'est toute une époque, ouais.
0: Bah, ouais, non, mais ça doit faire plaisir quand même de se dire j'entends une partie de ma culture qui n'était pas dans les médias traditionnels et qui finalement y est. Il y a pas un côté fierté quand même?
1: Évidemment que si, et puis il y a surtout un côté représentation.
0: Oui.
1: C'est-à-dire que c'est aussi ça qui explique une partie de l'immense succès d'un, deux, trois soleils.
0: Oui.
1: C'est que pour la première fois, l'Algérie a un succès populaire médiatique en France. Et ça, historiquement, c'est hyper important. Et puis, malheureusement, bon, bah, après 2001, et malheureusement, en tellement de points.
0: Les attentats du 11 septembre,
1: exactement.
0: Mais c'est une folie à quel point ça a bousculé.
1: Ça a aussi bousculé ça, en fait. La visibilité, la représentation et la représentativité, de tous ceux qui étaient susceptibles d'être assimilés,
0: Oui, alors qu'on rappelle que Ben Laden n'est pas algérien.
1: Voilà. Yes.
0: Non, mais pour les gens qui se demandaient.
1: Oh là là, Emily Mazoyer, ma star, c'est pas moi qui l'ai dit, mes amis.
0: On a les infos, on a les dossiers, on a cherché, et rien. Il a jamais mis les pieds à Oran, rien.
1: Ah yes, ah, je suis trop contente d'être venue. Déjà, j'étais contente d'être venue là. Mais alors là, franchement, Emily, merci. Ça fait beaucoup de bien.
0: Remettons l'église au milieu du village, Camélia Jordana.
1: On est d'accord,
0: c'est comme
1: on est
0: ça
1: d'accord.
0: Qu'on fait.
1: Il n'est pas algérien, aux dernières nouvelles. Mais malheureusement, les Algériens et toute culture s'approchant de près ou de loin à ce qui était assimilé comme arabe dans le cerveau occidental a été en fait mis sous le tapis. Et en effet, ça fait presque 15 ans maintenant qu'on n'entend plus d'Arabes, d'Algériens, de Marocains, de Tunisiens sur les ondes françaises. Donc là, ça commence à peine un petit peu à se réouvrir. Donc c'est trop joyeux, quoi.
0: Ça fait plaisir.
1: Il était temps, c'est chouette.
0: À lui, il est algérien. Khaled, on l'écoute avec Waran. Waran, je prononce mal. Vas-y, Camélia.
1: Tu es vraiment très proche. Waran, qui veut dire Oran.

0: On était à Oran avec Khaled à l'instant et Camélia Jordana qui choisit notre musique ce soir. Je disais tout à l'heure qu'il y avait dans votre répertoire de plus en plus souvent des chansons bilingues, trilingues. C'est le cas de celle qu'on va écouter maintenant, Que ma peau. Voilà, qui est la, l'avant-dernière sortie, hein, puisque la toute nouvelle, On se quitte, on l'a écoutée tout à l'heure.
1: Oui.
0: Que ma peau, ça fait partie des titres que vous jouez dans vos petits concerts intimistes au Petit Bazar. Il y en a déjà eu 4 et 8 sont à venir, enfin 8 dates avec 2 concerts par date. Les 24, 25, 26, 27 mai, les 28, 29, 30 juin et 1er juillet, c'est à Paris pour le moment au Petit Bazar. Donc cette chanson-là, comment réagissent les gens qui sont là sur Que ma peau?
1: Bah, c'est très étonnant pour moi parce que ils la connaissent vraiment, quoi. Donc c'est...
0: Bah oui, bah elle est sortie, en plus il y avait un clip canon, donc oui, elle a beaucoup circulé.
1: Merci. Oui, mais ça fait drôle de voir que les chansons prennent vie, parce que quand on crée tout toute seule avec son équipe, je veux dire qu'il n'y a pas un autre label que soi et ses équipes derrière, ça c'est comme si ça ajoutait encore plus de distance et qu'en même temps ça rapprochait du public, parce qu'il y a un truc de l'ordre de l'artisanat, de la fabrication qui est... Mais du coup ça représente tellement de travail qu'on dirait que c'est vraiment le bout du bout du bout de la chaîne, le moment où le public vraiment... Il y a encore plus d'étapes en fait, avant, entre le moment où on crée la chanson et le moment où le public la reçoit.
0: Ouais.
1: Et du coup, le fait qu'il y ait autant de nouvelles étapes, ça fait comme si ça rendait la rencontre de la musique et du public pas réelle jusqu'au moment où finalement on est sur scène. C'est difficile de le trouver concret, en fait, ce lien-là. Et là, le fait de voir les gens chanter la chanson... Dans toutes les langues, en plus. Enfin, c'est trop beau. C'est ce que j'avais déjà expérimenté sur Lost, mon troisième album, dans lequel je chantais déjà en français, en anglais et en delja. Et j'hallucinais de voir plein de gens, de plein d'âges, plein de couleurs, plein de têtes, plein de genres, plein de tout différents. Et de les voir chanter en français, en anglais et en delja des chansons qui passaient pas du tout à la radio, dont les clips ne passaient pas à la télé. Je me disais, mais c'est dingue. C'est un vrai soutien, quoi, un vrai lien, en fait, avec les gens. C'est trop beau.
0: Et ce lien continue et se renforce. Que ma peau, Camélia Jordana, est en décibels.

0: que ma peau, Camélia Jordana-Mostard. Vivement cet album, hein. Je sais qu'on ne s'est pas mis de deadline, Camélia, sur la sortie du disque, mais je pense que le pays est prêt.
1: Voilà. Simplement.
0: Je passe le message.
1: Trop mignonne, merci Vili.
2: Non mais sachez que vraiment je fais de mon mieux, ouais. Et j'y travaille ardemment.
0: Ouais.
2: Sincèrement.
0: Mais c'est pas rien d'être à tous les postes aussi, c'est vrai.
2: C'est voilà. Ça. Et puis il y a pas. J'ai la chance qu'il n'y ait en plus pas que la musique dans ma vie.
0: Cinéma.
2: Ouais. Il y a le cinéma en tant qu'actrice, en tant que réalisatrice. J'écris maintenant des films. Je m'amuse énormément. Et puis, il y a un projet d'opéra contemporain. Enfin bon, il y a plein de choses magnifiques. Mais donc, du coup, comme dirait très justement ma mère, on ne peut pas être au four et au moulin.
0: Elle a bien raison. Voilà. Jessie Reyez. Alors, ça, c'est une artiste que j'aime beaucoup, mais qui n'est pas encore suffisamment connue en France.
2: Ah ouais, c'est vrai, je m'en rends pas compte.
0: Non, elle fait pas
2: des
0: concerts. Oh. Elle fait des petits, elle fait des concerts dans des petites salles qui sont archi pleines.
2: Elle joue où? Genre, pour avoir une idée.
0: La dernière fois, c'était la salle Pleyel, à Paris.
2: Ah ouais, tiens, j'aurais pas dit
0: au mois de septembre. Donc voilà, ça reste encore génial. Un peu confidentiel. Oh. Mais Sarah, qui ce soir est à la console pour l'émission, elle y était. Oh. Et elle confirme que oui, c'était génial, Camilla.
2: Oh, bah, ouais. Quelle chance. Très bon choix, Sarah, bravo.
0: C'était en septembre dernier. Mais moi, je me souviens avoir découvert Jessie Reyez et sa voix et son côté... Ouais, badass.
2: Ouais, de ouf.
0: Elle était en duo avec Eminem sur une chanson qui s'appelait Coffin. C'était une chanson à elle. Et c'est Eminem qui venait sur sa chanson, voilà, en guest. Et c'était, les paroles, c'était « On s'aime tellement fort et on est tellement barrés qu'il faudra un cercueil à deux places pour nous. »
2: Willy.
0: Wow ! Et je m'étais dit « Wow, la fille !» Et elle est incroyable. Et encore, je le disais sur votre voix, on le disait sur la voix d'Amy Winehouse, encore une voix, un timbre jamais entendu nulle part ailleurs. Jessie Reyez, qu'est-ce que ça vous fait, Camélia ? Voilà.
2: Alors, particulièrement cette chanson. J'adore Jessie Reyez, ses premières chansons quand elles sont sorties. Au début, j'ai eu du mal au début. Je me disais, ah là là, mais il y a beaucoup d'effets. Et en fait, au moment où j'ai vu des vidéos d'elle en train de chanter, j'ai vu comment elle chantait. J'étais en mode, ah oui, non, en fait, non, c'est pas des effets, c'est vraiment sa manière de chanter. C'est vraiment sa voix qui est comme ça.
0: Ouais.
2: Et donc, ça m'a fait prendre goût à sa manière de chanter. Et j'ai adoré, du coup, j'ai tout écouté. Et Couldn't Be Me a été mon titre de l'été dernier. Mais vraiment, je l'ai saigné. Je pense que tous mes potes et toutes mes potes ont des vidéos de moi hurlant au volant cette chanson. Vraiment, j'hurle. Là, il n'y a plus de « je suis chanteuse » et tout, pas du tout.
0: Non.
2: J'hurle, je braille, comme on dit dans le sud. Vraiment, je braille Jessie Reyez. Et je crie même juste des énormes « ah » entre les phrases. Enfin, je suis tarée quoi, sur cette chanson, elle me rend folle, je l'aime trop. Et je trouve ça tellement important ce qu'elle dit, mon Dieu. C'est une femme libre qui choisit de le rester. Et c'est trop stylé.
0: Elle s'appelle Jessie Reyez. Je vous envie, si vous ne la connaissez pas encore, parce que vous allez la découvrir maintenant.

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1: Est-ce que, comme dans les chansons de Jessy Reyes, dans les vôtres, Cabellia Jordana, si on vous envoie un vocal un peu marquant, on peut se retrouver dans...
2: Ah oui.
1: Ah ouais, vous faites ça?
2: Ah, j'ai fait ça dans Lost. Ouais. La fin de mon album, c'était ma tante Fadila. Mmh. Ouais, ouais, ouais, ouais.
1: J'adore.
2: Ah ouais, ouais, moi aussi, j'adore ça. Je trouve ça tellement, tellement joli.
1: C'est... Ou alors on peut le faire de manière vengeuse. Prince l'avait fait avec un message que un patron de maison de disque lui avait laissé.
2: Ah yes.
1: Ça peut être drôle.
2: Smart.
1: C'est ça. Donc oui, faites attention quand vous envoyez des vocaux à Camila Jordana, les amis. Rosalía, il faut qu'on parle d'elle parce que c'est un phénomène. Voilà une femme espagnole qui chante principalement en espagnol. Et oui, aussi incroyable que ça puisse paraître, en fait, c'est quand elle a fait ses premiers succès, tout le monde disait « Ah, c'est fou ça, il y a des chanteurs en Espagne, ils ont du succès en chantant en espagnol. » C'est dingue. Hein, comme,
2: c'est magnifique.
1: Quand on chante pas en anglais, on est presque, au départ, condamné à pas faire carrière dans le monde, et puis quand finalement ça se passe, tout le monde dit « Ah bah oui, c'est normal. » Rosalía, est-ce que vous l'avez vue sur scène?
2: Évidemment.
1: Ah, alors, est-ce que c'est le phénomène qu'on décrit?
2: Oui, oui, oui. Ah oui, oui, moi ça m'a resituée dans la vie.
1: Ah, carrément?
2: Ah oui, oui. Genre comme son album, comme...
1: Ouais, expérience de vie, quoi.
2: Ah oui. Ah oui, oui, oui, oui.
1: Mais,
2: oui.
1: Mais pourquoi, comment?
2: Bah, parce que... tout est d'un niveau d'exigence, de qualité, de travail, d'émotion, de force, de proposition artistique. C'est-à-dire qu'on se retrouve avec une flamme qui chante du flamenco en faisant des pointes, telle une danseuse étoile professionnelle, pendant plus de 5 minutes, pendant qu'elle chante en coréen avec la voix de Rosalía.
1: Oui, c'est incroyable.
2: Avec une scéno surréaliste, et c'est sublime. Et c'est pas une scéno... Il n'y a pas de la pyrotechnie et compagnie, c'est très simple et c'est très beau et c'est bouleversant. Et donc c'est une grosse leçon parce que c'est vraiment une artiste qui arrive à moi m'élever, quoi, vraiment. Elle me donne vachement de force en tant que femme et en tant qu'artiste parce que du coup elle dit peu importe où on est, on peut toujours avoir de nouvelles envies, travailler encore plus fort, faire quelque chose de différent à chaque fois et faire mieux.
1: Et on sent que vous tendez vers ça aussi en ce moment.
2: En tout cas, ça m'inspire. Ouais. Je trouve ça très inspirant.
1: Et est-ce que vous réalisez que vous procurez ça aussi à des gens qui vous écoutent? Vous parlez de force, vous parlez d'inspiration. Est-ce que... Alors, je ne sais pas si on y pense quand on est en train de fabriquer de la musique, mais par exemple, quand vous êtes sur scène, là, il y a ces concerts intimistes à Paris. Mais j'ai vu sur votre compte Instagram, parce que je vous suis évidemment assidûment, des concerts aussi en Algérie. On sent bien que les gens, ils sont en lien, mais complètement avec vous. Même au milieu d'une chanson, hein. Si ça réagit dans la salle, pas de problème, hein, vous rebondissez et tout. Enfin, il se passe vraiment quelque chose.
2: Ah bah oui.
1: Et
2: c'est ça qui est rigolo.
1: Donc vous le sentez bien que ce lien et que cette force, elle est dans les deux sens. Hein.
2: Je m'en rends compte en effet sur scène pendant les concerts parce que c'est vrai qu'il y a il y a un lien comme on disait qui est concret. Ouais. Et donc tout de suite après les concerts, même pendant, mais particulièrement après, quand on échange avec les gens, en fait, c'est hyper beau, hyper touchant, les témoignages, en effet, que je reçois, et de voir, par exemple, là, j'en profite pour embrasser une certaine Myriam que j'ai rencontrée, figurez-vous, au concert de Rosalía.
1: Ouais.
2: Qui m'a reconnue, qui était elle-même avec sa sœur à ce moment-là, et qui est venue me parler, qui m'a fait un très beau témoignage quant à sa propre identité et ce que du coup je pouvais représenter dans le paysage médiatique, artistique, etc. Et le parallèle qu'elle pouvait faire justement avec Rosalía, même si attention, on est bien loin, mais et ça m'a assez bouleversée. Et ben en fait cette Myriam a suivi parce que elle était trop mignonne, donc j'en ai profité pour lui dire du coup si ça te parle, Je sors, voilà, il y avait, c'était juste avant la sortie de Que ma peau.
1: Oui.
2: Et je lui dis, voilà, jette un œil, il y a un très beau clip qui arrive, on a travaillé dur, et puis justement, par rapport à ce qu'on raconte de nos identités et tout ça, c'est dans cette lignée-là, cet héritage. Et ben, elle est venue me voir hier soir en concert.
1: Oh!
2: Et elle, et elle m'a bouleversée parce qu'elle m'a dit, donc elle s'est rappelée à moi. Et je me suis dit, ah putain, mais je me suis dit que pendant le concert, ton visage me disait quelque chose, mais j'arrivais plus à te situer. Et j'avais ma sœur à côté de moi en plus. Donc je lui ai dit, bah voilà, c'est mon tour de te présenter ma sœur. Et elle m'a dit, vraiment, je voulais dire merci parce que tu m'as donné la force de m'interroger et d'aller encore plus profondément sur les questions d'identité que je me posais déjà suite à notre conversation. J'ai digué ton travail, des podcasts, des trucs. Et du coup, ça m'a donné la force d'écrire un livre avec mon meilleur pote gay sur nos identités à tous les deux. Et ça m'a bouleversée. Je me suis dit, waouh, mais quel... Enfin, l'art, quoi.
1: Quelle vie, hein.
2: Non, mais quelle vie on mène. c'est nos métiers, quoi. Nos métiers dans la vie, c'est de faire du lien. Et ça peut donner des moments comme ça. En fait, c'est trop beau.
1: Merci, Camélia Jordana. C'est la dernière chanson ce soir de l'émission. Yes. Nos quedamos solitos. Pardon pour mon accent.
2: C'est ça, c'est exactement ça. Nos quedamos solitos aussi.
1: Et à bientôt.
2: Merci infiniment, Émilie.
1: Merci, à bientôt. La suite. Ouais, merci.

0: Elle s'appelle Rosalía et elle fait partie de la sélection de ce soir de notre chère Camélia Jordana qui était l'invitée de Décibel. Alors n'oubliez pas donc la nouvelle chanson de Camélia qui est disponible, On se quitte, sortie il y a quelques jours, elle suit que ma peau et elle annonce donc un nouvel album qui sera formidable et les concerts de Camélia Jordana à Paris au Petit Bazar. On l'attend évidemment partout en France l'année prochaine. Merci à l'équipe de Décibel. Il y avait ce soir Mathilde Mallet, Sarah Bécard, Élodie Bianca Maria et Franck Moilier. À demain.
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6: Oh là là,
5: village, mes amis, bonjour la tribu.
6: Bonjour.
5: Alors, qui est là aujourd'hui? Nicolas Malabeuf, notre enfant de la télé. Bonjour mon bon Nicolas.
6: Bonjour Willy, bonjour tout le monde.
5: Et Fabien Emo, notre geek. Bonjour mon Fabien.
6: Bonjour Willy, bonjour à tous.
5: Et bienvenue à tous, bienvenue Foura.

0: Je vous le rappelle, faites-le pour moi. Car sauver Fort Boyard, oui, c'est sauver c'est mon votre emploi. Voilà. Donc ne l'oubliez pas, sauvez Willy, sauvez Fort Boyard. Voilà, tu vois. Tu
1: vois, une manifestation commence à se créer dans Foura.
0: Je l'ai senti un peu mou quand j'ai dit sauver Fort Boyard, mais sauver Willy.
1: Ah voilà, oui, voilà,
0: tu vois. Donc, donnez-moi l'argent, je m'en servirai. Avant de commencer, je plaisante bien sûr. Avant de commencer, un mot sur les réseaux sociaux, mon Fabinou.
1: Le groupe Facebook pour nous retrouver, bien sûr. Vous tapez Youpi la vie avec Willy Rovili, vous tombez sur nous. Et sondage spécial, hein, comme nous sommes à Foura.
0: Alors,
1: quel est votre personnage préféré de Fort Boyard?
2: Faites gaffe parce que vous allez.
1: Alors, faites gaffe. Ce n'est pas du tout pipé. Non, mais c'est vrai. Alors, 78% Willy Rovili.
0: Voilà, merci.
1: Et
0: merci,
1: juste derrière, merci, le père Foura.
0: Ah oui, bah,
1: vous avez le même âge.
0: On a le même âge.
1: Pratiquement.
2: Même physique.
1: Donc continuez à réagir, c'est complètement gratuit. Vous allez sur Facebook et vous tapez Youpi la vie avec Willy Rovili.
0: Merci infiniment. Et comme on fait cette émission en public aujourd'hui, à tout moment, je vais prendre l'une ou l'un d'entre vous, mes amis. Alors, Fabien et Nicolas sont pas au courant, mais donc, je viens de dégoter un cadeau il y a deux
1: minutes. Non.
0: On vous en parle là dans
1: il
0: deux
1: est
0: minutes.
1: Fort.
0: Donc restez par là, mes amis, parce qu'il y a quelque chose d'exceptionnel qu'on va vous offrir dans quelques minutes. Est-ce qu'on a tout dit?
1: On a tout dit.
0: Alors démarrons. Allez, jingle.
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0: Allez, démarrons cette émission spéciale. Sauvez Willy, sauvez Fort Boyard. Bonjour, Ghislaine Guilin. Bonjour.
5: Bonjour.
0: Bienvenue ici. Vous êtes conseillère départementale de la Charente-Maritime et ambassadrice du projet Sauvons le Fort Boyard. Et bonjour, Sylvie Marcilly.
6: Bonjour.
0: Bonjour, ma Sylvie. Bienvenue ici aussi. Vous êtes la présidente du département Charente-Maritime. Tiens, j'ai démarré par vous, ma Sylvie. Il est si important que ça, ce fort dans la région, pour votre département, qu'il faille le sauver. Il est important à quel point?
6: C'est l'emblème de la Charente-Maritime, ce beau fort posé au milieu de l'océan. Nulle part ailleurs, on trouve un chef-d'œuvre militaire pareil du 19e siècle.
0: Ouais. Vous savez combien de visiteurs drainent par an le monument? Parce que on peut pas aller dessus, mais il y a beaucoup
1: autour.
0: De bateaux qui vont autour. Vous avez à peu près une idée?
6: On a une idée très précise.
0: Ah, très précise.
6: 500 000 personnes qui font le tour en bateau. T'imagines? Du Fort Boyard.
0: 500 000 personnes chaque année font le tour du fort.
6: Avec l'espoir de voir Willy, bien sûr.
0: Jamais il ne le voit, car je n'existe pas en fait. Ghislaine, vous qui êtes ambassadrice du projet Sauvons le Fort Boyard, il a quoi ce fort alors pour qu'il aille si mal en ce moment? Quel est le problème?
5: Les embruns, les tempêtes à répétition.
0: Ouais.
5: Je pense que vous êtes bien au courant parce que vous en avez subi aussi. Hein.
0: Ouais.
5: Et en fin de compte, c'est ce que j'expliquais tout à l'heure. On a été notre directeur des services techniques va souvent sur le fort au mois de mars pour voir un petit peu les dégâts qui ont été faits pendant l'hiver.
0: Ouais.
5: Cette année, il nous a dit j'avais qu'une crainte, c'est d'arriver et que l'escalier se soit effondré.
0: Ah non.
1: Ah oui.
0: Et alors? Non. Hein.
5: Il était toujours là, mais sous l'escalier.
0: Ouais.
5: L'eau s'infiltre.
0: Ouais.
5: Et dans une habitation ou quelconque, lorsque l'eau s'infiltre sous les fondations, obligatoirement, ça déstabilise.
0: Ouais.
5: Donc oui, absolument, il y a urgence.
0: Il y a urgence. Alors il y a urgence à faire quoi? Alors Sylvie, Ghislaine, il faut faire quoi alors?
6: Alors on fait un retour sur le passé.
0: Ouais.
6: À l'époque de sa construction, il y avait deux éléments défensifs qui protégeaient le fort. À l'avant, un éperon. Qui cassait l'hydrodynamique et qui dispersait l'énergie de la mer.
0: C'est comme un muret, je vais dire un petit muret.
6: Oui, mais pointu.
0: Voilà, petit muret
6: et
0: pointu.
6: Et à l'arrière.
0: Moi, il faut me parler, je suis un couillon, moi.
1: Donc, ils l'ont remarqué.
0: Mais les gens ici l'ont remarqué.
6: Petit muret pointu, donc qui casse la vague.
0: Ah, voilà.
6: Oui. Et à l'arrière, sous la vigie, il y avait un havre d'accostage qui permettait d'accéder au fort, mais qui contribuait notamment à cette dispersion de l'énergie. Aujourd'hui, ces éléments ont totalement disparu.
0: Et donc, il n'y a plus rien.
6: Notre pauvre fort, il est
0: attaqué par les vagues.
6: Démuni il offre sa fragilité à l'océan.
0: Donc, c'est ça qu'il faut reconstruire. C'est ça, Ghislaine?
5: Oui, mais aussi protéger les fondations.
0: Ouais.
5: Donc, autour du fort, on a ce qu'on appelle la risberme, qui permet de protéger le fort. Donc, il va falloir aussi la refaire.
0: Oh là là là.
5: Et là, la semaine dernière encore, ils ont injecté du béton, en fin de compte, pour combler les trous, de façon à ce que l'eau ne s'infiltre plus sous le fort.
0: D'accord.
2: Et ça va durer combien de temps, ces travaux?
6: Jusqu'en 2028. Donc il y aura des éléments, ça va être assez spectaculaire, acheminer ces éléments de protection par la mer, par flottaison, vous imaginez bien que ça va être un chantier unique au monde.
0: Et donc on a besoin d'argent, alors déjà bonne nouvelle puisque le monument Fort Boyard est dans le loto du patrimoine.
5: Tout à fait.
0: De notre ami Stéphane Bern.
5: Dans l'emblématique.
0: Donc c'est bien ça, c'est une bonne nouvelle.
5: C'est une super nouvelle.
0: Voilà.

0: parce qu'au moins on lui donne la reconnaissance qu'il doit avoir. C'est voilà, le ouais. Fort Boyard, c'est quand même le Fort Boyard.
1: Ben voilà.
2: Il pas... devient national.
0: Ben voilà, c'est ça. Et je dirais même international.
1: Elles vont s'engueuler les deux.
3: Attention.
1: Allez, maintenant, c'est connu dans la
2: non, ça
1: dans
2: le monde,
1: au-delà de l'univers. Au-delà de l'univers. Et donc, on en appelle à la générosité des Français. Sylvie Marcilly, vous qui êtes à la tête de la région met pas un peu la main au porte-monnaie ?
2: Alors, le département.
1: Le département.
2: Pas encore.
1: Le département, mais ça, je vous dis pour plus tard. Vous qui êtes présidente de la République.
3: Oui, bientôt. L'année prochaine.
1: Vous mettez pas un petit peu d'argent ? La région va mettre un petit peu d'argent aussi, quand même.
2: Alors, la région est sollicitée. Hein, je pense ouais. qu'évidemment, c'est un partenaire
1: ah oui.
2: sur lequel il faudra compter. Mais c'est surtout, en fait, grâce à la générosité ah, voilà. des donateurs.
1: Donc, on a besoin de combien, alors ? C'est quoi les
3: concrètement.
2: Alors, concrètement, allez, Ghislaine.
1: Allez, Ghislaine.
0: Pour le mécénat ?
1: Pour tout. Pour lui, là, pour
0: alors,
1: que le fort soit joli.
0: Alors, c'est 44 millions TTC.
1: Mais je vais te les donner, bon, les
3: camions. Il a son chéquier, Willy. Willy a pris son chéquier, donc c'est une bonne nouvelle.
1: Tu ne me demandes pas, ne sois pas... 44 millions.
2: Oui, c'est 36 millions,
1: ah là
2: en fait.
1: Hors taxe.
2: Hors taxe. Mais nous avons déjà réuni la moitié de la somme.
1: Très bien, voilà, bonne nouvelle.
2: Mais le mécénat et les dons, évidemment, vont nous aider à boucler le budget.
1: Comment on fait pour les dons, alors ?
0: Fondation du patrimoine, vous allez sur le site de la Fondation du patrimoine, ouais. vous tapez Fort Boyard ouais. et vous avez 66% de réduction d'impôt
1: ouais,
0: pour les particuliers, 60% voilà. pour les entreprises. Et vous avez derrière là un petit stand, la Fondation du patrimoine, mais ils ne prennent que les chèques. Mais
1: en bois, espèces, c'est bien.
0: Ou les espèces.
1: Les dessous de table.
0: Et vous avez aussi la boutique.
1: Oui,
4: il y a des t-shirts, il y a plein de goodies.
1: Et très bien. Ouais. Très bien, donc bah, voilà, donc sauvons Fort Boyard, parce que c'est vraiment un emblème...
3: national.
1: Mais, ouais, mais dans le monde entier, parce que rien que l'émission, il y a eu souvent des versions étrangères qui sont venues là. Donc, et puis moi, c'est vrai que je reçois, et je vous jure que c'est vrai, hein, je reçois très souvent via les réseaux sociaux des messages de personnes qui habitent très très loin de France, hein, grâce à l'émission. Donc voilà.
0: Alors vous allez m'aider ?
1: Non.
0: Alors nous, la problématique qu'on rencontre, c'est vraiment pour passer la frontière.
1: Ouais.
0: On a réussi à avoir un rescrit fiscal pour la Belgique.
1: Ah.
0: Mais il va falloir qu'on nous aide à toucher les bonnes personnes,
1: ouais.
0: les belles personnes aussi d'ailleurs, pour véhiculer en fin de compte l'appel au don.
3: Le message,
0: de façon à ce qu'il n'y ait pas que les Français qui participent, mais qu'il y ait aussi tous ceux qui rêvent devant Fort Boyard.
1: Hein. Eh ben écoutez, si je peux vous être utile, ça sera avec beaucoup de plaisir.
0: Merci.
1: Donc on rappelle Fondation du patrimoine hein, pour faire un don. Merci infiniment. Ghislaine Guillain, pardon, vous êtes... conseillère départementale de la Charente-Maritime et ambassadrice du projet Sauvons le Fort Boyard. Et merci Sylvie Marcilly, présidente du département Charente-Maritime.
4: Et future présidente de la République.
1: Et future présidente de la République, Sylvie. Merci infiniment. Sylvie, restez
0: merci.
1: Dans le coin.
0: Merci.
1: Enfin, restez si vous voulez, parce qu'on va faire un petit cadeau après. Vous pouvez rester là. On parle de quoi avec toi, mon Fabinou, dans un instant ?
4: L'actu web, je vous présente oui. une agricultrice
1: oui.
4: de Charente-Maritime. Elle est connectée. Je vous présente ça dans un instant.
1: Merci beaucoup. Mais d'abord, on va écouter Vanessa Paradis. Vous allez écouter ? Oui !
3: Ah bah oui !
1: Oui, sinon je me fais engueuler. Vanessa
3: eh bien,
1: Paradis avec Tandem. Non,
3: elle est pas là.
1: Dans tes oreilles. Voici Tandem. À tout de suite, mes amis.

0: Merci, et tandem, on applaudit, allez, ouais, on applaudit. Allez, dans un instant, l'invité de Fabien Aymon, mais d'abord Sylvie Marcy qui est restée avec nous. Ma chère Sylvie, donc présidente du département Charente-Maritime. Écoutez-moi bien, mes amis, vous qui êtes devant nous.
1: Une surprise.
0: Une surprise pour vous. Là, franchement, c'était pas prévu, on l'a réglé là à 11h58. Sylvie, oui. On va offrir, je vais décider moi, il faudra juste que les gens... m'acclame, disent à quel point je suis beau.
1: Il est beau, il est beau.
0: À quel point je suis beau, intelligent,
1: dites-le,
0: et sexy.
1: Allez, allez.
0: La personne qui m'aura le plus flatté gagnera. Tu as gagné, c'est bon. La personne gagnera, Sylvie.
2: Eh bien, une visite exclusive du Fort Boyard.
1: Wow.
0: Donc, bravo. C'est pour 4 personnes, c'est ça? 4 personnes?
2: 4 personnes.
0: Wow. Pour aller sur le fort.
1: Ça n'arrive jamais. Alors on fait des réunions pendant des heures et vous arrivez
0: en deux secondes.
1: Il est fort.
0: T'as vu.
1: C'était soit ça, soit il faut arrêter les réunions.
0: C'était soit ça, soit un CD de Danny Briand. C'est comme vous voulez.
1: Oui, alors, voilà. On préfère Fort Boyard. On l'adore. Bien
0: on embrasse
1: sûr.
0: Danny Briand. Oui. Il dit merci infiniment pour le cadeau.
2: C'est un plaisir.
0: Et puis donc d'ici 13h, 4 personnes parmi vous partiront sur le fort. On organisera
1: bravo.
0: Une visite avec Sylvie, d'accord?
1: Bravo. On peut l'applaudir.
0: Merci les filles. Fabien Aymon, alors ton invité.
1: Je vous présente Sophie Renaud, agricultrice et instagrammeuse originaire de Charente-Maritime. Bonjour Sophie, merci d'être avec nous en direct ici à Foura. Alors Sophie, vous avez 33 ans et vous êtes agricultrice depuis combien de temps?
3: Je suis agricultrice depuis 2016.
1: Depuis 2016. Et qu'est-ce que vous cultivez dans votre...
3: Alors moi je suis céréalière,
1: donc
3: de l'orge, du maïs, et je suis aussi éleveuse.
1: Et en plus d'éleveuse, puisque elle bosse comme une malade, Sophie.
0: Elle bosse.
1: Et en plus de tout ça, en plus de sa ferme, elle est instagrammeuse. Qu'est-ce que vous faites sur Instagram?
3: Donc alors j'ai commencé les réseaux en 2019. C'était les débuts d'Instagram.
0: Balbutiement.
1: Après histoire.
3: Et du coup voilà, maintenant j'ai 42 000 abonnés qui me suivent dans mon quotidien d'agricultrice sur ma ferme.
1: Et c'est quoi donc une journée type par exemple d'une agricultrice?
3: Oula.
0: Il y en a pas.
3: Il y a vraiment une
1: ça change
3: type.
1: Tous les jours.
4: Ça commence tôt déjà?
3: Oui, ça commence tôt, ça finit tard, ça dépend du temps.
1: Et surtout, quels sont les rapports, parce qu'en fait vous essayez de casser les clichés entre les hommes et les femmes, c'est ça?
3: Bien sûr, donc c'est important d'être sur les réseaux aussi quand on est une femme, parce que dans le métier, déjà, il n'y a pas beaucoup d'agriculteurs, on est de moins en moins. Et en plus, quand on est une femme, voilà, il faut être présente, il faut se montrer, et il faut donner envie aussi aux autres jeunes filles qui voudront faire ce métier.
1: Et justement, grâce à votre compte Instagram, des jeunes filles, en fait, vous contactent pour se lancer. Qu'est-ce que vous leur donnez comme conseil?
0: N'y allez pas.
3: Non, il faut, le conseil c'est d'être bien accompagné, de bien s'entourer et de bien réfléchir sur ses projets. Mais rien n'est impossible, il faut juste s'adapter.
1: Il faut y croire, il faut être passionné comme vous l'êtes et vous le faites voir sur les réseaux sociaux. Et autre info concernant Sophie, vous avez été élue Miss Agricole en 2021, donc on peut l'applaudir.
0: Ah là là.
1: Alors c'est quoi Miss Agricole pour tous ceux qui découvrent, ceux qui nous écoutent ce midi?
3: Alors Miss Agricole, donc c'est une élection qui se passe sur Facebook forcément parce que en présentiel ça serait compliqué. Et donc c'est donc il y a une page, donc c'est élection Miss et Mister France Agricole. Et donc tous les ans à la même date que les Miss, les vrais à la télé, on fait une élection. Donc le but c'est vraiment communication sur nos départements, nos filières. Tous les ans il y a une nouvelle Miss. Et voilà, on communique, on a notre page officielle. Et voilà.
1: Et bien voilà, je vous invite à suivre Sophie Renaud sur
0: Bravo
1: Instagram.
0: Sophie.
1: Et c'est quoi le nom complet de votre compte Instagram si on veut vous suivre?
3: Alors le compte Instagram c'est Sophie Farmer Life.
1: Et bien voilà,
0: merci beaucoup.
1: La campagne, ça vous gagne.
0: Merci infiniment ma Sophie.
1: Bravo.
0: Beau métier, très beau métier.
1: Courageuse.
0: Très souvent on parle des agriculteurs et des agriculteurs.
1: On les soutient
0: dans cette émission, on les soutient, on les aime. Dans un instant, comme à chaque fois qu'on se balade mes amis et qu'on vient proche de vous, on aime bien voilà, rencontrer des gens, voilà, tu sais, parler un petit peu de choses qui concernent aussi le reste de la France et du monde. Et dans un instant on va vous présenter un invité pas banal parce qu'on aime vous présenter des invités
5: pas banaux.
0: Mais d'abord tiens, on va écouter Gaëtan Roussel avec Tout s'en va. Bah là pour l'instant il est là.
1: Non, restez surtout.
0: Pour le moment restez. Voici Gaëtan Roussel, à tout de suite.
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0: Gaëtan.
1: Merci Gaëtan.
2: Sympa.
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0: Allez, comme promis, mes amis, nous sommes toujours à Foura.
2: Ouais, en public, en direct, sous un soleil.
0: Ouais.
2: Ciel bleu, franchement.
0: Ciel bleu.
1: Et vous êtes la star. Hein.
0: Je suis un petit peu la vedette.
2: Ah oui.
0: Allez, place à nos amis.
2: Oui. Oui. Ah, oh là là.
1: Les gens se déshabillent quand même. Hein.
2: On va vous donner le numéro de chambre de Willy.
0: Ah oui, en plus,
2: de l'hôtel.
0: Je suis à l'hôtel des bains,
2: voilà.
0: Juste en face.
2: C'est la 13.
0: Chambre 45.
6: On est là tout le week-end.
0: Oui.
2: Ah là là.
0: Bon. Allez, comme promis, place aux invités Pabano de ce samedi. Bonjour Karine Monbillard.
7: Bonjour.
0: Et bonjour Sandrine Colly.
8: Bonjour.
0: Bienvenue ici à toutes les deux. Alors, vous avez ouvert à La Rochelle l'atelier KS. Alors, de quoi s'agit-il?
8: Ben c'est une rage room.
0: Est-ce qu'une rage
8: room? Une rage room.
0: Alors allez-y, c'est quoi une rage room?
8: Ben c'est un endroit où tu vas pour tout casser. Te défouler, aller mieux et après en pleine forme.
0: Voilà, donc c'est un lieu où on va tout casser. Alors on casse quoi par exemple? Il y a quoi à casser?
8: Alors on a trois univers. On a une cuisine où tu peux casser de la vaisselle, des bouteilles, un bureau où tu peux casser des PC, des imprimantes, des téléphones. Et le troisième univers qui nous rend unique en France, c'est qu'on a un garage et vous pouvez venir péter des bagnoles.
0: Ouais.
8: Alors, légal.
0: Alors, il y a d'autres lieux comme ça en France, mais vous êtes les seuls en Charente-Maritime. Mais derrière le côté rigolo à tout péter, c'est pour ça que je voulais vous avoir, parce que ça agit aussi comme une thérapie. Mais c'est
1: sur
0: sérieux.
1: Le mental. Hein,
0: vraiment, c'est sérieux. Une thérapie qui porte même un nom. Lequel?
8: La destructothérapie.
0: Voilà,
8: en fait, on est unique sur la Nouvelle-Aquitaine. Il n'y en a pas du tout ni à Nantes, ni à Poitiers, ni à Bordeaux. Donc, on est toutes seules.
0: Ouais.
8: Et en fait, on aide beaucoup les gens. Donc, on a beaucoup de gens qui viennent, qui vont mal. Donc, des burn-out, des décès.
0: Voilà.
8: On a une jeune femme qui est venue après une récidive de cancer, et on a beaucoup de bienveillance toutes les deux, on les accompagne, on leur laisse nous parler, on leur dit voilà comment on peut t'aider, parce qu'à l'atelier tout le monde se tutoie, et on les accompagne, ça pleure beaucoup, mais qu'est-ce qu'ils vont mieux après, et encore là on sort d'une session de casse où les gens nous ont dit mais c'est merveilleux en fait, venez vous défouler.
0: La destructothérapie, donc il y a certains professionnels de santé même qui vous envoient des patients, hein.
8: Tout à fait,
0: ça.
8: On commence à être assez connus, donc les thérapeutes, les psys de La Rochelle et alentour nous envoient des patients pour le lâcher prise, la colère.
0: Incroyable, incroyable.
8: Il n'y a pas d'endroit où tu peux vraiment te défouler en toute sécurité, parce que nous on met un équipement hyper important pour nous, c'est que les gens soient en sécurité. À quel endroit tu peux casser des assiettes? Et il n'y a pas de violence en fait chez nous, on ne se bat vraiment contre cette idée, c'est vraiment du lâcher prise, et en plus tout est recyclé, donc c'est éco-responsable. Hein.
0: Et ça coûte combien de tout péter alors?
8: Tout péter. Ça coûte à peu près 20 euros par personne.
0: Oh, bah ça va.
8: Pour 20-25
0: minutes. 20 euros pour aller mieux après.
8: Pour aller mieux.
2: C'est un défouloir.
0: C'est un défouloir.
2: En fait.
0: Vraiment, c'est quoi? C'est on sent mieux, décompressé, plus léger, c'est ça le...
8: En fait, tu mets de la musique, donc tu danses, tu peux t'amuser, tu peux pleurer, tu peux crier. Il n'y a pas de jugement chez nous. En plus, comme tu es équipé avec un masque, une combi, on ne te reconnaît pas. Pas de blessure.
0: Ouais.
8: Et puis, on a mis en place un crayon magique. Donc, un crayon magique qui efface tous les cons, toutes les connes, tous les gens qui t'emmerdent.
0: Alors, j'ai t'en envoyé quelques-uns. J'en connais plein dans le métier des cons.
8: Toutes les mauvaises émotions, en fait, tu peux tout laisser sur des assiettes, des crayons, des papiers. Et en fait,
0: ça paraît vraiment ludique comme ça, mais voilà, ça s'appelle la destructothérapie. Je trouve ça vraiment passionnant. Je crois que vous avez le projet de faire aussi une version itinérante, c'est ça?
8: Oui, on est à la recherche d'un un peu comme un food truck.
0: Ouais.
8: On voudrait faire un food truck de la casse.
0: Ouais.
8: Ok, une KS mobile. Et puis, surtout, on voulait vous inviter à venir essayer.
0: Moi j'ai déjà les deux là qui me cassent les cacahuètes.
2: Ils nous tapent déjà.
0: Donc pas de problème.
8: Alors, si vous êtes disponible, on vous invite demain à venir essayer.
0: Et avec beaucoup de plaisir. Merci infiniment les filles. Donc on le rappelle, ça s'appelle l'atelier KS. Donc c'est à La Rochelle. Et donc on vient, on casse tout. Encore une fois, c'est rigolo. On y va aussi. Voilà, c'est marrant de tout péter.
8: Oui,
0: mais il y a aussi un truc derrière. Donc il s'appelle la destructothérapie et mise en avant aussi par pas mal de professionnels de santé, dont des psys. Voilà.
8: Et les avis, on a près de 300 avis qui sont tous unanimes en disant voilà.
0: Mais tu crois que je t'aurais invité, sinon ma cocotte, hein?
2: C'est grâce aux amis.
0: Si, j'en invite pas les tocards ici. Merci beaucoup les filles. Karine Monbillard et Sandrine Colly, fondatrice donc de l'atelier KS à La Rochelle.
2: Bravo,
0: Merci les filles, voilà.
8: Merci.
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2: Partons gaiement vers la deuxième demi-heure de votre talk show du samedi. Alors ici, c'est comme le talk show de Léa Salamé qu'à l'époque.
3: Mais en pas pareil.
2: Ah, sinon, c'est la même chose. Nous sommes à Foura, mes amis. Oui, nous sommes pile en face de Fort Boyard, puisqu'on continue notre émission pour l'opération Sauver Willy, Sauver Fort Boyard.
4: C'est votre deuxième maison.
2: Oui, c'est ma résidence secondaire.
4: Ah oui, d'accord.
2: Et votre tribu est là, notre enfant de la télé, Nicolas Malabeuf, et notre spécialiste web, Fabien Emo. Un mot sur le groupe Facebook, mon
4: Alors, pour nous retrouver, c'est complètement gratuit sur Facebook. Vous tapez Youpi la vie avec Willy Revelli.
2: Tout le monde s'est inscrit sur le groupe
4: Tout
2: Facebook.
4: Tout le monde s'inscrit.
2: Là.
4: Il faut le faire.
2: Hein. Bah,
4: allez-y, on est plus de 7500.
5: Et c'est gratuit.
4: Et c'est gratuit, il faut le dire. Merci Nicolas. Le sondage de samedi, quel est votre personnage préféré de Fort Boyard?
2: Alors,
5: c'est une dictature.
4: Ce n'est pas pipé. Plus de 80%, je viens de regarder, de vote pour Willy Revelli.
5: Ah là là.
4: Mais qu'est-ce que vous voulez? Calmez-vous. Nous avons quand même un message de Pascal. J'adore Willy, mais j'aime beaucoup Delphine.
2: Blanche.
4: Et ça me fait un point commun avec Pascal.
5: Vous n'avez pas les mêmes atouts. Désolé.
2: Ma taille, c'est sa taille de jambe. Merci beaucoup, mon cher Fabinho. Allez, si vous n'avez pas suivi l'actu, pas de panique. L'actu vous suit. Il est temps pour moi de mettre les points sur les i.
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0: souffre du syndrome de l'homme raide et Léon XIV qui est devenu pape il y a un an à la suite de François, un homme raide.
1: Ah oui, aussi. Alors, oui.
0: Le département de Charente-Maritime lance l'opération Sauvons Fort Boyard. Oui, sauvons Fort Boyard, car si le fort disparaît, Cyril Ferraud n'aura plus que 37 émissions par semaine à présenter. Et puis dites-vous que le temps que Passepartout passe sur le fort, c'est du temps qui passe pas enregistrer nouvelles chansons. Alors voilà, pensez-y, donc donnez. L'actrice Chantal Nobel, star de la télé des années 80 dans la série Château-Vallon, est décédée en 1985. Sa carrière avait pris un virage inattendu, tout comme la Porsche de Sacha Distel. Un accident qui a mis fin à sa carrière, hein. Hashtag balance ta Porsche. Oui, Sacha Distel, c'était des pommes, des poires et des... Oula. Jean-Luc Mélenchon annonce sa candidature en 2027 et c'est une surprise, hein. Et les filles avaient le choix entre Jean-Luc Mélenchon. Jean-Luc Mélenchon qui aura 75 ans en 2027. Et les filles, ça veut dire la France incontinente. À ce stade-là, c'est pas la France qui est insoumise, hein, c'est la vessie. Un musée suisse propose de voir une expo dédiée au peintre Cézanne au maillot de bain. Des maillots de bain avec pinceau apparent. Le Louvre devrait s'en inspirer, hein, pour éviter de se faire piquer des trucs, une statuette ou une couronne dans un slip, franchement, ça passe pas inaperçu. Le chanteur Renaud a fêté cette semaine ses 51 ans de carrière. Voilà, ses 50 ans de carrière, en fait, il s'en tapait, hein, parce que lui, il est comme le pastis, hein, c'est les 51 qui comptent. Enfin, la question du jour. D'après son arbre généalogique, la mère du pape Léon XIV était la fille d'un couple de pâtissiers français. Du coup, est-ce que ça vient de là, son amour des religieuses? Eh ben, vous avez 2 heures. Malheureusement, dans 236 jours, c'est fini 2026. Bon, mes amis,
2: oui.
0: Si vous n'avez pas le moral,
3: l'heure est grave. Franchement.
0: Si vous n'avez pas le moral, j'ai la solution. Écoutez-moi bien. Je sais que là, on n'est pas bien.
2: Entre le carburant.
0: Entre le carburant. Et un Fort Boyard.
3: 44 millions.
0: Oh, alors.
2: Non, moi, je vais pas.
0: J'ai la solution, mes amis. Quand je vais vous dire à vous, vous allez me faire badabababa. Allez-y, voir. Alors pour l'instant là, vas-y, envoie le jingle.
2: On n'est pas bien. Élaboré. 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
2: Moi je vais mieux. Il est sauvé, Fort Boyard. Hein.
0: C'est bon. On n'a plus aucun problème. C'est le jingle qui te fait du bien. Merci d'être sur votre radio ici. Nous sommes à Foura et dans un instant, nous continuons à parler de Fort Boyard. A tout de suite, mes amis.

0: c'était qui?
1: Gangsta Paradise.
0: Ah, c'était Stevie Wonder. Jingle, vite, vite.
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0: J'ai dit, c'est qui m'a montré ses lunettes de soleil? Merci beaucoup. Ah, les gens sont bien ici. Toujours en direct de Fouras, en Charente-Maritime, avec les équipes de Ici La Rochelle. On a un beau studio,
1: ah ouais,
0: franchement, on est face à la mer. Bravo. Merci infiniment. Le fort, ce monument connu dans le monde entier, est en danger. Il est comme Jack Lang, il s'effrite de partout. Tout se casse la gueule, donc vous pouvez... aider aux travaux sur fondation-patrimoine.org pour sauver le Fort Boyard et pour Jack Lang. On va continuer à parler évidemment un petit peu d'histoire, mes amis, ça va nous faire du bien. Bonjour mon cher Philippe Lafond.
4: Oui, bonjour.
0: Bienvenue ici mon cher Philippe, vous êtes l'auteur du livre Fort Boyard, un défi à l'océan, aux éditions du Palais. Alors à l'origine, au tout début, avant que le fort ne devienne ma résidence secondaire, c'était quoi au tout début?
4: Au tout début,
0: Et
4: il n'y a rien, c'est un banc de sable.
0: Ah bah alors, d'accord.
4: C'est carrément, il n'y a rien.
0: Alors, ça démarre bien.
4: Juste peu après, il y a un premier projet en 1803,
0: ouais.
4: Qui finalement, au bout de quelques années, va échouer.
0: Ouais.
4: Parce que ça, c'est trop compliqué, puis surtout les Anglais sont là pour empêcher la construction du fort.
0: Ah, les salauds.
4: Absolument. Et les maudits British. Et donc, le chantier redémarre en 1840. Pour après ne plus s'arrêter jusqu'en 1865, voilà.
0: Et donc il paraît qu'au plus fort de son utilisation, il pouvait accueillir 250 hommes.
4: Ah oui, 250,
0: durant 260, deux mois.
4: Et y compris trois ou quatre dames, lingères, etc.
0: Ah.
4: Voilà. Et il y a un équipage prévu de 260, 65 personnes, mais qui finalement ne montera jamais à bord parce qu'il n'y aura jamais d'hommes, de troupes à bord de ce fort.
0: Voilà. Donc,
4: ni de marins. C'est l'infanterie de marine qui devait venir là.
0: Donc au début, c'était quoi? C'était pour protéger le coin,
4: voilà.
0: C'est ça?
4: On a une vue en ce moment qui est absolument extraordinaire.
5: Ouais. Oui.
4: Le fort est placé entre l'Idoléron, la pointe des Saumonards, et la pointe de l'Idex, pour barrer le passage aux bateaux qui passent encore à l'heure actuelle. C'est le bateau qui vient sur la Charente, vers Tournai-Charente, là, traverse, passe exactement au même endroit que les bateaux au XVIIIe siècle.
0: Ouais.
4: Donc c'est pour empêcher les maudits British et bien d'autres. Les Hollandais ont très agressifs.
0: Oh,
4: on ne sait pas assez. Ça. Absolument. Il faut le dire, monsieur. Et donc, d'autres pays comme ça, et les Espagnols aussi,
1: on va se faire des amis. Hein,
4: tout ça, c'est pour détruire Rochefort, qui est l'arsenal. L'arsenal, le principal arsenal, où l'on construit quantité de vaisseaux de guerre. Et voilà. Et ces méchants voisins voulaient nous empêcher de construire ces vaisseaux. Et donc, voulaient attaquer.
0: La jalousie, ça.
4: Voilà. Ça, on ne dit pas assez, monsieur.
0: Le fort, c'était aussi une prison? Ça a été une prison, à un moment?
4: Non, mais non. Ça, c'est
1: la légende.
0: C'est une légende.
4: Non, c'est pas une légende.
0: Non, c'est pas une légende.
4: Les gens parlent de prison en parlant du fort. La prison, c'était un an et demi.
1: Ah,
4: c'est lié au communard.
1: D'accord.
4: Les communards, et surtout, pensant des communards, ont été enfermés sur le Fort Boyard pendant un an et demi maximum.
0: Pourquoi il a été appelé par la population locale pendant quelques temps le fort de l'inutile?
4: Eh bien, c'est une mauvaise remarque.
1: Depuis le début,
0: va falloir m'énerver, Philippe.
4: Je suis là pour redresser des mauvaises idées comme ça. Un fort, quel qu'il soit, a toujours un rôle dissuasif.
0: Bon, bah alors.
4: Qu'il fonctionne et qu'il fonctionne pas. Alors, c'est toujours facile de dire après que,
1: on s'est critiqué toujours.
4: Il a servi à rien. Mais de toute façon, tous les forts, celui qu'on a devant nous,
0: comment il s'appelle, ce fort en face de nous?
4: Voilà. Et donc, tous les forts, la plupart des forts sur la côte atlantique, n'ont pas servi. Moi, j'habite l'Idoléron, on a une fantastique citadelle, elle n'a jamais servi à quoi que ce soit. Mais,
0: donc, voilà.
4: En tout cas, ils ont un rôle dissuasif. Un rôle défensif qui est absolument fondamental et qui est nécessaire.
0: Bon, il a quand même été abandonné pendant 80 ans.
4: Oui.
0: Inscrit en 1950 à l'inventaire des monuments historiques. Paraît qu'un dentiste l'a acheté en 1962 pour 28 000 francs, mais il savait pas quoi en foutre, du coup il l'a revendu.
4: Mais il ne pouvait rien en faire.
0: Bah oui, qu'est-ce que
4: c'est un bâtiment.
1: C'est vrai.
4: Non, il a voulu même et il s'est acheté une danseuse.
0: Ah ouais.
4: Voilà. Et il s'est fait plaisir.
0: Ouais, il est allé une fois dessus.
4: Il a réalisé très vite qu'on pouvait rien faire d'un fort comme ça. Enfin, en tout cas, au niveau individuel.
0: Pourquoi vous aimez tant ce fort, mon cher Philippe Lafond?
4: Eh bien, parce que
0: qui laisse vraiment, vraiment, je le dis sincèrement, ça laisse personne indifférent.
4: Ouais.
0: Vraiment, il y a un truc vraiment.
4: De magie.
0: C'est un peu la cathédrale Notre-Dame.
4: Oui.
0: C'est vrai?
4: La cathédrale Notre-Dame, oui, mais bâtie sur la mer.
0: Exactement.
4: Et c'est ça qui est exceptionnel. C'est le seul fort au monde construit comme ça, en pleine mer.
0: Ouais.
4: Et c'est pour ça que ça a été un chantier
0: titanesque,
4: financier et autres.
0: Ouais.
4: parce que c'était dans ces conditions-là. Mmh. Et finalement, il a fallu attendre que le jeu arrive avec la plateforme pour que la bord du fort devienne beaucoup plus pratique. Mais avant, on arrivait avec le fameux escalier. C'était complètement ingérable.
0: Ouais.
4: Donc la nécessité de reconstruire le port à l'heure actuelle, ouais, si on veut y faire quelque chose, c'est obligatoire. Nécessité.
0: Allez, dites-nous pour terminer un truc insolite sur le fort là, que je puisse faire le malin tout à l'heure avec Céline Dra.
4: Eh bien,
0: personne ne le fait. Quand elle gueulera, Céline Dra,
4: un truc insolite que je raconte, ouais, dans le bouquin, c'est le gardien. Donc je disais tout à l'heure, j'ai mis une troupe. Il y a eu trois gardiens, le gardien d'artillerie, gardien du génie, et puis un gardien d'une autre discipline. Et un jour, il y a une énorme. En fait, c'est la nuit de Noël du 24 décembre, une tempête monumentale. Et le gardien va décrire dans le détail comment ça va se passer cette nuit dantesque. Où il dit, mais de toute façon, on pensait vraiment que le fort allait partir en pleine mer. Et là, il décrit, c'est-à-dire les vagues qui détruisent les portes, les fenêtres fortes, qui font l'eau qui s'engouffre dans les casemates et qui font reculer les canons. Quoi. C'est d'une violence inouïe et il y a plein de choses de casser. Et en fait, le fort, c'est un chantier permanent.
0: Exactement. Merci Philippe Lafond, auteur de Fort Boyard, un défi à l'océan.
1: Bravo
0: Philippe Lafond, il le mérite.
1: Il est passionnant.
0: Les éditions du Palais. Merci mon filou.
1: Vous pouvez l'écouter des heures.
0: Le livre, il est à vous. On peut l'offrir à quelqu'un ou ils s'en foutent. Ils s'en foutent de son propre livre, mon filou. Très bien. On parle de quoi avec toi, mon Nicolas?
5: Eh bien, j'ai retrouvé des traces de Fort Boyard dans les archives.
0: Ah, bah, très bien. Mais d'abord, on va écouter Marine. Ah, bah, justement. Marine, regarde.
1: Ah, bah, oui.
0: Marine, eh oui.
1: Ah, c'est la Marine.
0: C'est là où on peut dire votons Marine.
5: Oui. Allez,

0: de la Star Academy, bien sûr.
1: Allez, nous sommes à Foura, mes amis. Nous sommes pile en face de Fort Boyard. Et Nicolas Malabeuf a une invitée.
2: Pas du tout.
3: C'est votre invité, tout à l'heure.
1: C'est pour après.
0: Exactement. C'est bien préparé.
1: Ah, c'est alors, invité là, à moi.
0: On ne fait pas l'émission en direct, donc c'est ça qui est bien.
3: Non, mais c'est quoi cette émission, là?
0: Donc, alors Nicolas,
1: qu'est-ce que tu veux nous faire? Qu'est-ce que tu veux, Nicolas?
3: Eh bien, Willy, on m'avait dit aujourd'hui que j'aurais la chance d'être en face d'un monument. Moi, j'en vois deux. Ah, avec vous, Willy, quand même.
0: Oh, mais le faillot.
3: Aujourd'hui.
0: Il veut une augmentation.
3: Je pense à l'année prochaine, désolé. Willy, aujourd'hui, j'ai d'abord voulu revenir sur l'histoire de ce fort, le fort qui appartenait à la marine, encore elle, la marine française, jusqu'en 1913. Et alors, au début des années 60, le ministère des Armées va le mettre en vente aux enchères. Et donc, dans les journaux, on voyait marqué bâtisse à vendre de 2000 mètres carrés. Et l'heureux gagnant, il s'appelait André Hertz, un chirurgien dentiste belge installé en Haute-Savoie, qui fait l'acquisition du fort, comme le montre ce reportage qui date de mai 62.
4: Pour 28 000 nouveaux francs seulement, sans compter les frais, un homme s'est rendu acquéreur de 128 chambres. Et sitôt son bien acquis, il s'est embarqué pour l'aller visiter, car sa propriété repose sur un banc de sable, c'est le fort Boyard.
3: On disait le fort Boyard. Et donc la mise de départ, c'était 7500 francs. Et l'enchère, écoutez-moi bien, elle est montée à 28 000 francs. Mais alors André n'a pas les moyens de l'entretenir, malheureusement. Et donc le fort est cédé au producteur Jacques-Antoine pour plus d'un million de francs. Et donc nous sommes le 7 juillet 90 sur Antenne 2. Il est 20h44, donc les programmes commençaient beaucoup plus tôt. Et les Français entendent ce générique pour la première fois. Présenté par Patrice Lafont et Marie Talon. Et le soir de la première, et c'est un certain Olivier Mine qui était speakerin, qui annonce l'arrivée du programme.
5: Bonsoir, je vous invite maintenant à suivre notre toute nouvelle émission d'aventure, Les Clés de Fort Boyard.
0: Wow.
3: Et oui, la suite, on la connaît, c'est une belle histoire. Et donc, le lancement de Fort Boyard à l'époque réalise un démarrage très décevant. Est-ce que vous le saviez ça?
1: Non.
3: Moins de 3 millions de téléspectateurs avaient suivi le lancement. Mais au fil des semaines, la mayonnaise va prendre. Et jusqu'à 6 millions de Français vont se passionner devant les aventures des candidats qui étaient des anonymes au tout début. Et alors, Willy, vous le savez, j'ai aucune limite.
1: Non.
3: Vous me connaissez?
1: Oui.
3: J'ai une version étrangère de Fort Boyard. Le fort est connu dans le monde entier. Et alors, par exemple, en Belgique, le père Foura, comme on l'appelle, c'est le vicomte Godefroy de Tribourgio. En Algérie, Félindra, c'est Samira. Et la boule en Grèce et en Russie, c'est Monsieur la boule. Et dans la version coréenne, le père Foura s'appelle Napoléon Kim. Et alors, votre première venue, Willy, sur le fort, c'était en tant que candidat en 2012. Et alors, j'ai regardé l'émission, ça date un peu. Lors de la quête des clés, vous aviez fait 3 épreuves. Le percolateur, vous aviez perdu. Ensuite, le tourniquet, vous aviez perdu. Et l'épreuve des baguettes que vous avez faites avec Evangeli, c'était perdu aussi.
0: Perdu.
3: Ça démarrait bien.
0: Voilà. Il est fort.
1: Un talent, qu'est-ce que tu veux que je te dise?
3: Et enfin, le petit potin, une fois
1: petit
3: coutume sur vous. À l'origine, vous deviez vous appeler Passe-Plat et non pas Willy Revelli. Et oui. C'est une vraie info.
0: Faire rigoler tout le monde, en tout cas.
1: Merci, longue vie à Fort Boyard. Merci, mon bébé que j'aime. Applaudissez Nicolas Malabeuf. Applaudissez Fabien Hémot aussi. Voilà. C'est mes deux bébés. Ça, c'est mes deux enfants. Je les aime très, très fort.

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1: De retour ici, c'est Willy vient déjeuner chez vous en direct de Foura, en force,
2: en public.
1: En face de Fort Boyard, en public. Voilà, il faut sauver Willy, il faut sauver Fort Boyard. Le monument de pierre est en danger, vous pouvez faire vos dons donc sur fondation-patrimoine.org. Mais vite, mes amis, ce sont les 5 dernières minutes.
2: Oh, mais dépêche-toi.
1: Si, vite, allez. Avant de partir, place à la bonne idée de ce samedi. Fourrasien. On dit Fourrasien ? Fourrasien ? On dit Fourrasien.
2: Fourrasin.
1: Fourrasin. Fourrasin. Bonjour, Mina Eve Bénard.
3: Bonjour.
1: Bienvenue ici. Vous faites quoi dans la vie ?
3: Je suis commerciale au port de pêche de La Rochelle.
1: Voilà, commerciale au port de pêche de La Rochelle. Et votre papa, ici à Foura, il fait quoi ?
3: Ostréiculteur.
1: Ostréiculteur. Ah. Alors, il est ostréiculteur et en plus de son activité de production, il a développé en parallèle une activité touristique, c'est ça ?
3: Alors, il organise des visites l'été.
1: Voilà.
3: Je dis des parcs ostréicoles et de sa cabane pour expliquer son métier.
1: C'est trop bien ça. Donc ça consiste en quoi concrètement alors ?
3: Le métier en général.
1: Ouais, non, ouais, voilà. Alors expliquez-nous tout parce que moi une huître, je n'y connais rien.
2: On a le cul
1: d'une huître. C'est ce truc en pierre, c'est une pierre, c'est ça ?
3: Alors, pas tellement.
2: On est vraiment on sent le pêcheur.
1: Alors une huître.
3: Alors il y a une période de l'année du coup, ils vont poser des coupelles, ce qui va capter le lait.
1: Ouh là là.
3: Voilà, ça va se capter sur les coupelles, ils vont attendre un petit peu que ça grandisse et ensuite ils vont récolter tout ça. Ils vont tout trier et il y a une première période de vente qui se fait à ce moment-là. Donc, elles sont toutes petites, hein, vraiment, elles font 2 cm même pas.
1: Ouais.
3: Donc ça va être envoyé soit à Arcachon, soit en Bretagne, en Normandie. Et voilà. Mmh. Ensuite, ils vont tout mettre en poche, ils vont les remettre à la mer.
1: Ouais.
3: Ils vont attendre que ça grandisse, évidemment.
1: Combien de temps ça grandit une huître ? Parce que moi, j'ai mis beaucoup de temps pour pas grandir une huître.
3: Non, ça dépend du calibre.
1: Ah oui, alors ça, j'ai rien compris. Alors oui. Tiens, alors lequel ? Oui, oui. Moi, j'y connais que dalle. Les numéros, là, c'est quoi ? C'est pourquoi ?
3: Alors, ça va, en général, oui. De la numéro 4 à la oui. Numéro 1.
1: Alors, moi, je croyais que la 4, c'était la plus grosse.
3: Non, c'est la
1: plus petite.
2: C'est le contraire.
1: C'est la plus petite.
2: Contraire.
3: C'est ça, c'est la plus petite huître. Et la plus grosse, ça va être la numéro 1.
1: Une.
3: Et après, on a encore plus gros, où là, ça va être des fers à cheval.
1: Oh là là.
3: Et elles sont
1: et des baleines, après. Et c'est bon ? Oui, c'est bon, je me doute. Mais je veux dire, non, mais si c'est bon, une huître, quand même. Mais je veux dire, c'est quoi la meilleure pour vous qui êtes une spécialiste ?
3: Alors, pour le
1: quoi,
3: coup.
1: C'est lesquels numéros ?
3: Alors, la meilleure, on va dire, la plus commune, c'est la numéro 3.
1: D'accord. Que...
4: Moyenne.
3: Ouais, voilà. C'est vraiment la moyenne. C'est celle que la majorité des gens prennent.
4: C'est
3: Donc du coup voilà.
1: Et donc votre papa, c'est ce qu'il fait, voilà. Donc il fait le tourisme de l'huître. Moi je trouve ça génial, c'est-à-dire qu'on va là-bas, il nous explique son métier, ce que vous venez un petit peu de nous expliquer là.
3: C'est ça.
1: Et après il y a des dégustations.
3: Exactement. Et ce qui est particulier, c'est que lui, c'est un des rares qui fait l'huître de la naissance à l'assiette.
1: À la mort.
3: Exactement.
1: Quoique non, une huître, ça doit être vivant quand on la mange.
3: Oui.
1: Ça, ça bouge.
4: Oui, oui.
1: Elle bouge.
4: Oui.
1: Des fois, je lui parle avant de. Elle frétille comme ça, tu sais.
2: Il a une relation avec une huître.
4: Oui.
1: Je m'attache très vite aux gens, moi. Mais c'est vrai, donc ça doit bouger, on est d'accord.
3: Ah oui, pardon.
1: Donc c'est vivant, vraiment.
3: C'est ça.
1: Oh là là là là. Oh, moi, ça me fait flipper.
3: Ça donne envie, là.
1: Ça doit, non, mais tout à coup, là, on a bien coupé la chicot. Jean. Et alors, donc, et les perles, ça existe vraiment, ça, les
3: oui. Trucs? Oui, ma grand-mère en a retrouvé 7 dans une moule.
2: Oh, 7.
3: Elle est passée dans le sud-ouest, ouais.
1: Donc, votre grand-mère est riche.
3: Wow.
1: Comment elle s'appelle, votre grand-mère ? Je l'aime
3: Christine.
1: Beaucoup. J'adore Christine. Elle nous écoute, là, Christine ? Christine, je t'aime, j'espère. Christine.
5: Pour les 44 millions d'euros, elle peut faire
2: enfin,
5: quelque chose.
2: Voilà, ça y est, on a trouvé une perle.
1: Elle donne une perle, c'est bon.
3: Oui, voilà, ah. Normalement,
1: c'est non, mais bon. C'est trop, trop bien. Bon, voilà. Et vous, alors, vous faites quoi exactement ? Parce que la mer, bah forcément, enfin, l'océan, c'est très important ici. Hein. Donc, vous faites quoi exactement à La Rochelle ?
3: Alors, moi, je vends du poisson aux entreprises.
1: Ouais.
3: Enfin, poisson, tout ce qui est produit de la mer.
1: Ouais.
3: Je m'occupe principalement des restaurants de tout le Grand Ouest.
1: Ouais.
3: Donc, je m'occupe de la Charente-Maritime.
5: Il y a quoi comme produit de la mer, du coup ?
1: Oui.
3: Il y a crustacés, coquillages, algues.
1: Et là, le truc du moment.
2: Ouais.
1: Le truc du moment, là,
2: on
1: c'est
2: peut
1: quoi
2: déguster
1: le truc
2: en...
1: du moment qu'on peut déguster le
2: en
1: poisson
2: restaurant.
1: Du moment.
3: Là, alors là, en ce moment, un peu compliqué, du coup, l'approvisionnement en poisson. Mais il y a quelques semaines.
1: Pourquoi c'est compliqué ? À cause de quoi ?
3: Bah, à cause de la fermeture du
1: Détroit.
3: Voilà.
2: Ah, oui.
3: C'est pas facile. Donc, ce qui veut dire que les prix sont beaucoup plus chers et l'approvisionnement est moindre. Donc, c'est assez compliqué. Mais on avait le cabillaud au spray, il y a pas longtemps.
1: Ah là là.
3: Et ça, c'est un très, très, très beau produit pour
1: alors
3: le.
1: Alors, attends, mais c'est-à-dire qu'il y a il y aura de moins en moins de poissons, là ? On est en galère de poissons, genre ?
3: Bah, on va dire qu'avec la hausse du pétrole, il y a beaucoup moins de bateaux qui sortent en mer. Et les quotas sont réduits, donc c'est assez compliqué, mais on arrive à se débrouiller tant bien que mal quand même.
1: Bon, eh ben merci beaucoup. Donc je rappelle que votre papa donc fait le tourisme de l'huître. Je trouve ça trop génial. C'est Bénard et fils, hein.
3: Oui, c'est ça.
1: Foura, les huîtres, il les envoie partout en France.
3: Arcachon, Bretagne, il va jusqu'en Normandie, il va au Léron.
1: Oh là là, c'est bien, voilà. Bravo. Et puis donc vous travaillez donc au port.
3: Port
1: d'Amsterdam. Merci infiniment.
2: Et sa mamie est une perle.
1: Et sa mamie est une perle. Merci Minaev Bénard.
2: Bravo.
1: Et vive l'huître. L'huître de Foura. Bon, mes amis, tu veux passer un jingle, mon chéri? Passe un jingle à la maison de la radio. Passe un jingle.
0: Ah, j'assume. À midi, voilà. Avec toute sa tribu.
2: Il est l'huître. L'heure du petit dernier point de la route. C'est ma tournée.
1: Alors, mes amis, tout à l'heure, avec nos amis du département de Charente, de la Fondation, on a décidé comme ça, vraiment, à 11h58, l'émission commence à midi, on s'est dit, tiens, il faut qu'on fasse quelque chose. Et ben, on s'est dit, tiens, on va offrir quatre places pour aller visiter Fort Boyard. C'est unique, hein.
2: Ah oui,
1: franchement, personne n'y va, à part ceux qui font l'émission, bien évidemment. Alors, il y a beaucoup de monde ici, alors j'ai pris un petit peu des gens au pif. Parce qu'il fallait bien, que je choisisse des gens. Qu'est-ce que vous voulez que je vous dise? C'est des gens qui m'ont payé, vous croyez quoi?
2: Oh non.
1: Je leur ai demandé ma taille. Alors, Dimitri, il m'a répondu
5: 1,58.
1: Merci infiniment. Au revoir, Dimitri.
2: 1,58.
5: Adieu.
1: Merci, je ne sais pas comment je le prends.
2: C'est une insulte, non?
1: Oui. Marilyn
4: 1,60.
1: Va pas falloir m'énerver aussi, Marilyn. Hein. Marilyn,
2: Marilyn.
1: Et Emeline, combien tu m'as dit?
6: 1,62.
1: Mais Emeline, elle a dit 1,62. Eh bien, mes amis.
2: La taille
1: exacte.
2: Willy Rovelli.
1: Comme ça, vous pouvez vous foutre de ma gueule, mais j'en ai rien à foutre.
2: Mais non.
1: Je m'en fous complètement. Mes amis, comment? Tout ce qui est petit est mignon.
2: Ah,
1: ouais,
2: petit est mignon.
1: Voilà, ouais. Eh bien, mes amis, je mesure 1m63.
2: Bravo.
1: C'est Emeline qui a gagné.
2: Emeline part sur le fort.
7: Oh, trop bien, c'est vrai.
1: Ouais,
5: pour quelle personne?
1: Le fort.
7: Eh ben, je suis avec mes filles et mon mari et
1: vous êtes combien? Vous êtes combien?
7: On est quatre.
1: Vous êtes quatre.
5: Eh
1: ben, c'est parfait. Eh ben, voilà, tu pourras aller visiter le fort, ma chérie.
7: Merci. On arrive de Bussac-Forêt, une petite commune de Sud-Charente-Maritime, sud-sud.
1: Eh ben, voilà.
7: Et on a fait la route exprès pour venir voir l'émission et te voir, Willy, et donc gagner.
1: Eh ben, voilà. Merci beaucoup. Bravo.
2: Bravo. C'est un beau cadeau.
1: C'est un beau cadeau.
2: Franchement,
1: hein.
2: Là, c'est unique. C'est un cadeau unique.
1: Tu verras, c'est un cadeau unique. Elle pleure de joie.
2: Si je lui avais offert
1: 2 millions, elle ferait la gueule.
2: Ah oui.
1: Là, tu vois, elle est plus heureuse. Merci infiniment, Emeline. Merci beaucoup. Voilà, mes amis, c'est fini.
2: Oh non, la barbe.
1: Bichette, merci infiniment à toute l'équipe technique de ici La Rochelle.
2: Bravo.
1: Pour avoir monté ce studio. Merci beaucoup pour votre accueil. Merci à
2: vous. Bravo, Coupé.
1: Vous avez été adorables. Et merci à la Maison de la Radio pour la liaison. Je vous rappelle, sauvez Willy, sauvez Fort Boyard sur fondation-patrimoine.org. Fondation-patrimoine.org.
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4: Bonjour et bienvenue dans votre magazine Ma France, par ici les économies. Vous connaissez notre objectif, hein, chaque semaine vous redonner du pouvoir d'achat. Alors aujourd'hui, on va remplir notre déclaration de revenus ensemble. On va voir les nouveautés, les sujets délicats, comment se faire aider. On va tout vous dire avec notre invité. Bonjour Gilles Bozigère.
6: Bonjour.
4: Vous êtes expert comptable, également président de l'Ordre des experts comptables en Île-de-France. Je vous propose pour commencer de répondre à une première question d'un auditeur qui est avec nous. Bonjour Christophe.
11: Bonjour.
4: Bienvenue sur votre radio locale ici. Vous avez une question à poser à notre expert comptable pour cette émission spéciale. On vous écoute.
11: Je vous appelle parce que j'ai acheté en 2024 en province une maison destinée à devenir ma résidence principale quand je serai à la retraite. Pour l'instant, c'est ma résidence secondaire et donc j'ai décidé de la louer en saisonnier via

0: Christophe, la réponse est multiple. Vous avez deux régimes fiscaux potentiels. Soit vous percevez moins de 15 000 euros de loyer sur vos locations Airbnb et vous pouvez bénéficier du micro BIC. Donc, vous déclarez simplement les loyers que vous touchez et un abattement forfaitaire de 30% sera appliqué. Mais là, vous ne pourrez pas déduire d'autres dépenses. Si vous dépassez ce seuil de 15 000 euros ou si vous faites une option, c'est-à-dire que vous le faites volontairement, vous pouvez passer au réel. Et là, vous allez devoir tenir une comptabilité en règle pour comptabiliser les loyers que vous encaissez, vos recettes, mais vous pourrez aussi déduire toutes vos dépenses. Et là, cette fois, ce sera des dépenses au réel, ce ne sera pas un forfait de 30%. Et vous pourrez même amortir le bien. Donc ça vous permettra de calculer le revenu imposable. Alors, pour répondre à la question sur la case, encore une fois, c'est assez complexe de vous répondre avec une réponse unique parce que ça va dépendre du régime auquel vous êtes soumis. Soit vous êtes en location meublée non professionnelle, donc ça c'est le cas où vous avez d'autres revenus à côté, des salaires par exemple, et donc là vous avez une case spécifique à aller chercher, alors me demandez pas le numéro, mais c'est location meublée non professionnelle. Mais si par contre ces revenus représentent la majorité de vos revenus, eh bien vous passez en location meublée professionnelle, et donc là c'est une autre case et qu'il va falloir aller chercher.
1: Et pour vous alors, c'est quoi? C'est plus ou moins 15 000 euros sans indiscrétion?
2: C'est moins de 15 000 puisqu'on a commencé au mois de novembre.
1: Ok.
2: Donc il y a eu novembre et puis les fêtes de fin d'année. Mais et donc ça fait moins de 15 000. Mais là pour 2026, pour la déclaration de l'année prochaine, ça sera, je pense que on sera en dessous des 15 000 euros.
1: Bon, bah donc en dessous de 15 000 euros, c'est le micro foncier, c'est ça le plus intéressant.
0: Le micro BIC.
1: Le micro BIC.
0: Mais vous avez la possibilité de faire une option pour être au réel. Hein, donc vous pouvez volontairement vous soumettre au réel, parce que c'est vrai que quand on fait des simulations, on peut déduire plus de dépenses, et notamment l'amortissement du bien. Donc ça peut être intéressant. En dessous de 15 000 euros, il faut regarder et faire des simulations.
1: Bon, voilà. En plus, c'est assez bien fait. Et ça, c'est aussi le début de cette émission. C'est bien de le rappeler. On peut faire des simulations sur le site impots.gouv.fr et ça permet aussi de voir qu'est-ce qui est le plus avantageux, quels sont les droits qui s'appliquent le mieux à notre situation, hein, vous confirmez ?
0: Absolument. Alors, une petite attention quand même, c'est que quand on fait de la location meublée et qu'on veut être au régime réel, il faut tenir une comptabilité, envoyer une liasse fiscale à l'administration fiscale. Hein. C'est pas uniquement un calcul que vous faites sur un coin de table ou sur un tableau Excel. Vous devez tenir une comptabilité en bonne et due forme. Et ça, c'est indispensable hein, parce que vous ne pouvez pas le faire à la main de votre côté.
1: Merci Christophe, en tout cas, pour votre question. Et bon courage. Et puis, belle vie aussi avec cette résidence secondaire. Gilles Bosigère, j'aimerais, avant de répondre à d'autres questions précises, qu'on aide nos auditeurs à remplir leur déclaration, donc dans les meilleures conditions. Déjà, est-ce qu'il y a des grosses nouveautés cette année?
0: Alors, il n'y a pas de très grandes nouveautés, on peut en citer quelques-unes. La première, c'est le plafond sur les dons faits aux organismes d'assistance aux personnes en difficulté, qui passe de 1 000 euros à 2 000 euros. Donc on peut avoir un peu plus de crédit d'impôt sur ces dons-là, c'est plutôt une bonne nouvelle. Il y a également une nouveauté sur le crédit d'impôt emploi à domicile. Désormais, l'administration fiscale vous demande de ventiler les dépenses et de préciser pour chaque dépense, chaque emploi, quelle est la nature de la prestation. Est-ce que c'est du ménage, du jardinage, etc. Donc c'était pas le cas avant. Avant, on éclatait par prestataire, mais on précisait pas la nature de la dépense. Autre nouveauté, peut-être moins bonne nouvelle, la fameuse flat tax qui augmente et qui passe de 30 à 31,4%. Et cette augmentation est rétroactive sur 2025 pour certains revenus.
1: Bon, ça c'est noté pour les nouveautés. Vous parliez des dons, c'est pas toujours hyper clair de savoir ce qu'on peut défiscaliser en dons. Est-ce que vous pouvez nous remettre un peu les idées au clair? Parce que je pense qu'il y a beaucoup de gens qui nous écoutent, qui sont dans ces moments de solidarité, il n'y a pas de raison, on a le droit aussi de bénéficier d'un retour sur dons.
0: Tout à fait. Quand vous faites un don, vous avez deux catégories de dons. Vous avez les dons aux organismes d'aide aux personnes en difficulté, donc fourniture de repas, d'un lit, etc. Et d'aide aux personnes victimes de violences domestiques. Donc ça, ce sont des dons qui vous permettent de bénéficier d'un crédit d'impôt un peu plus fort que les autres, puisque le crédit d'impôt, enfin la réduction d'impôt, est de 75% du montant du don, dans la limite de 2000 euros, hein, comme je l'ai évoqué juste avant. Pour tous les autres dons, donc ce qu'on dit des dons à des associations d'intérêt général, qui n'entrent pas dans la première catégorie, là la réduction d'impôt, elle est de 66%, donc elle est un petit peu moins forte. Par contre, le plafond est beaucoup plus élevé, parce que c'est dans la limite de 20% de vos revenus. Donc quand vous déclarez vos dons, vous avez deux cases, et vous devez ventiler entre ces deux types d'associations pour éventuellement bénéficier quand même d'un crédit d'impôt, enfin d'une réduction d'impôt un peu plus forte, de 75% au lieu de 66%.
1: On est très attaché aussi à la démocratie locale.

0: local hein, sur cette radio locale. Ici, il y a peut-être aussi des gens qui nous écoutent, qui ont fait des dons à des partis politiques ou qui se sont investis aussi, notamment en 2025. Comment ça marche ?
1: Alors là encore, c'est une autre case. Donc là, elle est clairement identifiée et facile à voir. Idem pour les cotisations à des syndicats. Il y a une case spécifique pour avoir une réduction d'impôt là-dessus. Donc c'est pour ça que lorsque vous arrivez sur la rubrique relative aux réductions d'impôt, vous avez 4-5 lignes qui se succèdent. Okay. Entre la différence entre les syndicats, partis politiques, organismes d'aide aux personnes en difficulté et les intérêts, les organismes d'intérêt général.
0: Notre invité cette semaine est Gilles Bosigère, expert comptable, président aussi d'ailleurs de l'Ordre des experts comptables en Île-de-France. Gilles, concernant la partie service à la personne, vous en parliez tout à l'heure, donc il y a eu un peu des changements, il faut maintenant bien ventiler, bien expliquer chaque dépense, mais on ne les connaît pas forcément les règles des services à la personne. J'ai notamment appris que pour des frais de bricolage, on pouvait avoir une petite réduction d'impôt. Mettez-nous les choses au clair, s'il vous plaît.
1: Absolument. En fait, à peu près toutes les dépenses de service à la personne réalisées à domicile sont éligibles à la réduction d'impôt, au crédit d'impôt. Mais en fonction de la nature de la dépense, vous avez des plafonds spécifiques. C'est pour ça d'ailleurs que l'administration fiscale demande désormais à ce qu'on précise la nature de la prestation pour appliquer le bon plafond à la dépense. Donc, vous avez cité le petit bricolage, donc vous faites venir quelqu'un qui vous aide sur du bricolage à la maison, puisque ça doit être à domicile, ça c'est très important. Eh bien, vous pouvez bénéficier du crédit d'impôt, mais là, le plafond, il est assez bas, hein, puisqu'il est uniquement de 500 euros. Donc après, vous avez dans les dépenses qu'on retrouve très fréquemment les femmes de ménage, les nounous à
0: domicile. Les hommes de ménage aussi, d'ailleurs.
1: Les hommes de ménage également, bien sûr. Le jardinage, qui lui-même a un plafond spécifique, puisque le plafond sur le jardinage est de 6000 euros. Vous avez le soutien scolaire à domicile. Donc, si c'est à l'extérieur, vous n'êtes pas éligible à la réduction d'impôt. Si c'est à domicile, vous bénéficiez du crédit d'impôt. Vous avez l'assistance informatique. Voilà, si vous avez besoin d'aide pour l'informatique chez vous, vous pouvez également bénéficier de ce crédit d'impôt.
0: Bon, ça c'est quand même plutôt bien. Et juste une dernière question au sujet des services à la personne. J'ai un artisan qui vient faire une petite intervention de plomberie. C'est du bricolage. Il y en a pour 400 euros. Je peux donc les déclarer. Il n'y a pas besoin que lui, il ait un agrément.
1: Si, il faut qu'il ait un agrément service à la personne.
0: Ah, voilà. Ça, donc, c'est très important. Vérifie bien ce point-là, parce que c'est pas tout qui rentre, sinon très clair. Je vous propose de recevoir Diane, qui est avec nous. Bonjour Diane.
2: Bonjour Valère, merci de m'accueillir dans votre émission.
0: Mais merci à vous.
2: Et bonjour à votre invité. Ma question concerne l'assurance vie. J'ai une assurance vie et je reçois chaque année un récapitulatif pour déclarer deux lignes, les lignes 2CH et 2CG. Pouvez-vous m'indiquer à quoi ces deux lignes correspondent ? Parce que là, je pense que c'est des prélèvements sociaux, mais quand on a une assurance vie, on nous dit qu'on ne paye pas d'impôts à la succession. Donc voilà, j'aimerais avoir des éclaircissements.
1: Oui.
2: Merci.
1: Alors, Diane, sur l'assurance vie, vous avez raison sur le fait qu'on ne paye pas d'impôts tant que les sommes sont laissées sur l'assurance vie. C'est le principe, c'est une espèce d'enveloppe qui vous permet d'encapsuler les revenus. Alors, il faut quand même nuancer, effectivement, les revenus générés sur l'assurance vie vont être soumis à prélèvements sociaux l'année en cours, mais vous ne payerez pas d'impôts sur le revenu. Ça peut se retrouver sur votre déclaration d'impôts, notamment si vous faites de temps en temps des rachats partiel de votre assurance vie, parce que dans ce cas-là, ça devient imposable. Hein. L'exonération ne vaut que si vous laissez les sommes dans l'assurance vie. Donc il est possible que vous ayez ces montants sur votre déclaration de revenu parce que vous avez fait des rachats, même des petits rachats au cours de l'année, parce qu'à partir du moment où vous sortez l'argent, ça devient imposable.
0: Diane, est-ce que ça répond à votre question ?
2: Pas entièrement, parce que je n'ai pas fait de rachat. C'est ça le problème. J'ai pas fait de rachat sur cette assurance vie, mais je pense qu'il y a deux parties. Il y a une partie investissement et une partie assurance.
1: Alors, qu'est-ce que vous appelez une partie investissement ?
2: Parce que dans mon assurance vie, c'est compartimenté. Il y a le capital et il y a une partie épargne, on va dire.
1: D'accord.
2: Et je pense que ces prélèvements sociaux sont sur la partie épargne. Mais moi, j'ai pas fait de rachat.
1: Alors, c'est très étonnant. Là, je vous invite à vous rapprocher de votre assureur, pour le coup, parce que si vous n'avez fait aucun rachat, ça ne devrait pas apparaître dans votre déclaration de revenus.
0: Voilà, dans tous les cas, Diane, ce qui est important de savoir, c'est vrai que c'est à chaque fois des situations un petit peu complexes, c'est qu'on peut aussi se faire aider. Alors là, ça peut être investisseur, la banque, le réseau, qu'importe, ou le conseil de gestion en patrimoine. Mais sinon, il y a aussi d'autres moyens de se faire aider, Gilles Bosigère, si on est coincé et qu'on est face à un aspect technique sur sa déclaration de revenus.
1: Oui, bien sûr. Alors vous avez des services qui sont mis à disposition déjà par l'administration fiscale, qui répond aux questions des contribuables. Alors il faut arriver à les joindre parce qu'évidemment, il y a beaucoup de sollicitations sur cette période.
0: Mais on peut faire un mail, les appeler, prendre rendez-vous. Enfin,
1: tout
0: voilà,
1: à fait. Tous ces moyens, vous avez la messagerie en ligne sur votre espace impots.gouv qui fonctionne plutôt bien. Mm. Alors, encore une fois, il faut tenir compte du fait qu'ils sont eux-mêmes très sollicités dans cette période, donc il faut être patient. Vous avez l'Ordre des experts comptables qui propose un numéro vert qui est ouvert 6 jours au cours du mois de mai, sur lequel vous pouvez appeler. Vous avez un expert comptable qui vous répond bénévolement sur vos questions. Alors, encore une fois, on a beaucoup d'appels et donc on ne peut pas forcément répondre à tout le monde. Et puis, vous avez quand même l'administration fiscale qui met en ligne ce qu'on appelle la brochure, qui est en fait un document explicatif, alors assez épais, mais si vous arrivez à vous retrouver dedans, vous trouverez la situation qui peut correspondre à votre problématique.
0: Bon, et puis il y a aussi les maisons France Service, on va en parler justement dans un instant. Merci beaucoup Diane en tout cas pour votre appel et bon courage pour la suite. J'ai aussi reçu une question de Véronique Gilles Bosigère, je la cite. Mon fils de 20 ans est rattaché à mon foyer fiscal, il est étudiant, vit à 700 km de chez moi. J'aimerais savoir si je peux déduire l'argent que je lui donne pour son loyer, sa nourriture dans ma déclaration d'impôt et quel justificatif fournir.
1: Eh bien, à partir du moment où votre fils est rattaché à votre foyer fiscal, vous ne pouvez pas déduire les sommes que vous lui versez, que vous payez pour lui, parce que vous bénéficiez déjà de la majoration du quotient familial, la fameuse demi-part supplémentaire. Okay. Si vous engagez beaucoup de dépenses pour votre fils, il peut être opportun de faire une simulation et de regarder si vous n'avez pas intérêt à ce qu'il fasse sa propre déclaration de son côté. Vous allez perdre la demi-part liée à votre fils, mais vous pourrez déduire les sommes que vous versez, ce qu'on appelle les pensions, alors dans la limite de 6 800 € par an, mais vous pouvez le déduire. Mais c'est l'un ou l'autre. Soit vous le rattachez et vous bénéficiez de la demi-part, soit il se détache et vous pouvez déduire les dépenses que vous payez pour lui dans le cadre des pensions.
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0: On est en version magazine. Le thème aujourd'hui, on remplit ensemble notre déclaration de revenus avec Gilles Bosigère, expert comptable, et Sabrina Garnier qui vient de nous rejoindre. Bonjour Sabrina.
5: Bonjour.
0: Bienvenue, vous êtes animatrice départementale des maisons France Service de la Mayenne. Est-ce que vous pouvez nous rappeler les missions, les principales missions d'une maison France Service?
5: Bien sûr. Donc France Service, c'est un dispositif qui est déployé par l'État afin de garantir à chaque usager un accompagnement de proximité dans ses démarches administratives du quotidien. Et on en trouve une à moins de 20 minutes de son domicile. Donc l'accès est gratuit. Il y a 18 France Service en Mayenne et on vous accompagne dans les démarches auprès de la CAF, la CPAM, France Travail et actuellement la DGFiP.
0: Ah voilà, la DGFiP, donc c'est ce que j'allais vous demander. Vous pouvez donc nous aider aussi sur la déclaration de revenus. Mais comment ça se passe concrètement? Donc là, des auditrices, des auditeurs nous écoutent partout en France. Donc vous le dites, on a une maison France Service à une vingtaine de minutes de chez soi. On prend rendez-vous, on vient directement. Et puis, sur quoi on peut nous aider pour la déclaration de revenus?
5: Alors, donc, dans une France Service, les usagers peuvent se présenter avec ou sans rendez-vous. Donc, c'est vrai, on accompagne principalement les déclarations de revenus simples de premier niveau. Après, quand c'est un petit peu plus technique, on a la chance d'avoir la DDFiP qui fait des permanences dans nos France Service, qui renforce actuellement pour la campagne de déclaration de revenus. Ça permet d'aider à remplir, de répondre aux questions, d'accompagner les personnes un petit peu moins à l'aise. Et c'est ce qu'on fait aussi en tant que conseiller France Service. On vous accompagne sur les démarches dématérialisées ou pas.
0: Oui, c'est ça qui est intéressant, c'est que parfois il y a la barrière numérique. Hein, concrètement, on n'est pas tous égaux devant Internet et un ordinateur. Et là, vous pouvez aider les usagers justement à franchir le pas et à s'en sortir, même si on n'a aucune notion numérique.
5: Bien sûr. Alors, pour les personnes où vraiment le langage administratif, c'est un mauvais mot dans la bouche, on les rassure déjà. On les rassure, on les sécurise. C'est vrai qu'avec, en ce moment, tout ce qui se passe par internet, certains n'ont pas envie de faire les choses dématérialisées. Nous, on les rassure de ce côté-là. Et puis, si vraiment ils veulent pas ou s'ils ont aucun d'autre moyen de se connecter, on garde la version papier malgré tout.
0: Non mais voilà, c'est super en tout cas parce que vous faites un boulot remarquable partout en France, dans les territoires, c'est gratuit, c'est vraiment du service public remarquable. Merci beaucoup Sabrina Garnier d'être intervenue et d'avoir expliqué cela donc pour les maisons France Service. Le site internet c'est france-service.gouv.fr. Merci à vous. Gilles Bosigère, une petite question là de Cécile rapidement. J'ai pris ma retraite le 1er juillet 2025. Je vais être imposé sur mon indemnité de départ en retraite, mais y a-t-il une possibilité d'étalement? Comment dois-je remplir ma déclaration pour cela?
1: Alors, votre indemnité, l'indemnité que vous avez touchée, elle est imposable, mais elle constitue un revenu exceptionnel, puisque par nature, vous n'allez pas la toucher plusieurs fois, hein, vous l'avez touchée une fois. Donc, vous ne pouvez pas étaler le paiement de l'impôt lié à cette indemnité. En revanche, vous pouvez nuancer l'impact fiscal en demandant l'application du système du quotient. Donc c'est une case, la OXX, dans laquelle vous allez déclarer cette indemnité. Et l'administration fiscale va calculer votre imposition en limitant l'impact des tranches d'impôts les plus élevées. Donc pas d'étalement du paiement, mais une limitation du barème progressif. Voilà. Donc je vous invite vraiment à remplir cette case et à déclarer ce revenu au système du quotient.
0: En un mot, parce que c'est important, c'est une astuce en quelque sorte, un droit que j'ai découvert, la remise gracieuse. Oui. Si on est dans une situation exceptionnelle, on a vu un changement de situation majeur, on peut demander une remise gracieuse de tout ou partie de son impôt sur le revenu, vrai ou faux?
1: Alors, c'est vraiment des cas extrêmement rares. Ouais. Mais en tout cas, vous pouvez faire la demande, c'est un droit. Après, le fait d'octroyer cette remise sur les droits, sur l'impôt, elle est quand même assez rare, hein. C'est assez rare que l'administration fiscale donne suite. Généralement, la remise va plutôt s'appliquer sur les majorations, les pénalités de retard. Sur les droits eux-mêmes, c'est assez rare, mais c'est une possibilité.
0: Gilles Bosigère, expert comptable, avant de nous quitter, vous allez vous prêter au jeu de notre quiz, le vrai faux, pour finir avec les idées claires sur ce thème de la déclaration de revenus qui nous donne un petit peu des sueurs froides hein, parfois. Bon, première question, vrai ou faux, la déclaration automatique signifie que je n'ai rien à vérifier?
1: Alors faux, il vaut mieux vérifier, mais vous n'êtes pas obligé de le faire parce qu'effectivement, comme elle est automatique, elle partira toute seule.
0: Vrai ou faux, dépenser pour du bricolage donne droit à un avantage fiscal?
1: Alors vrai, si c'est du bricolage à domicile, vous avez le crédit d'impôt service à la personne.
0: Ah voilà, condition qu'un professionnel vienne chez nous, hein. C'est absolument pas juste on achète les outils et on le fait nous-mêmes.
1: C'est à domicile, il faut que ce soit un prestataire.
0: Vrai ou faux, il vaut mieux attendre la dernière minute pour déclarer, pour avoir les idées claires?
1: Faux. Il vaut mieux s'y prendre à l'avance, l'ouvrir une première fois, redescendre, regarder les informations dont vous allez avoir besoin, parce que la collecte des documents est parfois assez longue.
0: Vrai ou faux, on peut se faire aider gratuitement pour remplir sa déclaration de revenus?
1: Oui, bien sûr. Il y a plusieurs organismes qui le permettent, notamment lors des experts comptables avec le service Allo Impôt.
0: Allo Impôt donc, et sinon les maisons France Service, et puis les services fiscaux tout simplement, messagerie sécurisée, on disait tout à l'heure, tout ça. Dernière question, vrai ou faux, les informations pré-remplies sont toujours exactes?
1: Faux, mais c'est assez rare qu'il y ait des erreurs, il faut quand même toujours vérifier. Généralement, ces informations sont transmises par des tiers, donc par exemple votre employeur pour vos salaires, et il a pu faire une erreur.
0: Merci beaucoup Gilles Bosigère, expert comptable. Voilà, j'espère que vous y voyez plus clair, hein, vous qui nous avez écoutés sur votre radio locale ici. 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La semaine prochaine, on va partir en vacances, même avec un tout petit budget. Vous pouvez d'ailleurs envoyer vos questions à parici.les.economies@radiofrance.com.
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1: Le cœur au bord des lèvres. Les jambes, percus de crampes. Fred Lorst, coureur marathonien, titube pitoyablement sur le bord de la route. Asphyxié, à bout de force, il s'écroule dans la poussière. Telles des silhouettes haletantes, 25 de ses 30 concurrents le dépassent. Dès lors, Lorst n'ignore pas que même s'il parvenait à puiser d'ultimes ressources dans son organisme épuisé, ses chances de remporter la course seraient à jamais compromises. À moins qu'il ne termine vainqueur et soit proclamé durant quelques heures champion olympique.

Succédant à Athènes et à Paris, les troisièmes Jeux olympiques de l'ère moderne se déroulèrent à Saint-Louis, aux États-Unis, en juillet 1904. Bien étrange compétition que celle-ci, puisque 52 épreuves sur 94 furent uniquement disputées par des athlètes américains et que ces derniers remportèrent bien sûr 85% de la totalité des médailles. Quoi qu'il en soit, c'est sous une chaleur caniculaire que le départ de l'épreuve reine, le marathon, est donné, avec une demi-heure de retard. Tout au long des premiers kilomètres, le peloton s'effiloche, et à la stupéfaction générale, Fred Lorth, un étudiant new-yorkais inconnu du milieu sportif, caracole en tête, devançant de quelques coudées les favoris, Thomas Nix et Sam Mellor. Mais il est bientôt incapable de soutenir leur rythme effréné. Ses jambes flageolent, son cœur s'affole, gobant l'air à plein poumon comme un poisson hors de l'eau. Il doit se rendre à l'évidence, pour lui, la course est terminée et son calvaire ne prendra fin qu'avec l'arrivée de la voiture sanitaire. Une quinzaine de minutes plus tard, un engin asthmatique et pétaradant se profile, en effet, à l'horizon. Lorsqu'il aperçoit Lorth, affalé sur le bas-côté, le conducteur stoppe à sa hauteur. « Vous n'avez pas l'air au mieux de votre forme, mon vieux » lance-t-il. « Puis-je vous aider ? Appartenez-vous à l'organisation du marathon ?» s'enquiert l'étudiant. « D'aucune façon. Mais cela ne m'empêche pas de vous déposer en ville si vous le désirez. » Dans la voiture brinque-ballante, où il a pris place, Lorth reprend rapidement des forces. Mais une quinzaine de kilomètres plus loin, une épaisse fumée noire le ramène à la réalité. La voiture roquette, pousse un dernier râle et s'immobilise.

Constatant la panne, l'étudiant propose au conducteur de courir jusqu'à Saint-Louis, qui n'est plus très loin, pour alerter un garagiste. C'est donc d'une belle foulée déliée qu'il se retrouve, sans le savoir, en tête de la course. La réaction de la foule lui arrache un sourire, cris d'encouragement, applaudissements nourris. Il est accueilli en héros. Bien sûr, il n'est pas dupe. Il songe un instant à expliquer au spectateur sa mésaventure, car il n'est pas question qu'il usurpe une victoire imméritée. Néanmoins, les clameurs du public le dopent et ses derniers scrupules s'évanouissent lorsqu'il franchit la ligne d'arrivée sous l'ovation de 2000 personnes. Comment résister aux bains de foule, aux congratulations, aux accolades? Et puis, comment expliquer à Miss Alice Roosevelt, la fille du président des États-Unis, qu'il n'est pas le magnifique champion qu'elle serre contre son cœur? Un quart d'heure plus tard, Thomas X se présente à son tour dans le stade. « j'ai gagné » hurle-t-il devant l'air ébahi des spectateurs. « Mais non, vous n'êtes que second !» rectifie ces derniers. « Impossible! Aucun concurrent ne m'a dépassé tout au long de la course !» Panique et confusion règnent maintenant sur la ligne d'arrivée. Le directeur de course convoque aussitôt ses commissaires pour tirer au clair le mystère. Et il s'avère qu'effectivement Fred Lortz est un usurpateur, un tricheur qui a essayé de voler la victoire et le titre olympique.

La nouvelle se répand comme une traînée de poudre. La colère monte. Adulé quelques minutes plus tôt, Lortz est consumé et les policiers lui évitent le lynchage en l'entraînant à l'écart de la foule déchaînée. Sachez encore, pour terminer cette histoire, que Thomas X s'était lui aussi arrêté, épuisé sur le bord de la route, à 12 kilomètres de la ligne d'arrivée, et qu'il aurait été incapable de poursuivre son effort sans l'injection de 2 doses de sulfate de strychnine et d'une solide rasade de cognac. Il ne fut pas pour autant disqualifié.

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1: Bienvenue, voici l'actualité de la semaine avec RFI, avec la radio-télévision suisse, avec Radio-Canada, avec ICI également en France et la RTBF en Belgique. On va d'abord se rendre au Québec aujourd'hui avec vous, Marie-Christine Bouillon, parce que le gouvernement fait un pas de plus pour protéger les victimes de violences conjugales.
2: Québec a déposé un projet de loi qui va permettre aux personnes qui craignent pour leur sécurité d'obtenir des renseignements sur les antécédents en matière de violences conjugales d'un partenaire intime.
1: Sur le continent africain, direction le Sénégal cette semaine, où une institution publique a été victime d'une nouvelle cyberattaque, Nicolas Sûr.
3: Après le site des impôts en octobre, le département chargé de délivrer les cartes d'identité en janvier, c'est au tour du trésor public d'être visé par un groupe de hackers.
1: En Belgique, des dizaines de milliers de personnes dans les rues de Bruxelles cette semaine, une nouvelle manifestation nationale pour dénoncer notamment la réforme des pensions décidée par le gouvernement fédéral, Joël Myrt.
4: Pour les syndicats, le gouvernement, c'est un garagiste qui démonte une voiture, les acquis sociaux, pour la vendre en pièces détachées. Il dénonce la réforme des pensions et plus largement les attaques les plus fortes contre le monde du travail depuis 40 ans.
1: La France a choisi Évian et le lac Léman pour organiser le G7 à partir du 15 juin prochain. La Suisse voisine est donc directement concernée et se prépare à l'événement, Pierre-Anne Chauffat.
5: La mobilité des nombreux frontaliers sera plus difficile, le passage des frontières restreint, mais c'est la manifestation anti-G7 annoncée à Genève qui cristallise les tensions.
1: Enfin, nous déconnecterons au milieu des animaux de la ferme pour refermer cette édition. Les week-ends prolongés ou les vacances d'été arrivent doucement, alors pourquoi ne pas s'évader en louant une roulotte en France? Certains se mettent au vert, parfois tout près de chez eux, vous l'entendrez tout à l'heure. La première ministre du Québec l'avait promis, son gouvernement vient donc de déposer à l'Assemblée nationale un projet de loi en matière de violence conjugale, Marie-Christine.
2: Le projet de loi 4 sur la communication de renseignements aux fins de protection contre la violence d'un partenaire intime. Ça, c'est son nom officiel, mais son surnom, c'est la loi Gaby Renault, du nom d'une jeune femme assassinée l'an dernier par un conjoint multirécidiviste. La sœur de la victime, Rachel Renault, estime que ce projet de loi peut faire une grande différence.
6: Je suis sûre et certaine que ça pourra aider beaucoup de femmes et les futures jeunes femmes aussi qui vont tomber amoureuses et qui vont avoir des relations de couple dans un futur rapproché.
2: Le parti de gauche Québec solidaire réclamait depuis longtemps une loi semblable. La première ministre Christine Fréchette l'avait aussi promis. On l'écoute.
7: C'est important qu'on intervienne. J'en avais fait un engagement déjà depuis ma campagne, puis je suis contente qu'on prenne action pour mieux protéger les femmes victimes de violences en leur donnant la possibilité d'accéder à des informations de nature judiciaire sur leur partenaire.
2: Une personne pourra accéder aux antécédents d'un partenaire intime si elle est âgée de 14 ans et plus.
1: Oui, et le gouvernement compte aussi offrir du soutien aux personnes qui feraient une demande de renseignement.
2: Oui, le projet de loi prévoit que la personne demanderait soit accompagnée par des professionnels pendant cette démarche. L'intervenante Louise Riendeau du regroupement des maisons d'hébergement pour femmes victimes de violences conjugales salue cette initiative.
8: Il faut surtout les accompagner pour qu'elles puissent prendre des décisions sécuritaires. Quitter un conjoint violent, c'est souvent le moment de la rupture et souvent le moment le plus risqué.
2: Selon les groupes d'intervention, trop de femmes ignorent le niveau de dangerosité que peut représenter un conjoint violent.
1: Et ce projet, Marie-Christine, il s'inspire d'une loi britannique.
2: Oui, la loi de Clare en Angleterre, qui doit son nom à Clare Wood, une femme qui a été assassinée par son ex-conjoint en 2009. D'autres provinces canadiennes avaient déjà adopté ce type de loi, par exemple la Saskatchewan et le Manitoba, mais il n'y en avait pas au Québec. Je termine en vous disant, Olivier, que 10 féminicides ont été commis au Québec depuis le début de l'année 2026.
1: C'est une fameuse tuile pour l'administration sénégalaise. Le trésor public a été victime lundi dernier d'une cyberattaque, Nicolas.
3: En début de semaine, le ministère des Finances évoque un incident qui affecte le système informatique du Trésor public. Mais 3 jours plus tard, le problème n'est toujours pas réglé. Il paralyse en partie les douanes et le paiement de certaines avances sur salaire en vue de la Tabaski, la grande fête du sacrifice qui sera célébrée à la fin du mois. Pour les experts en sécurité, pas de doute, il s'agit d'une attaque informatique. Un nouveau groupe qui agit depuis février l'a revendiqué, ce qui fait du Sénégal le 6e pays victime de ces hackers après la Chine et Hong Kong, entre autres.
1: Et c'est une nouvelle preuve de la vulnérabilité des systèmes informatiques au Sénégal. Le pays, comme d'autres pays africains en plein processus de numérisation d'ailleurs, est devenu la cible privilégiée des hackers.
3: L'Afrique, de plus en plus connectée, est un terrain de jeu idéal pour les cybercriminels. Selon les spécialistes, le Sénégal doit donc se préparer à subir de nouvelles attaques. Ce pays stable, qui numérise ses services, devient même une cible privilégiée, d'autant qu'il est producteur de pétrole et passe pour avoir les moyens de payer des rançons. Et si le Sénégal est doté depuis 2008 d'une loi sur la protection des données, il n'a toujours pas de loi sur la cybersécurité.
1: Nicolas Sûr pour RFI.
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1: En Belgique, entre 40 et 75 000 personnes ont manifesté cette semaine dans les rues de Bruxelles. Les chiffres de la police et des organisateurs sont une nouvelle fois très différents. Les syndicats à l'origine de la mobilisation dénoncent une déstructuration sans précédent du monde du travail, là où le gouvernement parle de flexibilité. Dans la ligne de mire des manifestants, Joël, il y a notamment la réforme des pensions.
4: Oui, parce que cette manifestation a eu lieu mardi, veille de l'ouverture du débat au Parlement sur la réforme des pensions. Les syndicats espèrent encore faire plier le gouvernement ou, à défaut, mettre chaque député en face de ses responsabilités au moment du vote. La réforme des pensions, c'est normalement la fin des régimes spéciaux. On allonge les carrières. Plus on travaille longtemps, plus la pension est élevée. Indispensable, dit le gouvernement. Mais les manifestants dénoncent aussi d'autres mesures déjà votées, comme la suppression des allocations de chômage pour les chômeurs de longue durée. C'est le cas pour ce manifestant exclu après 8 années de chômage. Un quotidien difficile.
9: Bah, c'est au CPS, retrouver un boulot dans 57 ans, quoi, donc pas évident.
1: Voilà, pas évident donc pour ce chômeur. Alors les slogans ne visaient pas seulement le gouvernement fédéral en Belgique. D'autres réformes sont aussi dénoncées et elles dépendent notamment d'une entité fédérée, la Fédération Wallonie-Bruxelles.
4: Il s'agit notamment des mesures qui concernent l'enseignement. Hausse du Minerval ou encore allongement du temps de travail des professeurs du secondaire supérieur. 22 heures semaine au lieu de 20, comme pour les profs du secondaire inférieur. Des mesures d'économie contre lesquelles se sont mobilisées ces manifestantes.
10: C'est par rapport à toutes les nouvelles réformes pour l'école, les augmentations, les diminutions de budget, que les professeurs vont travailler beaucoup plus.
11: Les enseignants font grève à juste titre et je les en remercie. Et nous sommes là pour les soutenir et puis pour l'avenir.
4: Cette nouvelle manifestation s'inscrit dans un mouvement de protestation qui dure depuis plus d'un an. La dernière fois, c'était le 12 mars. Entre 80 et 100 000 personnes avaient alors défilé dans la capitale.
1: De Bruxelles à Évian, il va être question à présent du prochain sommet du G7 organisé en France du 15 au 17 juin prochain. Ça se passera donc au bord du lac Léman. Mais en Suisse, la ville de Genève s'y prépare aussi parce que c'est bien à Genève, à une 50aine de kilomètres d'Évian, que les anti-G7 entendent manifester, Pierre.
5: Et quand vous associez les mots Évian, Genève, G7 et manifestation, cela rappelle de bien mauvais souvenirs. En 2003, c'était alors le G8, des débordements d'une violence inouïe avaient laissé Genève meurtrie et quasi hébétée par ce qui venait de lui arriver. D'où les appels aujourd'hui de la droite et des milieux économiques à interdire purement et simplement toute manifestation durant la réunion des 7 grandes puissances en France voisine. Maxime Provigny dirige le groupe libéral en ville de Genève.
12: Les débordements auront lieu. L'état du monde fait que les gens, on ne peut pas avoir une manifestation pacifique. C'est vraiment de la naïveté et c'est trompeur. Vous n'avez pas le courage d'assumer qu'il y aura des débordements et de prendre la responsabilité et de dire que ce n'est pas une bonne idée, que cette manifestation ne devrait pas avoir lieu pour la sécurité et l'intérêt de tous.
5: Sauf que les opposants à cet ordre mondial-là ne veulent pas rater une telle opportunité et appellent au contraire à une mobilisation internationale pour converger sur Genève.
1: Alors comment se positionnent les autorités genevoises, Pierre?
5: Eh bien, avec l'aval de la Confédération, elles restaurent les contrôles aux frontières et réduisent les points de passage ouverts durant le sommet pour intercepter de potentiels fauteurs de troubles. Quant à l'appel à manifester, les négociations avec les organisateurs se poursuivent. La socialiste Caroline Cast est en charge de la sécurité du canton de Genève.
13: Quel est le meilleur moyen d'assurer la sécurité? Est-ce que c'est d'interdire tout rassemblement ou bien d'autoriser un rassemblement bien encadré dans un parcours adéquat? Et c'est ce que nous évaluons aujourd'hui. Ça dépendra de si on arrive à trouver ce point d'équilibre, sécurité et liberté d'expression. C'est pas un point d'équilibre facile à trouver lorsque vous devez sécuriser un sommet de cette ampleur.
5: Le gouvernement genevois a également laissé ouverte la question de potentielles indemnisations en cas de déprédation.
1: Enfin, nous allons nous mettre au vert avant de nous quitter. Oubliez les écrans de nos portables, grâce tout de même, oui, à un site internet, celui des Gîtes de France, parfait pour les week-ends prolongés ou les vacances d'été qui arrivent tout doucement. Exemple d'escapade dans le territoire de Belfort, à Leval, où les vacanciers peuvent passer leur séjour dans une roulotte au milieu des animaux de la ferme. Élian Malric a rencontré une famille qui déconnecte totalement.
14: Pas de téléphone, pas de wifi, pas d'écran.
15: Mise au vert total pour Christine, Patrice et leur fils Paul. Mais ils ne manqueront pas d'animation.
16: La télé ici, c'est les fenêtres, parce que tu peux voir en fait des deux côtés les animaux.
15: Amandine Didet, la propriétaire et créatrice de ce gîte insolite, l'a construit au milieu des chèvres, des poules et des canards pour rappeler les vacances à la campagne de son enfance. Souvent, les visiteurs connaissent bien le coin.
16: Là, cette année, j'ai pas mal de personnes qui habitent autour de chez moi. C'est vraiment limitrophe.
15: Christine vient justement d'Offemont, juste à côté.
14: On habite à 10 minutes d'ici, en fait. On devait partir en vacances, et malheureusement, le prix de l'essence, tout ce qui se passe, la crainte de ne pas pouvoir remonter, on a choisi de venir à la campagne, pas très loin de la maison.
15: Vous partiez où ?
14: Entre Montélimar et Avignon.
15: C'était surtout l'occasion de faire une surprise à Paul, son fils de 11 ans.
17: Je ne m'y attendais pas du tout. Ça permet de plus trop être tout le temps sur les écrans. Ça permet de changer un peu, de voir qu'il n'y a pas que les écrans à proximité.
15: Pour une nuit, avec petit déjeuner, repas compris, l'expérience bucolique est à 100€ la nuit.
1: Reportage d'Elian Malric pour Ici Belfort Montbéliard. Merci d'avoir été une nouvelle fois au rendez-vous de l'Action des Autres. Excellente fin de semaine. On se retrouve comme d'habitude dans 8 jours en compagnie des partenaires des médias francophones publics. À très bientôt.

0: C'était en 2016, à l'issue de sa participation à la saison 5 de The Voice sur TF1, que Claudio Capeo nous offrait cette très jolie chanson. Vous retrouviez ce matin un homme debout, ici.
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0: Votre allié du quotidien s'appelle Ici, c'est également la radio de votre week-end. Bienvenue à vous, présentation de votre équipe du samedi. Nous avons Fabien à la rédaction en chef, Fred à la technique, au standard c'est Marian ce matin, et pour l'actualité, Valentine Lettès. Bonjour Valentine.
3: Bonjour François-Xavier, bonjour à tous.
0: C'est le grand soir, Valentine, pour Monroe.
3: La représentante de la France à l'Eurovision, la finale du concours de chansons, c'est ce soir, et la jeune chanteuse lyrique est très impatiente.
0: Et son interview, c'est dans les infos de 6h, tout de suite.
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0: Merci de nous avoir choisis en ce samedi 16 mai. Ici, il est 6h. Bon réveil. Les infos, Valentine à la une, cette quatrième plainte déposée contre Patrick Bruel.
3: Cette fois, l'animatrice de télévision Flavie Flamand accuse le chanteur de l'avoir drogué puis violé à l'âge de 16 ans. Une information publiée dans la presse hier, quelques heures avant une nouvelle représentation de Patrick Bruel à Paris, dans une pièce de Samuel Benchetrit. Et dans la file d'attente, Yvan Plantaille, gros malaise pour certains spectateurs.
4: Ils sont arrivés parmi les premiers. Stéphane et Virginie avaient lu quelques heures plus tôt le témoignage de Flavie Flamand. Ces deux Parisiens très gênés.
5: Moi je viens juste, c'était un cadeau, ma femme voulait voir la pièce, mais je fais abstraction de ce personnage-là. C'est-à-dire qu'aujourd'hui, oui, il faudrait reprendre les places, on ne les reprendrait pas.
4: Venir ou bien s'abstenir, Brigitte et Viviane, ces deux Marseillaises en ont discuté entre elles toute la journée.
6: C'est dérangeant quand même.
7: Oui, mais bon.
6: On aurait pu boycotter, voilà. On n'a pas été jusqu'à boycotter.
7: La pièce aurait pu être annulée aussi.
6: Oui, mais comme il n'a pas été encore jugé, donc c'est difficile.
4: La présomption d'innocence. Tous les spectateurs interrogés, comme Philippe et Stéphanie, nous l'ont mentionné.
8: Moi, ça ne me dérange pas. Moi, j'attends le procès. On ne doit pas condamner quelqu'un sans savoir exactement les faits des deux parties.
9: Je suis un peu mitigé quand même. Hein. Tant que le procès n'est pas en cours, il faut garder la présomption d'innocence. Ça me met également un peu mal à l'aise.
4: Et puis, certains sont encore plus sceptiques, à l'image de Véronique, qui photographie l'affiche de la pièce, en souvenir.
6: Non, non, parce que bon, quand on est violé, on porte pas plainte 40 ans après. Voilà. Non, non, ça m'empêche pas de venir voir Patrick Bruel.
4: Les spécialistes des violences sexuelles rappellent toutefois que la prise de parole est un processus complexe, ralenti par la honte, par la culpabilité ou encore par les rapports de pouvoir entre la victime et l'auteur présumé.
3: L'animatrice explique d'ailleurs pourquoi elle parle aujourd'hui. Le déclencheur a été de lire les témoignages des autres plaignantes. Révoltée par leur similitude, elle a décidé de sortir du silence. Par la voix de son avocat, Patrick Bruel lui réfute ses accusations. En Isère, un homme de 39 ans est mis en examen pour viol et agression sexuelle sur deux petites filles. Faute de nounou, ce père de famille a proposé à leur mère de les garder. L'une des enfants s'est ensuite confiée à la professeure de son école primaire de la Tour du Pin.
0: Des renforts de police annoncés à Nantes.
3: Des enquêteurs supplémentaires, des CRS en patrouille à Port-Boyer, loin d'être suffisant pour les habitants de ce quartier pour oublier la peur et ces ados victimes d'une fusillade avant-hier soir sur fond de trafic de drogue. L'un d'eux, âgé de 15 ans, est mort. Le drame de trop, Céline Loiseau, pour les habitants.
10: Aristide, la trentaine, habite là depuis novembre.
11: Je savais qu'à Nantes, il y avait des quartiers comme Bellevue, Malakoff et autres qui étaient un peu chauds. Quand je suis arrivé, on m'a aussi dit que le quartier était plutôt calme. Après quelques 2-3 mois, il y a eu les premiers échauffourées.
10: Pour lui, la situation s'est tendue en début d'année. D'après Mélanie, 38 ans, qui vit là depuis 10 ans, ça fait des années que ça dure.

0: Imaginez, vous vous dénoncez, vous allez vous prendre une balle dans la tête au moment où vous sortez de votre appartement. Ah ben oui.
1: Et certains espèrent pouvoir vite quitter le quartier.
2: Je sais que j'ai une fille qui a 11 mois là. On va nous tous être au jardin en train de jouer avec nos enfants. Je m'imagine une scène pareille avec des enfants en bas.
1: C'est forcément inquiétant, poursuit-il.
3: Les deux autres garçons de 13 et 14 ans blessés dans cette fusillade à Nantes sont désormais hors de danger, selon le procureur.
4: Et il est 6h04 sur votre radio ici. L'apparition, Valentine, d'un nouveau variant de l'antivirus est écartée pour l'instant.
3: Et les analyses de l'Institut Pasteur sont rassurantes. La souche détectée sur l'une des Françaises à bord du MV Ondus est similaire à celle déjà connue en Amérique du Sud. Aucun élément ne suggère donc l'émergence d'un nouveau variant plus transmissible ou plus dangereux. Une palme d'or d'honneur remise à John Travolta hier, surprise au Festival de Cannes, où l'acteur américain présente son premier film comme réalisateur. C'est au-delà d'un Oscar, a déclaré la star de Grease, Pulp Fiction et l'inoubliable Tony Manero de La Fièvre du samedi soir.
4: Une autre étoile monte sur scène ce soir avec toute la France derrière elle.
3: La jeune Monroe, candidate à l'Eurovision. La grande finale du concours de chansons européen, c'est ce soir à Vienne, en Autriche. Un véritable rêve pour cette artiste de 17 ans seulement.
5: D'être sur cette scène, c'est magnifique. Ça te permet à connecter avec plein de gens de différentes cultures et partager quelque chose ensemble. Tu vois, l'Eurovision, c'est tout centré sur cette idée d'unité, sur cette idée de partage, de créer un moment avec tout le monde et juste ressentir la joie, ressentir des pleurer, de rire, de faire tout vraiment. Le moment le plus excitant, c'est quand tu marches sur la scène et la musique commence et tu sais que pendant ces 3 minutes, tu vas partager un moment avec tout le monde, tu racontes ton histoire et tu espères pour cette connexion.
3: Monroe défendra la France avec son titre « Regarde », extrait et portrait de la chanteuse lyrique dans une demi-heure, c'est l'info du jour.
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3: La météo, François-Xavier, avec ce temps pas très printanier pour ce week-end de l'Ascension.
4: Ouais, absolument, Valentine. Force est de reconnaître que les conditions météo restent plutôt chahutées, notamment en ce samedi, avec pour ce matin et de nouveau de la grisaille. Elle est accompagnée de pluie fine. On va retrouver ce temps maussade principalement sur le quart sud-ouest, Pays Basque, Aquitaine et une partie de la région Auvergne-Rhône-Alpes jusqu'aux frontières de l'Allier. Quelques averses également pour la Haute-Marne et le territoire de Belfort. Ailleurs, un temps plus clair, voire très ensoleillé sur le littoral méditerranéen. Et ses environs. Et puis en après-midi, pas de réelle évolution, si ce n'est, et c'est la bonne nouvelle évidemment, un ciel qui va se découvrir encore davantage dans le sud, entre les Pyrénées-Orientales et la Riviera. Vos températures du samedi, plutôt fraîches pour la saison, avec ce matin 8 degrés à Millau, nous avons 9 degrés pour Auxerre, 10 à Metz, 12 à Amiens, Tarbes et Périgueux, 16 degrés du côté de Grenoble, 17 pour Ajaccio, et en après-midi, des valeurs échelonnées entre 11 et 20 degrés, la maximale pour Nice, notamment où vous êtes accueillis bien sûr sur votre radio local, ici Azur.
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4: Et pour vous mettre très délicatement en mouvement dès votre réveil en ce samedi, vous pouvez compter sur le flow inimitable de monsieur George Benson, iconique guitariste et chanteur américain, bien sûr. Il vous offre son non moins célèbre Give Me The Night sur votre radio ici.

0: Votre radio ici, déjà à vos côtés. De bon matin, très beau réveil en compagnie de George Benson, Give Me The Night.
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0: Focus en ce week-end de l'Ascension, Valentine, sur nos genoux. Il est important de les solliciter intelligemment.
3: Oui, nos genoux sont faits pour bouger, mais au fil du temps, les muscles autour de cette articulation s'affaiblissent.
0: Alors, pour renforcer nos genoux, suivez le guide. Absolument, comprenez notre coach Nordine Attab. Il sera là à 6h15 avec ses 2 minutes pour être en forme. Et puis, c'est bien sûr l'événement ce soir à Vienne, en Autriche. Valentine, vous en parliez il y a quelques instants avec nous, en partenariat avec votre radio ici. 70e concours de l'Eurovision. C'est à suivre dès 21h sur France 2, édition 2026, portée pour la France par la jeune chanteuse lyrique Monroe et son titre Regarde et commenté ce soir par notre ami Stéphane Bern qui accueille cette année Camissaire à ses côtés. Un casting expliqué par Alexandra Redamiel. Elle est chef de la délégation française à l'Eurovision et c'est au micro de Patrice Gascoin dans vos coulisses télé à 6h20. Lui ne sera pas à l'Eurovision ce soir, mais bien ce matin dans votre radio. C'est Paolo Conte.
4: It's wonderful, it's wonderful, it's wonderful. 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
0: Vaya con me à partager ensemble, ce sera juste avant les infos de 6h30. Pour le moment, 6h11 et tout de suite une actu de vos territoires avec nos collègues d'ici de Romardège qui nous rapportent une jolie vitrine du savoir-faire local. Écoutez bien, Camilla, reine consort du Royaume-Uni, comme chacun le sait, comme vous savez, Valentine, possède désormais un éventail fabriqué à Romans-sur-Isère, tellement chic.
3: Incredible.
0: Yeah,
3: cet éventail, comment est-ce qu'il est arrivé dans ses mains?
0: Eh bien écoutez, tout part en réalité du portrait officiel peint par Paul Bennet pour le couronnement. Vous vous en souvenez, c'était le 6 mai 2023. La reine a été représentée en fait à ce moment-là par ce peintre tenant un éventail fermé, clin d'œil à sa passion. Puis quelques semaines plus tard, Frédéric Gay, qui est éventaillier donc basé dans la Drôme, a reçu cette commande et réalisé la pièce dans son atelier.
3: Et oui, puisque même à Buckingham, on s'évente.
0: Oui, tout à fait. À la française, Valentine Letess.
3: Oh, quel accent.
0: Oh yeah.
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0: De retour avec un 7e album disponible depuis le début du printemps, il s'appelle Fête foraine et parmi les attractions qu'il contient, si j'ose dire, ce premier extrait, La Lune, décroché pour vous ce matin par Christophe Maé. C'est une nouveauté de votre radio ici à 6h12. Bienvenue à vous.

0: Vous écoutez ici, bonjour et bienvenue à vos côtés ce matin, Christophe Maé et son dernier single, La Lune. Et il est 6h16, restez en forme au quotidien, c'est possible. Eh oui, absolument, grâce à des gestes simples prodigués par notre coach Nordine Attab. Bonjour Nordine.
1: Bonjour.
0: Une question que l'on se pose fréquemment et qu'on vous pose ce matin, Nordine. Avec des douleurs au genou, est-ce que c'est une bonne idée d'arrêter de bouger complètement?
1: Le genou, c'est une articulation qui aime le mouvement, mais le bon mouvement. Le problème, ce n'est pas forcément de bouger, c'est souvent comment on bouge. Parce qu'au final, arrêter complètement, ça peut même accentuer les douleurs. Parce que les muscles autour du genou, ils vont perdre de la force et donc en soutien. Et l'idée, ce n'est pas d'en faire plus, c'est d'en faire mieux. On débute avec un premier exercice, l'extension de jambes tout en étant assis. Donc on débute assis sur une chaise de buste droit. Et à partir de là, vous allez lever le tibia et le pied afin que la jambe soit parallèle au sol. Vous maintenez 2 à 3 secondes, puis vous ramenez le pied par terre. Et vous effectuez 3 séries de 12 à 15 répétitions de chaque jambe. Et grâce à ça, vous allez solliciter l'avant de la cuisse, les quadriceps.
0: Et Nordine, on continue donc à solliciter nos genoux, mais sans douleur.
1: Exactement. Au final, on cherche une zone de confort, sans gêne. Et surtout, on privilégie des mouvements contrôlés. On passe à un deuxième exercice durant lequel on va solliciter l'arrière de la cuisse, les ischio-jambiers. Et pour ça, vous êtes assis, le buste est droit. Et là, vous allez tendre légèrement la jambe droite devant vous en posant le talon par terre. Ça y est, vous y êtes. Et ensuite, vous poussez le talon dans le sol comme si vous vouliez le rentrer dans le sol. Et là, vous allez sentir l'arrière de la cuisse se contracter. Et on maintient la position, par exemple, 10 à 15 secondes. Allez, on pousse, on pousse, on pousse. On relâche, on ramène le pied et on effectue le même geste de l'autre côté. Le talon gauche est posé par terre et là, je pousse dans le sol durant 10 à 15 secondes. Et vous pouvez effectuer 5 à 6 séries de chaque jambe. Et si vous avez une gêne à un genou, pensez quand même à renforcer de manière adaptée les muscles autour du genou. On adapte l'amplitude et l'intensité. Parce qu'un genou qu'on protège trop finit parfois par se fragiliser. Alors que quand il est bien accompagné, le mouvement peut devenir un vrai allié. Allez, à vous de jouer.
0: Allez, on remue déjà nos deux genoux. Merci beaucoup, Nordine Attab. D'autres gestes utiles pour mieux solliciter nos genoux justement au quotidien, c'est avec Nordine sur notre site ici.fr et puis plus globalement, tous nos podcasts Forme et Bien-être qui sont dispo sur l'application Radio France. 6h18, très beau week-end sur votre radio ici avec la visite de Téléphone qui vous font redécouvrir ce matin leur autre monde. Absolument.

0: vous accueille avec plaisir, même tôt le matin sur votre radio ici, avec déjà opérationnel pour vous le groupe Téléphone, pour vous chanter Un autre monde.
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0: Et il est 6h22, place à vos infos inédites qui concernent le petit écran. Bonjour Patrice Gascoin.
2: Bonjour François-Xavier, bonjour à tous.
0: Pour les coulisses télé de ce samedi, Patrice, un grand divertissement. Il fête cette année ses 70 ans et on le retrouve ce soir en prime time sur France 2. C'est bien sûr le grand concours de l'Eurovision.
2: Ce soir, l'événement se passe à Vienne où Monroe représentera la France avec cette chanson.

0: L'hymne à l'amour signé de la chanteuse Monroe, révélé dans l'émission Prodige. C'est elle qui va représenter la France ce soir avec ce titre « Regarde ». Pour mémoire et pour se faire un petit peu mal, la dernière victoire française remonte à 1977 avec Marie Myriam. L'Eurovision est à suivre dès 21h sur France 2 avec un nouveau tandem de présentateurs. On a l'incontournable et précieux Stéphane Bern qui sera cette fois accompagné d'une petite nouvelle, Camille Serre. Alors j'ai demandé à Alexandra Redamiel, la directrice des divertissements et des jeux de France Télévisions, pourquoi elle avait choisi Camille Serre. Écoutez la réponse d'Alexandra Redamiel, jointe à Vienne.
1: Alors oui, Camille Serre, eh bien, elle crée un lien naturel avec une nouvelle génération entre la télévision et le digital. C'est aussi une ancienne Miss France, elle connaît donc la compétition de l'intérieur, les codes, les émotions, les enjeux. Elle a de l'humour, elle a cette justesse et cette capacité à être à la fois au carrefour de toutes les générations. Et avec Stéphane Bern, ils vont transformer l'Eurovision en une expérience totale, à la fois à l'antenne et sur le digital, pour justement rassembler tous les publics autour de l'événement.
0: Alexandra Redamiel, directrice des divertissements et des jeux de France Télévisions, mais aussi chef de la délégation française de l'Eurovision. Il y a une légende qui raconte que France Télévisions ne voudrait pas que la France gagne le concours parce que ça coûterait trop cher à organiser l'année suivante. Info ou intox, Alexandra ?
1: Bon, je crois qu'on le dit quand même très souvent partout. Nous avons envie de gagner, après les 50 ans, l'année prochaine de la victoire de Marie Myriam. Et nous travaillons d'ailleurs toute l'année pour ça, avec exigence et ambition. Organiser l'Eurovision et recevoir une grande partie de l'Europe serait une fierté immense pour la France et pour France Télévisions. Et puis, c'est important encore de le préciser, dans son business model, l'Eurovision est un événement qui se construit avec plusieurs institutions et partenaires. Donc, c'est un modèle partagé et maîtrisé.
0: Alexandra Redamiel, directrice des divertissements et des jeux de France Télévisions et chef de la délégation française de l'Eurovision. Et pour débriefer la soirée, notez que Laurent Petit-Guillaume, présent à Vienne, sera l'invité de Willy demain midi. Donc, à demain pour de nouvelles coulisses télé.
2: Eh oui, à demain, vous aussi, mon cher Patrice Gascoigne, 6h20. Il est 6h25 sur votre radio ici, dans moins de 5 minutes. C'est le retour de l'info avec vous, Valentine Letès, l'actu française et internationale résumée en 90 secondes. Et puis, l'info du jour, Valentine, on y revient, bien sûr, c'est la finale de l'Eurovision.
3: Et qui est Monroe, la représentante de la France pour les 70 ans du plus célèbre concours de chansons? Présentation, extrait aussi de son titre, Regarde dans 5 minutes.
2: Avant tout ça, Catherine Viguier, pour votre horoscope du samedi 16 mai 2026, écoutez musique, un soupçon de jazz et de blues avec un véritable maître en la matière, Paolo Conte, Vaya Conme.

0: Vos chansons préférées toute la journée, chez nous, à l'image de Paolo Conte et de la douceur de Vaya Con Me sur votre radio ici. 6h28, bonjour Catherine Viguier.
1: Bonjour François-Xavier.
0: Avec vous l'horoscope de notre samedi 16 mai 2026. Catherine, on se renouvelle aujourd'hui paraît-il.
1: Avec la lune au taureau, oui. Bélier, vous avez un tour à jouer côté finances où il y a un enrichissement intérieur, c'est parfois mieux. Taureau, alors c'est le moment pour vous renouveler, pour changer de cap, allez-y. Gémeaux, demain vous verrez les choses autrement. Aujourd'hui, faites une pause. Cancer, une belle journée, vous faites votre effet au sein d'une foule, auprès d'amis ou dans la société. Lion, c'est rare, mais pour une fois, pourquoi ne demandez-vous pas de l'aide ou un soutien ? Chers natifs de la Vierge, au travers des soucis, une éclaircie qui s'inscrira dans le temps. Balance, vous vous sentez mieux que les derniers jours, il y a moins de tension et ça vous soulage. Scorpion, il se passe quelque chose au sujet d'une de vos relations ou alors vous allez signer un contrat. Sagittaire, n'hésitez pas à vous mettre au travail, il portera ses fruits. Et puis aussi, soignez tous vos bobos. Capricorne, une belle journée, vous vous sentez porté et pour une fois, vous ne faites pas tout. Verseau, vous avez dans votre entourage des personnes qui vous donnent de bons conseils et puis vous en avez besoin. Poisson, vous serez l'ami de tous, d'une personne d'ailleurs en particulier. Le romantisme est de mise. Et pour nous tous, ajoutons une note sincère à ce jour.
0: Ah oui, la fameuse honnêteté du samedi, comme on l'appelle. Merci beaucoup Catherine Viguier, un horoscope qui est à retrouver intégralement dès à présent sur l'application ICI. Samedi 16 mai, on vous souhaite de passer un très beau week-end avec nous. Vous écoutez ICI, il est 6h30, toute l'actualité en France et dans le monde. Place aux 90 secondes, c'est avec vous Valentine Letesse.
2: Pour que la vérité éclate, pour que justice soit rendue, Flavie Flamand porte plainte contre Patrick Bruel pour viol. L'animatrice l'annonce par ses mots sur le réseau social Instagram et accuse le chanteur de l'avoir violé à l'âge de 16 ans. Poignardé près de la gare du Val-de-Reuil dans l'Eure hier, un jeune homme de 17 ans se trouve entre la vie et la mort. Accosté par deux hommes, puis par un groupe venu en voiture, l'un d'entre eux lui a donné plusieurs coups de couteau avant de s'enfuir. Un Français emprisonné au Sénégal à cause de son homosexualité. Selon les informations de France 2, cet ingénieur d'une trentaine d'années a été arrêté en février. On l'apprend seulement aujourd'hui. Sa famille redoute des représailles. Le Sénégal a durci la loi et la traque des homosexuels ces derniers mois. Le Charles de Gaulle et son escorte sont arrivés en mer d'Arabie. Le porte-avions français est prépositionné au large d'Oman. En cas d'une mission neutre, précise la ministre déléguée aux armées, pour rétablir la navigation des bateaux dans le détroit d'Ormuz, où transite 20% de la production mondiale de pétrole. Votre réservation a peut-être fuité. 1 600 000 données ont été volées à une filiale du groupe Pierre et Vacances. Sa marque, la France, du nord au sud, a été victime d'une cyberattaque, mais aucune donnée bancaire ou adresse mail n'ont été volées. La remontée en Ligue 1, toujours possible pour l'AS Saint-Etienne. Après sa victoire hier soir contre Rodez au tir au but, les Verts sont qualifiés pour les barrages d'accession à l'élite du football.
0: 6h32, l'info du jour, Valentine, c'est bien sûr la finale de l'Eurovision.
2: Le plus grand concours de chansons au monde commence à 21h à Vienne, en Autriche. Malgré le boycott de 5 nations en raison de la participation d'Israël, 25 pays seront représentés sur scène, et notamment la France, Flavien Groyer, avec une virtuose du chant lyrique.
3: La jeune Monroe, 17 ans seulement, aborde ce gigantesque concours comme une grande artiste, une passionnée. Elle a un objectif, monter sur cette scène et donner le meilleur d'elle-même.
4: Le moment le plus excitant, c'est quand tu marches sur la scène et la musique commence. Et tu sais que pendant ces 3 minutes, tu vas partager un moment avec tout le monde. Tu racontes ton histoire et tu espères pour cette connexion.
3: Monroe qui arrive à gérer le stress et la pression malgré l'énorme spectacle qu'est l'Eurovision.
4: Des fois, je parle avec mon équipe, je parle avec des autres gens et ça te détend, ça t'aide à un peu relaxer. Et des fois, il faut juste être dans ta bulle, fermer la porte et réfléchir un peu à ta performance.
3: La chanteuse le dit elle-même, hein, c'est un grand honneur pour elle de représenter la France. Alors pour rendre fier son pays, la prodige se met dans les meilleures dispositions.
4: J'ai commencé à courir. 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
3: Monroe peut aussi compter sur le soutien de ses parents et de ses frères présents ici à Vienne. Mais ce dont elle aura le plus besoin, ce sont les votes des téléspectateurs qui comptent à 50% dans le résultat final.
4: Votez la France!

0: incroyable voix de Monroe. Alors nous ne pourrons pas voter pour elle ce soir, puisqu'on ne peut pas voter pour son propre pays. C'est l'une des nombreuses règles de l'Eurovision. Mm-hmm. Vous retrouvez notre guide pour tout savoir sur le concours sur ici.fr.
1: D'ailleurs, estimé du passage de Monroe, pour vous le dire, ce soir sur France 2, entre 22h20 et 22h30, j'en connais une qui sera devant sa télé.
0: Évidemment.
1: Ah, Valentine Letesse, bien sûr, pour ne pas la nommer. Il est 6h33, comme nous toutes et nous tous, hein, bien évidemment, pour défendre les couleurs de la France et soutenir Monroe. Un petit mot de votre météo de ce samedi 16 mai. Il y a un printemps qui reste fragile en ce week-end de l'Ascension. Force est de reconnaître que nos conditions météo restent plutôt chahutées, avec de nouveau aujourd'hui de la grisaille. Elle est accompagnée de pluie fine. On va retrouver ce temps maussade principalement sur le quart sud-ouest d'ailleurs, Pays Basque, Aquitaine et une partie de la région Auvergne-Rhône-Alpes jusqu'aux frontières de l'Allier. Quelques averses également pour la Haute-Marne et le territoire de Belfort. Ailleurs, un temps plus clair, voire très ensoleillé, et oui quand même, sur le littoral méditerranéen et ses environs. Et puis en après-midi, pas de réelle évolution, si ce n'est, c'est la bonne nouvelle, un ciel qui se découvre encore davantage dans le sud, entre les Pyrénées orientales et la Riviera. Vos valeurs du samedi, elles sont plutôt fraîches pour la saison, avec ce matin 8 degrés à Aurillac, nous avons 9 degrés à Saint-Étienne, 10 à Colmar, 12 pour Arras et Bordeaux, 16 degrés à Toulouse, 17 à Porto Vecchio, et en après-midi, des valeurs échelonnées entre 11 et 20 degrés, le maximal pour Antibes, notamment où vous êtes accueillis sur votre radio locale, ici Azur.
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1: Des roses, des camélias, des ailes, du chocolat. Voilà pour votre menu du petit-déj en ce samedi 16 mai.
0: C'est servi. Super.
1: C'est pas mal, hein? C'est original en même temps.
0: J'adore.
1: Ça fait plaisir. Et voilà. Et c'est pour vous, Valentine Letesse. C'est cadeau, servi par Marc Lavoine et Bambou. Vous écoutez Dis-moi que l'amour sur votre radio ici. C'est pour Valentine et pour vous qui nous écoutez, bien évidemment. Bonjour à vous d'ailleurs.
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0: vous écoutez ici. Merci de nous rester fidèles en ce week-end de l'Ascension. Le duo Marc Lavoine et Bambou à l'instant avec Dis-moi que l'amour.
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0: 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Ça aussi, c'est prévu pour vous avant 7h, la musique de Cock Robin. Cock Robin, l'excellent Just Around the Corner, c'est pour vous sur votre radio ici. 6h38, quel document fournir pour demander un crédit? On répond à cette question dans Vie numérique et Vie privée ce matin, alors que certaines banques demandent une liste de justificatifs longue comme le bras, Valentine Letesse.
3: Ouais, pour cause, les banques ont l'obligation de vérifier l'identité de l'emprunteur et sa solvabilité, s'il est capable de rembourser son crédit en plus de payer le reste de ses charges. Voilà pourquoi on peut vous demander un justificatif de domicile, une facture de téléphone ou d'électricité par exemple, pour évaluer votre situation dans sa globalité. Tout dépend bien sûr du montant du crédit. Plus il est élevé, plus l'inspection est poussée.
0: Quel document une banque ou un établissement de crédit a-t-il le droit de nous demander alors, Valentine ?
3: Il n'y a pas de liste exhaustive, mais lorsque l'établissement vous réclame une donnée, il doit pouvoir justifier sa demande. Je vous donne un exemple. Vous êtes célibataire, vous souhaitez emprunter pour acheter une maison seul. Et la banque vous demande l'avis d'imposition d'un parent, alors qu'il ne participe pas à votre achat. C'est disproportionné, explique la CNIL, la Commission nationale de l'informatique et des libertés, et donc contraire au règlement européen sur la protection des données. Vous n'avez pas à transmettre cette information. Mais si sur les relevés bancaires que vous avez transmis, un virement de 10 000 euros apparaît sur votre compte, la banque est en droit de savoir d'où vient cet argent, puisqu'elle a l'obligation de lutter contre le blanchiment d'argent et contre le financement du terrorisme. Vous devrez donc fournir le relevé de compte de votre parent sur lequel le virement apparaît pour justifier la provenance de cet argent. En revanche, certaines transmissions de données personnelles sont totalement illégales, comme vos données de santé, puisqu'il s'agit de données sensibles.
0: Et pour savoir pourquoi une banque peut vous refuser un crédit sur la base de vos données personnelles, rendez-vous sur ici.fr, page vie numérique, vie privée. Votre chronique qui sera de retour demain à 6h38 sur votre radio ici, avec Valentine Letesse, bien sûr.
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0: 6h41, bienvenue si vous venez de vous arrêter sur votre radio ici. Sachez que l'histoire vous a fixé rendez-vous absolument avec Stéphane Bern, le meilleur de Voyage dans le temps tout de suite ce matin au temps de François Ier et des Blanques.
5: Saviez-vous que le loto n'était pas né à la télévision mais sous François Ier ? Château-Renard, mai 1539. François Ier, ruiné par ses guerres en Italie et son goût du faste, cherche une idée pour remplir ses coffres, sans faire hurler ses sujets. Il signe un édit inédit. Pour la première fois, un roi de France autorise une loterie. L'idée vient tout droit de Florence, où le loto fait fureur. On mise une pièce et on peut toucher le jackpot. Tout le monde y trouve son compte, surtout l'État. 100% des gagnants ont tenté leur chance, certes, mais l'État, lui, est gagnant à 100%. C'est simple, efficace, et ça évite d'inventer un nouvel impôt. Le roi autorise donc la création de blanques, ces jeux de hasard où l'on tire des billets gagnants ou blancs, c'est-à-dire perdants. En échange, les organisateurs payent une très belle somme au trésor royal. Mais le jeu tourne court. Le Parlement de Paris refuse de valider la décision. Pour lui, cette loterie enfreint les lois du royaume et surtout la morale chrétienne. Le jeu d'argent, c'est bon pour les pêcheurs, pas pour les sujets du roi. On peut collecter de l'argent, oui, sauf que ça doit s'appeler la quête. Résultat, le grand loto de François 1er tombe à l'eau sans même un tirage. Et donc, le loto, à qui le tour ? Eh bien, il faut attendre Louis XIV, 100 ans plus tard, pour que la France officialise enfin sa loterie royale. Vous le voyez, les jeux d'argent ne datent pas d'hier, comme les gens qui rêvent de devenir riches du jour au lendemain, et surtout, comme les trous dans les caisses de l'État.
0: Merci beaucoup Stéphane Bernat. Ce soir, 21h, en direct de Vienne, sur France 2, vous serez aux côtés de Camille Cerf, on le rappelle, pour le 70e concours de l'Eurovision. Et puis, on compte sur vous tôt demain, ici, évidemment, 6h43. Bah oui, ça va piquer pour le best-of de Voyage dans le temps. Il est 6h43, Valentine. Qu'avons-nous, s'il vous plaît, cette semaine à la une de Femme Actuelle ?
3: Médicaments et aliments, les liaisons dangereuses, parce que la nourriture que l'on met dans nos assiettes peut compromettre l'efficacité d'un traitement médical. Focus donc ce matin sur les associations à éviter.
0: C'est avec Sabrina Nadjar, rédactrice en chef de Femme Actuelle, à nos côtés, derrière la musique de Vita, qui vous réveille doucettement. Bon, ce samedi matin, vous écoutez Promets-moi sur votre radio ici.

0: 16h47, votre radio ici à vos côtés à chaque instant et pour émerger tranquillement ce matin, vous croisiez Vita avec le titre Promets-moi.
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0: Médicaments et aliments, les liaisons dangereuses. C'est le sujet que vous retrouvez cette semaine parmi d'autres sujets, bien sûr, mais en tout cas à la une de Femmes Actuelles. Bonjour Sabrina Nadjar.
3: Bonjour François-Xavier.
0: Focus donc sur cette relation entre les médicaments et les aliments, Sabrina. Les aliments ou les boissons peuvent avoir un impact sur l'absorption de certains médicaments, paraît-il.
3: Oui, en fait, il faut savoir que certains aliments ou certaines boissons peuvent minorer ou même décupler leur réaction. Alors, soit ils minorent, et dans ces cas-là, le médicament ne fait pas son job et on n'est pas soigné de la maladie, soit ils le décuplent et ça vient augmenter les effets indésirables.
0: Je pense au lait, par exemple, avec certains antibiotiques. Comment est-ce qu'on peut faire ?
3: Eh bien, écoutez, alors, effectivement, alors, c'est pas tous les antibiotiques, je vous rassure. La problématique des associations produits laitiers et antibiotiques, c'est uniquement pour ceux de la famille des cyclines.
0: D'accord.
3: Ceci étant, ce sont des antibiotiques qui servent essentiellement dans les maladies respiratoires, les maladies génitales, et aussi, et ça c'est pas à négliger, notamment dans le traitement de l'acné. Et puis on sait très bien que les ados prennent souvent beaucoup de produits laitiers. Donc c'est vraiment important de le savoir. Et en fait, le problème de ces produits laitiers avec cet antibiotique, c'est que dans les produits laitiers, il y a du calcium, et que le calcium vient se coller à l'antibiotique, et en fait empêche son absorption par l'organisme.
0: Les produits laitiers, des sensations pures, mais raisonnablement, bien évidemment. Sabrina, nous avons une autre liaison dangereuse qui concerne potentiellement le sel et la cortisone, qui serait en tout cas à éviter d'associer, vous me confirmez ?
3: Oui, je vous confirme, pour plusieurs raisons. Bon, d'abord, vous savez que quand vous mangez trop de sel, généralement, vous faites de la rétention d'eau.
0: Absolument.
3: Mais le problème, c'est que les corticoïdes favorisent la réabsorption du sodium, donc du sel. Donc, c'est-à-dire que non seulement vous avez le sel que vous consommez qui vous fait gonfler, mais en plus, avec la cortisone, il reste vraiment dans les cellules. Donc vraiment, c'est un problème. Alors, si vous prenez 4 jours de cortisone, c'est pas un drame.
0: Bien sûr,
3: vous allez vous en remettre. En revanche, voilà. En revanche, si vous avez un mois de traitement, mieux vaut faire attention au sel que vous consommez.
0: Ouais.
3: Il vaut mieux le réduire à 2 grammes par jour. Ou alors, moi, je vous conseille carrément d'utiliser d'autres types de sel, des faux sels en face à base de chlorure de potassium ou de magnésium. Ou alors, autre chose et encore bien meilleure, c'est les épices, les herbes aromatiques. Je peux vous dire que ça donne beaucoup de goût.
0: Mmh.
3: Vous mettez une bonne dose de poivre et il n'y aura plus de problème de sel.
0: Il n'y aura plus de problème de sel et en tout cas, on en sait davantage sur ces fameux médicaments et aliments qui, mêlés entre eux, provoquent quelques liaisons dangereuses. Merci beaucoup Sabrina Nadjar d'avoir été à mes côtés ce matin.
3: Merci à vous.
0: Sabrina Nadjar, rédactrice en chef de Femmes Actuelles, votre magazine disponible dès ce week-end avec un nouveau numéro donc chez votre marchand de journaux habituel. 7h10 avec l'un des porte-étendards de la musique wave et pop rock en provenance des États-Unis, Peter Kingsbury et ses camarades de Cock Robin pour vous chanter Just Around the Corner tout de suite. Bienvenue à vous, c'est votre radio ici. Très beau long week-end de l'Ascension avec nous.

0: Roland de Corner. Bon réveil au son de Coq Robin et votre début de journée avec votre radio ici, bien évidemment. Il est 6h54 ce matin. Nous sommes avec une auditrice qui nous écoute sur votre radio locale ici, Saint-Étienne-Loire. Et nous sommes donc dans la Loire. À Feur, précisément, nous y retrouvons Magali. Bonjour Magali.
1: Bonjour Magali.
2: Oui, bonjour François-Xavier, bonjour Valentine.
0: On est très heureux de vous accueillir sur l'antenne d'ici en ce samedi, Magali. Et vous avez donc, puisque vous nous avez appelé au standard au 0810 055 056, un message à nous faire passer. Nous sommes toutes oui.
2: Ben oui, ce matin, on va dire allez les Verts, puisqu'ils vont aller au barrage pour peut-être aller en Ligue 1.
1: Absolument, ils ont gagné hier soir au tir au but contre Rodez.
2: Au tir au but.
1: Vous avez regardé le match ?
2: Plusieurs tirs, plusieurs arrêts de mots bleus.
1: Incroyable gardien. Hein.
2: Oui,
1: incroyable gardien.
2: Mais moi, j'ai écouté donc à la radio. Voilà.
1: Ah,
2: j'ai pas de télé.
1: Vous avez écouté le match sur ici, Saint-Étienne-Loire.
2: C'est ça.
1: Bravo Magali.
0: Fidèle au
2: livre. Oui, ma radio tourne tout le temps.
0: Ah, bah ça nous fait bien plaisir. Magali, qu'est-ce qu'il y a de prévu ce week-end pour vous remettre peut-être de vos émotions suite au match d'hier soir?
2: Là, c'est travail aujourd'hui.
0: Ouais, qu'est-ce que vous faites dans la vie?
2: Je suis vendeuse en magasin de sport.
0: Ah, d'accord. Et vous pensez qu'il y aura du monde aujourd'hui?
2: Donc le commerce, voilà, le samedi.
0: Ouais.
2: Et puis, demain, peut-être s'il fait beau, on a un grand événement à faire, c'est le rétroforésien.
0: Qu'est-ce que c'est?
2: Qui concerne des expositions de voitures, de vieilles voitures. Je crois que c'est les 80 ans de la 4 chevaux Renault.
0: Est-ce que ce serait pas...
2: C'est une grande fête qui a lieu chaque année.
0: Ce serait pas organisé par hasard par le Rétromobile Club Forésien?
2: Oui, c'est ça.
0: On est un peu aidés. On a quelques antisèches hein, pour vous dire, Magali. Vous pensez bien.
2: Oui,
0: ça sort pas de mon cerveau, cette histoire.
2: Voilà.
0: On nous a parlé aussi, Marion, au standard, nous a dit que potentiellement, il y aurait aussi du cinéma. On n'est pas très sûr de la météo. Hein. Vous le savez, Magali, vous l'avez certainement entendu.
2: Oui. Demain.
0: Demain. Est-ce que vous avez vu Le Diable s'habille en Prada 2?
2: Non, justement. Donc peut-être l'occasion de le voir.
0: Ouais, Valentine ne l'a pas vu encore non plus. Vous avez hâte, hein, Valentine Lottès.
2: Et moi, aussi. J'y vais souvent le dimanche, comme je suis bénévole dans le cinéma de ma ville, donc je file aussi un petit coup.
0: Ah,
1: demain, dis donc, vous avez un emploi du temps sacrément chargé, Magali.
0: C'est vrai.
2: Oui. Surtout aujourd'hui, on va avoir une bonne journée de travail. Oui, des fois,
1: on ne s'ennuie pas avec vous.
0: Non,
1: super.
0: J'ai l'impression.
1: Et pour continuer de nous écouter, on a un petit cadeau pour vous.
0: Ah oui Magali, votre poste radio pour effectivement continuer à nous écouter quand vous avez le temps, bien évidemment.
2: Génial. On
0: l'envoie.
2: Ça, depuis longtemps, je la voulais. J'espère qu'elle arrivera. Bon
0: bien sûr. C'est chose faite. Ouais. Vous nous tenez au courant, évidemment. On vous fait un gros bisou et très bonne journée à faire, Magali.
2: Très gros bisou et c'est très gentil.
0: Merci à vous.
2: Et bonjour et belle journée à tous les auditeurs.
0: À très vite, Magali. Et à 6h57, il est là pour le meilleur de sa revue de presse décalée pour nous mettre les points sur les i. Willy Rovelli, bonjour.
3: Bonjour tout le monde. Et on commence avec ces deux séismes. Cette semaine, Elisabeth Borne a quitté la direction du parti politique Renaissance et Boris Vallot, celui du parti socialiste. Putain. Je sais pas comment on va se remettre, ça, Lilo. Télévision, c'est le comédien Monsieur Poulpe qui se cachait dans le costume de la patate dans Mask Singer. Et c'est toujours une patate qui se cache dans Gérard Larcher. Le gouvernement a décidé de renommer les EHPAD Maison France Autonomie, en attendant de rebaptiser l'URSSAF Maison France Raquette. Patrick Sébastien, tenté par voter pour le maire de Cannes, David Lisnard, aux prochaines présidentielles. Ah, on a hâte d'entendre la nouvelle chanson de Patrick Sébastien. Lisnard, si t'avais connu mon dard. Depuis le 1er mai en Charente-Maritime, un téléphone tenu en main au volant vaudra une suspension du permis de conduire. Alors la Charente-Maritime, c'est le département de Fort Boyard. Alors après, sort. Maintenant, il y aura donc raccroche. À Singapour, un jeune Français risque la prison pour avoir léché une paille avant de la remettre dans un distributeur de boissons. En même temps, ça évitera toujours à cette paille de terminer dans le cul d'une tortue. En Essonne, un bus tombe dans la Seine. Les passagers vont bien. Ils ont failli chanter du Dalida. Moi, je veux mourir dans la Seine. En Essonne, toujours, un homme armé d'un fusil à pompe braque un magasin Action. Alors déjà, braquer un magasin, c'est pas malin, mais braquer un magasin connu pour ses prix bas, c'est franchement con, hein, parce que par définition, il n'y a pas grand-chose dans les caisses. Il est con, lui. Il s'est peut-être cru dans un film d'action. Après, normalement, un fusil à pompe, on l'utilise plutôt pour braquer des magasins de chaussures. Hey, je ne mords. Un virus principalement transmis par des rongeurs provoque plusieurs morts sur un bateau de croisière. La croisière s'amuse, le virus encore plus apparemment. Enfin, la question du jour. Ah. Tiens, c'est la foire de Paris en ce moment. Est-ce que c'est Patrick Sébastien qui animera le concours L'Épine ?
4: Ouh !
3: Eh ben, vous avez 2 heures. Allez, passez un bon samedi. Et à tout à l'heure midi.
0: À tout à l'heure, Willy Revelli qui vient déjeuner chez vous. En parlant de concours, vous le savez, ce soir, 70e concours de l'Eurovision. Allez, Monroe, j'ai envie de dire. Monroe et la chanson Regarde pour défendre les couleurs de la France. Valentine, à tout à l'heure, 7h30.
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0: Et tout de suite, rejoignons l'équipe d'ici matin dans votre région.
5: Ça marche. Merci François-Xavier. À demain. Bonjour à tous. Je vous présente l'équipe de la matinale. Je vais commencer par Isabelle. Coucou Isabelle. Qui vous accueille au 02 33 23 13 23. Celui qui est un magicien derrière tous ces boutons. Et je peux vous dire qu'ils sont nombreux, les boutons en régie. C'est Jonas Georges qui réalise l'émission. Salut Jonas.
6: Salut Stéphanie. Bonjour tout le monde.
5: Et puis celui qui va vous informer, c'est Anthony Rimbaud. Bonjour Anthony.
7: Bonjour Stéphanie. Bonjour à toutes et à tous.
5: Alors vous ne le savez peut-être pas, mais parfois on me surnomme œil de lynx.
7: Je ne savais pas.
5: Ben je vous le dis. Pourquoi ? Parce que je vois que certains de nos auditeurs n'ont toujours pas le sac à dos ici Cotentin.
7: Non.
5: Eh ben c'est quand même.
7: Ça existe.
5: C'est une grosse faute. Il faut quand même le dire. Donc on va vous l'offrir tout à l'heure. D'accord ? Donc restez bien à l'écoute.
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5: Je vous souhaite un bon réveil, il est 7h. Anthony, une célèbre animatrice originaire de la Manche, porte plainte contre Patrick Bruel.
7: Flavie Flamand, native de Valognes, accuse le chanteur de viol. Elle l'a annoncé hier sur son compte Instagram, Tristan Barreau.
9: Si Flavie Flamand porte plainte, c'est pour, dit-elle, que justice soit rendue. Je parle pour la jeune fille que j'étais. Le déclencheur pour elle, les témoignages d'autres femmes révélés ces dernières semaines par Mediapart. Révoltée par leur similitude, elle décide alors de sortir du silence. On est en 1991, Flavie Flamand a 16 ans. Elle connaît Patrick Bruel pour l'avoir croisé sur un tournage d'émission télé quelques mois plus tôt. Elle se rend chez lui, dans son appartement parisien, et se souvient d'avoir bu un thé avec le chanteur. Et puis, plus rien. Je me réveille hallucinée, dit-elle. Il est en train de me reboutonner mon pantalon. Mais ce n'est que 15 ans plus tard, en 2006, qu'elle dit avoir compris ce qu'il s'est passé en recroisant Patrick Bruel, qui lui lance dans un couloir. Tu te souviens ? On a couché ensemble. Flavie Flamand dit à Mediapart être convaincue d'avoir été droguée puis violée par le chanteur. Patrick Bruel réfute par la voix de ses avocats. Il assure ne l'avoir jamais droguée et ne lui avoir jamais imposé aucun rapport sexuel.
7: Et Patrick Bruel, qui est toujours attendu dans la Manche cet été, programmé au Festival des Grandes Marées à Jullouville, le collectif féministe Nous Toutes a réclamé la déprogrammation du chanteur. La route entre Pont-Orson et le Mont-Saint-Michel, coupée hier après-midi après une collision entre deux voitures. 3 personnes ont été blessées. Une femme de 34 ans et 2 touristes néerlandais de 33 à 46 ans. Les victimes ont été transportées à l'hôpital d'Avranches.
5: Avec le printemps, les motards se mettent à la page, hein, côté sécurité.
7: Oui, un stage est organisé toute la journée à Saint-Lô par la préfecture de la Manche et avec les gendarmes du département. Au programme, des ateliers de conduite, une présentation de matériel et des mises au point de sécurité routière. C'est de 9h à 17h et c'est gratuit. C'est peut-être une activité que vous avez déjà pratiquée. Il faut dire que le terrain de jeu est immense sur le littoral de la Manche. C'est le Longe-Côte, une marche en mer avec de l'eau au-dessus de la taille. Alors ça peut paraître plutôt tranquille, mais prudent, ce loisir n'est pas sans risque. 2 amateurs de Longe-Côte sont décédés dans le Finistère il y a 2 jours, emportés par des vagues. Et contrairement aux idées reçues, il faut être en bonne condition physique pour pratiquer cette discipline, souligne François Larsonneur. C'est le directeur du pôle nautique de Coutainville sur la côte ouest de la Manche.
10: Il faut quand même avoir conscience de ses capacités physiques, maîtriser aussi la nage, la natation, c'est-à-dire c'est pas que des aisances aquatiques, c'est-à-dire si on a une appréhension de l'eau, si on sait qu'on va être en difficulté, faut pas pratiquer ce sport parce que même si on a pied, on est censé avoir pied, un malaise ou une vague, on peut paniquer et se faire embarquer par le courant. Mettre une combinaison isotherme, ça permet d'avoir chaud et aussi d'être une vraie aide à la flottabilité. On peut même mettre pourquoi pas un petit jet de sauvetage. Hein.

0: Haïti m'appelle à la prudence. Surveillez bien les horaires de marée pour ne pas vous faire surprendre par la mer qui remonte. Vigilance renforcée, d'autant qu'il y a encore plus de monde que d'habitude sur les plages manchoises en ce long week-end de l'Ascension. Un bon bol d'air frais, surtout pour les touristes présents sur la côte ouest du Cotentin, avec ces températures qui flirtaient hier avec les 15 degrés.
1: La polaire et puis la doudoune quand même, mais ça fait du bien, quoi, l'air de la mer, le soleil.
2: On s'est couvert un petit peu, puis on arrive à faire des belles journées quand même. Voilà, les enfants, ils jouent un petit peu au sable.
3: On a la petite tente de plage qui abrite à la fois du soleil et du vent, donc c'est l'équipement qui est plutôt pas mal pour ce type de week-end.
4: Le programme, c'est de profiter un peu de la côte, mais il fait froid, plus froid que ce qu'on espérait. Il y a du soleil quand même, en tout cas aujourd'hui, il y a du soleil. J'espère que ça va durer pour demain.
5: C'est l'occasion idéale pour se promener, peut-être baignade en fin de journée, on va voir.
6: Vous allez quand même sortir le maillot de bain?
5: Peut-être. On s'est déjà baigné ici le mois dernier, donc il n'y a pas de raison qu'aujourd'hui on ne se baigne pas.
7: Pas de souci, le vent, il y a quatre saisons dans la même journée, dans le Cotentin, un petit peu, peut-être pas la neige, mais...
6: Mais la glace, c'est là quand même.
7: Oui, super.
6: C'est un avant-goût des vacances.
7: Ah bah pourquoi pas, oui.
3: On a des semaines chargées, donc de pouvoir recharger les batteries le week-end, sur des longs week-ends comme ça, c'est vraiment chouette.
0: Alors, recharge les batteries malgré l'air frais avec Pierre Coquelin sur la côte ouest du Cotentin, des températures qui vont remonter la semaine prochaine. Les gymnastes saint-loises, elles, rentrent bronzées de Picardie. Ils ont remporté la petite finale du top 12. C'est la Ligue 1 de la gymnastique face au club d'Hénin-Beaumont. Le match se jouait à Amiens. Saint-Lô, troisième meilleur club de gym du pays. C'est le deuxième podium de l'histoire de la saint-loise gymnastique en top 12.
8: Ce soir, Granville retient son souffle.
0: Les footballeurs granvillais jouent leur avenir. Dernière journée de nationale 2. Granville doit absolument l'emporter sur la pelouse de Chauray en espérant un faux pas de Saumur, son rival dans la course au maintien. Coup d'envoi de la rencontre à 18h. Et dans le haut du classement de National 2, l'US Avranches n'a plus rien à craindre ou espérer avant la réception de Bordeaux. Les Girondins jouent leur montée en Ligue 3. 600 supporters bordelais sont attendus au stade René Fenouillère d'Avranches. Grosse logistique pour le club du Sud-Manche qui a dû appeler des vigilants renforts. On y revient dans l'info d'ici à 7h30. Sur les routes du département, début du classique Cotentin aujourd'hui. Deux épreuves cyclistes qui animeront le week-end. Première course à Teurteville-Hague avec 122 km à parcourir pour le peloton d'une centaine de coureurs composés des meilleurs cyclistes amateurs. Départ à 14h30. Demain, la course reprendra du côté de Brie.
8: Et puis, attention, tirage au sort pour tenter de remporter le maillot de Benoît Cosnefroy dédicacé tout à l'heure à 8h50.
0: À l'occasion du classique Cotentin, et Benoît Cosnefroy, lui qui est sur le Tour de Hongrie en ce moment, le cycliste manchois, a perdu malheureusement la tête du classement général hier après la troisième étape. Il reste deux jours de course pour reprendre cette première place. Et la météo, Stéphanie, on le disait, température assez fraîche, ça va continuer encore aujourd'hui.
8: Bah oui, 14 à 15 degrés au meilleur de cette journée, avec un vent faible d'ouest. Alors, ça démarre plutôt pas mal quand on regarde par la fenêtre. Mais malheureusement, les nuages vont rester nombreux tout au long de ce samedi, ne laissant que peu de place au soleil. À noter que ces nuages donneront quelques averses sur une partie du Cotentin, notamment l'est et le centre, ainsi que sur la moitié sud du département, et plus particulièrement en matinée et en fin de journée. Les températures ce matin, on a 7 degrés à Saint-Lô, 8 degrés à Quétou, 8 degrés à Teurteville-Hague, où vous le disiez. Aujourd'hui, c'est le classique Cotentin, des épreuves cyclistes avec votre radio. Et demain, à Brie, pour la Brionne. On a 9 degrés au Pieu et puis 10 degrés à Cherbourg.
0: Sur la route.
8: Oui, on y va, sur la route. Pas de difficulté, ça va, c'est le week-end, vous êtes peu nombreux. Ça se vérifie sur nos écrans, tout va bien sur les routes manchoises. 02 33 23 13 23, si ça coince, s'il vous plaît. Un petit coup de fil à Isabelle. Les horaires du pont tournant à Cherbourg, 8h07 ou 10h07 si un navire se présente.
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8: Alors cette chanson de Jean-Jacques Goldman s'adresse à une jeune fille qui n'a pas eu la bonne fée penchée sur son berceau, mais heureusement à la fin, ça se termine bien.
0: J'aime bien quand ça se termine bien.
8: Ouais, ben là ça se termine bien. On écoute, c'est ta chance. Sur votre radio, ici Cotentin. Bon week-end à tous.

0: Ici Cotentin, c'était Jean-Jacques Goldman avec C'est ta chance.
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0: Nous sommes le samedi 16 mai 2026, bonne fête à Honoré. Alors Honoré est particulièrement connu comme le saint patron des boulangers et des pâtissiers en raison de l'histoire selon laquelle il aurait miraculeusement multiplié du pain pour nourrir les pauvres pendant une famine. C'est leur anniversaire aujourd'hui. Ah, elle nous a fait rêver l'année dernière, je m'en souviens comme si c'était hier. Elle a atteint les demi-finales du tournoi de Roland-Garros dès sa première participation à un tournoi du Grand Chelem. Loïs Boisson. C'est aussi l'anniversaire de la comédienne américaine Megan Fox, que l'on peut voir sur Netflix dans le film Jennifer Bodies. Et c'est également l'anniversaire du comédien Raphaël Quenard et du chanteur Billy Crawford.

0: Ouais, des souvenirs, hein. Ça c'était dans les années 90, fin des années 90, début 2000. Allez, dans une minute, Jérôme Prodhomme nous rejoint avec ses grimoires et les explications concernant l'expression la lune de miel. On en va en savoir un petit peu plus. Et puis c'est le moment de prendre votre téléphone, 02 33 23 13 23. On vous offre avec grand plaisir notre sac à dos ici Cotentin. Si vous ne l'avez pas encore, c'est quand même dommage, parce qu'il est très chouette, très moderne, nous en sommes très très fiers. 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Je vous rappelle que c'est Isabelle qui décroche. Bonne chance à tous.
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0: Il est 7h15. Ah, la langue française n'a pas fini de nous surprendre et chaque week-end, Jérôme Prodhomme nous en fait la démonstration.
4: Ah bah vous voilà, bah alors c'était bien.
5: Oh oui, je l'aime.
6: Ah bah les voyages de noces, c'est toujours super.
5: Oh oui, on s'est fait une pizzeria en amoureux. Tous les soirs.
6: Oh là,
7: c'était trop romantique.
6: Oh bah dis donc, alors effectivement, écoutez, on va faire pourquoi on dit une lune de miel.
5: Oh, je l'aime.
6: Autrefois, le mot lune servait aussi à désigner le mois, puisque le cycle de la lune fait 29,5 jours. Le miel, lui, a longtemps été le seul produit sucré disponible et il était synonyme de douceur. Un peu comme ce fameux mois que connaissent tous les amoureux, où on se fout du quotidien, pendant lequel on ne voit aucun défaut chez l'autre. Le mois d'amour total. Ça n'a pas échappé à nos prédécesseurs, puisqu'il y a plusieurs millénaires, chez les Babyloniens, le miel parfumait la bière que le père de la mariée devait servir à son gendre pendant un mois suivant le mariage pour augmenter sa fertilité. L'expression « lune de miel » est ancienne en France puisque Voltaire en parle déjà dans Zadig en 1745. Au XIXe siècle, les aristocrates anglais mettent le mot « lune de miel » à la mode en inventant le voyage de noces. Un voyage qui dure un mois parce que les moyens de transport de l'époque sont beaucoup plus lents qu'aujourd'hui. Voilà pourquoi on dit une lune de miel alors qu'on ne sait plus vraiment pourquoi. Encore que vous maintenant, vous savez.
5: Toi et moi, ce soir, on va changer le monde. On prend le bus parce que j'ai pas le permis, hein. Et ensuite, on sort de la ville.
7: Oh ouais, trop bien.
0: En tout cas, on se couchera moins bête ce soir, hein. Et demain, pourquoi on dit Bluetooth? Dans 3 minutes, je vous offre un topo guide édité par l'Office de Tourisme du Cotentin. Vous savez, on fait ça tous les samedis matin, parce que les topo guides de l'Office de Tourisme sont tout simplement formidables. On y apprend énormément de choses. Marine avec Escro tout de suite sur votre radio. Et puis ensuite, ce sera la rando du week-end et Stopoguide à gagner.

0: moi.
1: Ici Cotentin, c'était Marine avec le titre Escroc. Escrocs, évidemment, sur cette radio, on a le plaisir de vous offrir un topo guide édité par l'Office de tourisme du Cotentin, qui va vous amener cette fois-ci à la découverte des chemins de randonnée de la Côte des Îles. Vous savez qu'on a un joli terrain de jeu chez nous, hein, quand même, pour faire de très belles randonnées. Un topo guide, c'est toujours pratique. 02 33 23 13 23, vous n'hésitez pas, vous appelez Isabelle. Ah, le voilà, il s'installe. C'est Pierre-Émile pour la rando de la semaine. Bonjour.
2: Bonjour Stéphanie.
1: Chargé de développement itinérance et randonnée à l'Office de tourisme du Cotentin, et vous revenez avec une nouvelle rando.
2: Oui, une rando cette semaine autour de Flamanville et de Cieuto, sur la côte ouest du Cotentin.
1: Il s'agit de quel circuit de randonnée pédestre?
2: Alors, c'est un circuit qui s'appelle Entre bois et falaises, donc qui traverse à la fois le bois de Flamanville et les falaises du cap de Flamanville.
1: Bon, des particularités.
2: Alors on va être sur deux milieux complètement différents. D'abord une partie boisée, bocagère, avec tout le bois de Flamanville justement, jusqu'à ce qu'on redescende vers Cieuto. Et la seconde partie, donc à partir de Cieuto, ça va être très littoral sur les falaises du cap de Flamanville, avec beaucoup de portions de sentiers un peu escarpés, très sauvage, avec beaucoup de points de vue sur la mer et sur les alentours.
1: Et notamment au sémaphore, par exemple.
2: Voilà, le fameux sémaphore de Flamanville.
1: Ouais. Comment on suit ce parcours?
2: Alors, on va pouvoir suivre un balisage jaune tout au long du parcours qui fait 9,5 km. C'est un parcours qui est assez difficile quand même, parce qu'il y a un peu de dénivelé et quelques passages un peu plus escarpés, un petit peu plus techniques sur le sentier littoral. Et faut noter aussi qu'on peut prolonger le parcours si on a envie d'aller jusqu'à la Roche à Coucou, à Cieuto, et de remonter jusqu'au bourg des Pieux.
1: Ah oui, mais là, ça fait 15 bornes, hein, quand même.
2: Oui, ça fait un petit peu plus.
1: Le point de départ conseillé.
2: Donc, ça va être au niveau de l'église de Flamanville ou du château de Flamanville.
1: Très bien. Le petit plus du parcours?
2: Alors, c'est de profiter de sa randonnée pour aller visiter le parc du château de Flamanville, qui vaut vraiment le coup d'œil. Il y a beaucoup d'événements qui ont lieu ici, des expositions, des concerts, mais aussi des événements sportifs. Il y a eu la Coupe du Monde de cyclocross, notamment. Sinon, visiter simplement le parc et le château avec son étang, son bois, ses jardins, ça vaut le coup. Avec l'architecture du château aussi, qui est très remarquable.
1: Où est-ce qu'on peut retrouver toutes ces infos pour terminer?
2: Alors, pour retrouver toutes les informations, on peut consulter le topo guide de randonnée pédestre de La Hague, qui est édité par l'Office de tourisme du Cotentin. C'est le circuit 11 de ce topo guide-là. Et sinon, on peut se rendre sur le site internet rando-cotentin.fr. On aura tous les parcours de randonnée du Cotentin.
1: Merci beaucoup Pierre-Émile, à bientôt.
2: Merci Stéphanie.
1: Et avant de jouer à la fake news avec le sac à dos, ici Cotentin a gagné, si on se faisait un petit David Bowie quand même. Oh, allez, allez, allez, allez, c'est cadeau. C'est cadeau avec China Girl.

0: De la bonne musique, hein. Bah oui, vous êtes ça sur la radio ici, Cotentin. Un bon David Bowie pour démarrer sa journée, c'est formidable. C'était China Girl. Il nous attend depuis Longueville pour jouer à la fake news. Bruno, on arrive dans quelques secondes.
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0: 7h28, dans 2 minutes, c'est le retour de l'actu. En attendant, on va jouer avec Bruno. Bonjour Bruno.
4: Bonjour Stéphanie.
0: Bruno, vous êtes à Longueville.
4: Oui.
0: Et quel temps avez-vous à Longueville?
4: Près de Grandville.
0: Bah ouais, près de Grandville, tout à fait. Et vous avez du soleil?
4: C'est mitoyen là, c'est un petit peu, mais c'est encore un peu nuageux.
0: D'accord. Bah, pour l'instant, ça va pas trop mal lâcher. Hein. Bon, donc ça va se couvrir tout ça. Hein. Attention, Météo France l'avait prévu. Le jeu de la fake news. Je vais vous donner une affirmation. Vous allez me dire si ce que je vous dis est vrai ou pas. C'est bon pour vous, Bruno?
4: Oui, je vous écoute.
0: Alors, je vous rappelle qu'il y a quand même le sac à dos ici Cotentin à gagner et un très très beau panier gourmand. Énorme. Énorme le panier gourmand. Écoutez bien, j'affirme que les gymnastes saint-loises ont remporté la petite finale du top 12. Vous savez, la Ligue 1 de la gymnastique. C'est vrai ou pas?
4: Alors, j'ai écouté tout à l'heure, mais je ne suis pas sûr, je...
0: Dites. Ah, la réponse commence par un O.
4: Bon, bah c'est super, ils ont gagné alors.
0: Ah ouais. Ah, on a eu chaud hein, quand même. Hein.
5: C'était pas facile.
0: Hein. Ah non, c'était pas facile, effectivement. Merci Bruno et félicitations, c'était un plaisir de vous avoir au téléphone. Avec plaisir. Bruno, on vous repasse Isabelle pour toutes les modalités, le reste, voilà, pour tenter de remporter le panier gourmand. Allez, à très vite.
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0: Bon, eh ben, on va parler de sport hein, dans quelques minutes.
5: Et tout à fait, de sport et de sécurité aussi. Parfois, les deux sont mêlés avec ce match Avranches-Bordeaux ce soir à 18h en National 2. Beaucoup de supporters bordelais attendus et ça demande beaucoup de logistique pour le club d'Avranches.
0: On voit ça juste après Valentine.
6: Révoltée par les autres témoignages de femmes, Flavie Flamand porte plainte à son tour contre Patrick Bruel. L'animatrice l'accuse de l'avoir violée à l'âge de 16 ans, d'avoir, je cite, pillé son adolescence. Le chanteur, visé par 4 plaintes, nie et parle d'une relation épisodique. 2 suspects toujours recherchés à Nantes ce matin après la fusillade d'avant-hier soir dans un quartier de la ville gangréné par le trafic de drogue. Un ado de 15 ans a été tué, 2 autres garçons de 13 et 14 ans blessés, mais leur vie n'est plus en danger. Aucun élément ne suggère l'apparition d'un nouveau variant de l'antivirus. La ministre de la Santé l'assure après les analyses de l'Institut Pasteur. Une seule Française est atteinte du virus dans notre pays, l'une des passagères du bateau de croisière MV Ondus. Prudence, si l'on vous contacte pour votre location de vacances, 1 600 000 données de réservation ont été volées au groupe Pierre et Vacances Center Parks. Numéro de réservation, date, lieu de séjour et numéro de téléphone ont fuité, mais pas les données bancaires, assure le groupe. 70e édition de l'Eurovision ce soir. Pour représenter la France au plus grand concours de chansons au monde, la jeune Monroe, 17 ans, présente son titre « Regarde », mélange de pop et d'opéra à écouter sur ici.fr. Début de la finale à Vienne, en Autriche, à 21h. Un nouveau record de fréquentation au Stade de France. Plus de 100 000 spectateurs au concert hier soir de Jul, la première des deux dates du rappeur marseillais sur la plus grande scène de France.
0: Valentin. Valentine Lethez pour le 90 secondes. À tout à l'heure, Valentine, à 8h15, vie numérique, vie privée. Dans l'info d'ici, cette affiche exceptionnelle pour conclure la saison de National 2 au stade René Fenouillère d'Avranches, à 18h ce soir. Les footballeurs manchois reçoivent les Girondins de Bordeaux. C'est un match qui se prépare depuis des semaines en coulisses, Anthony Rimbaud.
5: Oui, parce que si pour Avranches, ce match ne présente pas de réel enjeu, si ce n'est offrir une dernière victoire à ses supporters, pour Bordeaux, eh bien c'est un match qui vaut de l'or. Le club mythique du football français, tombé en 4e division, joue ce soir sa montée en Ligue 3. 600 supporters bordelais sont attendus à Avranches. Le nombre de billets réservés aux supporters visiteurs a doublé par rapport à d'habitude. En coulisses, ça demande une grosse logistique parce que c'est du foot et que malheureusement dans le foot, même en N2, il faut des espaces séparés pour les fans bordelais, les supporters manchois, chacun son entrée. Le match se prépare depuis plusieurs semaines avec les autorités. Denis Lancel est le responsable sécurité de l'US Avranches.
7: Il y a une réunion d'organisation faite en sous-préfecture avec les différentes autorités locales, sous-préfet, gendarmerie, pompiers, et puis on présente un dispositif avec bien évidemment l'engagement total du club d'Avranches et de ses bénévoles. Les Girondins de Bordeaux déplacent également des agents de sécurité pour encadrer leurs propres supporters.
5: Alors, il y aura 12 stadiers bordelais qui feront le voyage pour encadrer les fans des Girondins, mais les stadiers et les bénévoles de l'US Avranches, ça ne suffit pas pour assurer la sécurité de ce match, surveillé de très très près par la préfecture, mais aussi par la Fédération Française de Football. L'US Avranches a dû appeler des agents de sécurité privés en renfort, avec une facture forcément plus salée qu'un match de National 2 classique pour le club manchois, souligne Denis Lancel.
7: En ce qui concerne les frais de sécurité, ce qu'il faut vous dire, c'est que la rencontre n'a pas encore commencé, qu'au niveau coût sécurité, c'est le club qui paye. S'il n'y a pas d'agent de sécurité pour faire des palpations au niveau des entrées, des deux entrées, le match ne pourrait pas se tenir, étant donné que les normes de sécurité ne sont pas respectées.
5: L'US Avranches, qui avec ses parcours en Coupe de France a l'habitude pourtant d'accueillir des équipes de haut niveau, mais là c'est sans comparaison. Juste pour vous donner un point de comparaison, justement, Avranches a accueilli cette saison un club de Ligue 1, Brest. Il n'y avait que 250 supporters adverses à gérer au stade René Fenouillère. Ce soir, face à Bordeaux en National 2, ce sera deux fois plus.
0: Avranches-Bordeaux, coup d'envoi à 18h. Et puis à la une du journal de 8h.
5: Eh bien, on ira sur la côte ouest du département où les touristes sont présents pour ce week-end de l'Ascension. Des touristes qui profitent malgré des températures plutôt fraîches dans la Manche en ce moment. On va regarder ça d'ailleurs. Vous attendez pas à ce que ce soit la canicule aujourd'hui.
0: Non. Effectivement, 14 à 15 degrés. Ce sont les températures maximales affichées par Météo France. Des nuages qui sont nombreux d'ailleurs tout au long de cette journée, ne laissant que peu de place au soleil. À noter que ces nuages donneront quelques averses sur l'est et le centre cotentin, ainsi que sur la moitié sud du département, et plus particulièrement en matinée et en fin de journée. Le vent est faible d'ouest. Les températures, on a 7 degrés à Bricbec, 8 degrés à Saint-Sauveur-Village, 9 degrés à Créances, on a 10 degrés à Granville.
5: Mais oui. Sur la route, on voit que ça dort encore.
0: C'est plutôt tranquille, effectivement. Ouais. Ça se vérifie sur nos écrans. Pas de bouchons dans nos villes, tant mieux, j'ai envie de vous dire. Et puis le temps, pour l'instant, est plutôt sympa. Donc vous pouvez circuler en toute sécurité. Si jamais il y a un souci sur la route, ayez le réflexe. Un seul numéro de téléphone, c'est le nôtre. 02 33 23 13 23 avec Isabelle qui décroche. Et puis le pont tournant à Cherbourg peut éventuellement manœuvrer si un navire se présente à 8h07 ou bien 10h07.
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0: La musique française sera bien célébrée à New York le 12 juillet prochain lors du traditionnel concert gratuit du Bastille Day, c'est à Central Park. Alors au programme cette année, il y a Black M, Anthony, il y a la troupe Star 80, début de soirée. David et Jonathan, David et Jonathan.
5: Ils jouent au volet, non ?
0: Non. Gold, ainsi que... deux grandes têtes d'affiche, il y aura Laurent Voulzy et,
5: un petit jeune,
0: Michel Polnareff, qui sortira exceptionnellement de sa retraite pour l'événement. Et nous, on l'écoute tout de suite sur votre radio, on ira tous au paradis.

0: Ici Cotentin, Michel Polnareff, avec On ira tous au paradis. Il est 8h20.
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0: Juste avant les infos de 8h, on a rendez-vous avec Fred Ballard et ses humoristes hein, pour l'humour en tube. On n'oublie pas les pronostics hippiques d'Hervé Fortin dans un petit quart d'heure, comme tous les week-ends. Et puis, qu'est-ce qui nous attend en termes de musique? Ouh, mais je le vois arriver, le beau gosse.

0: David. Oui, c'est lui le beau gosse avec Next Summer dans un petit peu plus de 3 minutes.
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0: Bonjour François Thiébaud.
2: Bonjour Stéphanie.
0: Ah ben, c'est reparti pour un nouveau week-end autour du parler normand, bien entendu. Alors, qu'est-ce que vous avez prévu pour aujourd'hui?
2: J'allons prêcher de la nature. Hein? Parce que c'est la fête de la nature au mois de mai.
0: Très bien, alors allons-y.
2: Alors, d'être pied chicano, au mois de mai, nous vénère la nature. Mais pour qui seulement? Juste à ce moment-là, pareil. Mm. Depuis quelques années, on fait la fête de la nature au mois de mai. Mais pourquoi seulement à ce moment-là? La nature, c'est tous les jours qu'il faudrait y faire la fête. Sans y, ne a rien, rien de rien. La nature, c'est tous les jours qu'on devrait faire la fête pour elle. Mm. Parce que sans elle, rien, rien de rien. Mais qu'on pense où? Ne vient qu'au te dire sans même laver. Nous en oublierons que nous l'idée de tout. Naît, grandit, vive. Bien souvent, on vit à côté d'elle sans même la voir. On en oublierait même qu'on lui doit tout. Naître, grandir, vivre, tout simplement. Et c'est malfaisant de vivre au crochet de Tiquin si nous ne le respectons pas. Mmh. On y est. Nous savons tout au bien qu'il n'est pas à nous naître de faire ce que nous que faisons, pareil.
0: Mmh. Traduction.
2: C'est malfaisant de vivre au crochet de quelqu'un qu'on ne va pas respecter, qu'on ne voit même pas. Mais aujourd'hui, nous savons tous qu'il n'est pas honnête de faire ce que nous faisons avec la nature. Mmh. Consommer tant et tant, chasser dans l'agriculture, la paix avec l'industrie, bic ou poissou, et ça ne sert qu'à l'intérêt financier de Tixan. Consommer tant et tant, on sait autant dans l'agriculture, dans l'industrie, dans la pêche, et tout ça bien souvent pour l'intérêt financier de quelques-uns seulement. Et chez Achatianou, de couper le cordon qu'alimente chez profiteurs financiers qui ne savent même pas ce que c'est que de bouger un fétu. Et c'est à chacun de nous de couper ce cordon qui profite à seulement quelques gros financiers qui ne savent même pas ce que c'est que de travailler ou de bouger, comme on dit, un petit bout de paille. Et chez Achatianou, de ne pas vouloir trop les râler sur la couenne à notre nature, pour que je puissions très jouer, courir, rire, aimer, vivre. C'est à chacun de nous de ne pas vouloir trop manger sur la bête ou tirer sur la bête de cette nature pour que nous puissions toujours courir, rire, aimer, vivre. Et au mois de mai, très jouer faire ce qui nous plaît. Et au mois de mai, toujours faire ce qui nous plaît, bien sûr.
0: Ouais, vous aviez envie de râler encore aujourd'hui un petit peu, quoi.
2: C'est mieux.
0: Ouais. Comment ça vous connaître, hein? Mais c'était bien dit.
2: C'est vrai.
0: Oh oui. À bientôt.
2: Eh bien, à demain. Et cher Rébé Comchenda.
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0: Vous vous êtes peut-être déjà posé la question, acheter un véhicule de l'État, est-ce que c'est une bonne ou une mauvaise idée? Eh ben, c'est ce que nous verrons dans notre nouvelle chronique auto à suivre avec Benjamin Cuc, juste après avoir écouté le voici le voilà, Damiano David.

0: Voilà Damiano David avec Next Summer sur la radio ici Cotentin. Un petit mot du temps pour vous dire que aujourd'hui ça va plutôt être nuageux. Hein. Alors c'est vrai qu'on s'est réveillé avec le soleil, ça ne devrait malheureusement pas durer. À noter que ces nuages vont donner quelques averses. Alors pas pour tout le monde, hein. Sur l'est et le centre Cotentin ainsi que sur la moitié sud du département et plus particulièrement en matinée et en fin de journée. Donc prévoyez peut-être le parapluie. Les températures ce matin, ben allons jeter un petit coup d'œil sur notre page Facebook puisque vous êtes déjà là. On a Cécile à Barneville, réveil plutôt agréable avec un ciel bleu rempli de gros nuages. Un soleil un peu timide et un vent frisqué, 7 degrés et elle nous annonce qu'il a plu cette nuit. À Saint-Sauveur-Landelin, Laurent nous dit que le soleil brille avec un léger vent, voilà. Hein. Pour l'instant, pas de nuages en vue là-bas. Hein. À Méotis, en ce moment, oh, il fait pas chaud, hein. 3,3 degrés seulement à Méotis. Avons-nous, je vérifie. Ah, Créance, tiens, Jean-Pierre. Créance, soleil timide, mais déjà présent et il fait 9 degrés. Ben, cet après-midi, on aura entre 14 et 15 degrés. La remontée des températures est prévue normalement pour la semaine prochaine. On retrouve Benjamin Cuc, un journaliste spécialiste de l'automobile. Aujourd'hui, Benjamin, on parle d'un bon plan qui intrigue beaucoup d'automobilistes. Acheter une voiture de l'État, de ministère, de gendarmerie ou même d'administration publique via les enchères des domaines. Alors, est-ce que c'est vraiment une bonne affaire ?
1: Oui, ça peut être une excellente affaire à condition de savoir où l'on met les pieds. Les ventes sont organisées par la Direction nationale d'intervention domaniale, la DNID, sur le site www.enchères-domaine.gouv.fr. Chaque année, des milliers de véhicules sont ainsi vendus. Voitures de ministère, utilitaires, véhicules administratifs, et même parfois des voitures ayant roulé dans de grands organismes publics. On peut même trouver d'anciennes voitures de service de Radio France. Dans l'ensemble, elles sont très bien entretenues et même moins kilométrées que certaines voitures de société classiques. En revanche, vous ne trouverez aucun véhicule de la Poste qui les revend directement.
0: Mais Benjamin, il y a quand même des précautions à prendre avant d'enchérir.
1: Énormément. Parce qu'une voiture d'administration, ce n'est pas une voiture forcément préservée. Elle peut avoir connu beaucoup de petits trajets, des stationnements extérieurs permanents et plusieurs conducteurs différents. Donc il faut inspecter la voiture sérieusement, usure des sièges, état des pneus, rayures, fonctionnement des équipements et surtout, il faut rappeler une règle essentielle. Les voitures sont vendues, vues et prises sans garantie. Si un problème apparaît après l'achat, vous ne pouvez pas vous retourner contre l'État.
0: Ah oui, on n'a plus que nos yeux pour pleurer. Mais malgré ça, est-ce qu'on peut faire de bonnes affaires, tout simplement ?
1: Oui, clairement, parce que les prix sont souvent très inférieurs au marché de l'occasion classique. Une berline diesel entretenue par un ministère peut partir 30 à 40% moins cher qu'en concession. On trouve aussi des utilitaires, des citadines type Renault Clio ou Toyota Yaris, et même des voitures électriques à des prix imbattables, entre 1500 et 2000 euros pour une Renault Zoé. Mais comme il s'agit d'enchères, il faut garder la tête froide et une chose en tête, justement. On se fixe un prix et on s'y tient. On achète avant tout un historique clair, un entretien suivi et un prix compétitif. Mais, précision utile, ne rêvez pas d'une voiture de police ou de gendarmerie. Celles-ci sont réservées aux professionnels, généralement des sociétés de production de cinéma. Bonne route.
0: Ouais, faut pas s'emballer. Alors, à demain, Benjamin, avec un gros plan sur les fameux PV à la volée. Vous savez, ces amendes que l'on reçoit par la poste, alors qu'on n'a pas été du tout arrêté par la police. Ah, ça fait son petit effet hein, quand on ouvre la boîte aux lettres. Hein. Le Quintet se court à Auteuil cet après-midi. Les pronostics épiques d'Hervé Fortin, ce sera à suivre, bien entendu, juste après ce titre de France Gall. On y va. France Gall avec Hong Kong Star, quasiment 7h52.

0: Gall avec Hong Kong Star sur votre radio, ici Cotentin. Nous sommes le samedi 16 mai 2026, le quintet c'est à Auteuil à 15h15 aujourd'hui. Handicap de haie pour des 4 ans sur 3600 mètres, voici les préférés d'Hervé Fortin. 5, 2, 15, 16, 14, 6 et 3. 5, 2, 15, 16, 6 et 3. Le coup de cœur d'Hervé Fortin, c'est le 2. Mulu Boy, c'est quelque chose qui ressemble à ça. En tout cas, notez que c'est bien le numéro 2. Il y a un loto qui est organisé aujourd'hui par le comité des fêtes de Ravenauville. C'est à partir de 20h ce soir, c'est dans la salle communale. Ouverture des portes à 18h30, c'est 3 euros le carton, 12 euros la grande carte. Vous allez pouvoir remporter de nombreux bons d'achat de 300 euros, 150 euros, 50 euros, puis d'autres lots à gagner. Petite restauration sur place, buvette, crêpes, pâtisserie et sandwich. Vous pouvez encore réserver si vous le souhaitez. Et puis sinon, après 19h45, les places vacantes seront réattribuées. Voilà donc pour ce loto organisé par le comité des fêtes de Ravenauville, donc aujourd'hui dans la salle communale. On va marquer une pause vraiment très légère. Ensuite, on va retrouver l'humour en tube avec Fred Ballard et ses humoristes. Et puis d'ici 3 minutes maintenant, c'est le retour de l'actualité locale.
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0: Eh ben la bonne humeur, elle est là, elle arrive. Comment s'épanouir sexuellement? Oh là là, vaste question à laquelle Fred Ballard a décidé de s'atteler aujourd'hui dans l'humour en tube, interpellant quelques spécialistes de l'accouplement sauvage.
4: Nous les mecs, quand on a un orgasme, on demande l'autorisation. On est comme ça, tu peux craquer maintenant? Même on vous prévient, on fait attention, je vais craquer là.
5: Alors, on ne va pas contredire l'expert en coït, Mathieu Madaignan, hein, mais apporter une petite nuance. Certains hommes préviennent ou demandent d'autorisation de craquer. C'est pas systématique non plus. Hein. Ceci dit, nous les filles...
4: Vous les filles, quand vous avez un orgasme, vous nous prévenez pas. Et nous après, on sait plus comment on a fait. Attendez, comme ça, putain, sur quoi j'ai appuyé, bordel? Dernière différence, c'est que quelle que soit la durée de l'acte sexuel, nous les mecs, on est fiers de nous. Moi, dernièrement, j'étais avec ma copine, je pensais avoir cartonné juste après l'acte. Je suis alors, ça va? Et là, elle me fait, c'est pas grave.
5: Oui, ben c'est ça aussi qui fait qu'on est différent. Hein. On ne met pas la perf au même niveau, on n'a pas la même échelle du plaisir, mais c'est pas grave. Tant qu'on a le même sens de l'humour pour aborder certains sujets intimes en début de relation.
6: Il y a toujours ce moment qu'on redoute tout, hein, où l'homme te dit, et toi, t'as couché avec combien de gars? Et tu sens, à ce moment-là, que 122 n'est pas la bonne réponse. T'es là, oh bah je me suis beaucoup cherché, on m'a beaucoup trouvé.
5: Excellente pirouette de Marine Leonardi, hein, celles qui ont pour habitude de contourner le sujet peuvent s'en inspirer pour ne pas ruiner de potentiels ébats, parce que mieux vaut en rire à deux qu'à 122.
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0: Bon week-end avec votre radio Ici Cotentin. Il est 8h. À 8h, les infos, c'est avec Anthony Rimbaud. Et pour ce week-end de l'Ascension, ce n'est pas le maillot hein, qui fait sensation sur les plages de la Manche.
7: Non, la tendance, c'est plutôt le petit pull. Hein. Il faut le garder quand même pour se promener sur le littoral. 15 degrés au thermomètre. On est loin de la surchauffe, mais pas de quoi effrayer les touristes au rendez-vous ce week-end, comme sur la plage de la Potinière à Carteret, sur la côte ouest du Cotentin, Pierre Coquelin.
8: Du soleil qui donne envie à certains de ressortir les boules pour une partie de pétanque. Ensoleillé mais venteux, car côté plage, pour le bol d'air, mieux vaut rester couvert. Un petit 15 degrés au thermomètre. Sur le sable, c'est plutôt doudoune que maillot de bain pour Sophie, venue de Boulogne-Billancourt pour passer le week-end à Carteret.
9: Il y a du vent, mais ils annonçaient de la pluie, donc il pleut pas. Donc on en profite.
7: Donc là, c'est plage.
9: habillée. Mais bon, c'est plage quand même. Mais les enfants jouent, donc c'est bien.
10: Le bikini, ce sera plus tard cet été peut-être.
9: Ouais, c'est pas pour aujourd'hui. Mais les enfants ont testé hier quand même, avec la combinaison.
8: Alors il y en a une qui a pas froid, c'est Mélanie du Delicious, un snack à deux pas de la plage. Et par ce temps, c'est plus le moule à gaufres qui turbine que la machine à glace.
11: Ça va être pas mal de gens de Caen, ils viennent pas spécialement de très loin ou alors de Paris. Tout de même, dès qu'il y a un peu de soleil, c'est un peu un goût de vacances avec la mer.
8: William, lui, est venu de Nantes pour faire découvrir le coin à sa petite famille. Ils ont pris un Airbnb à Cherbourg, mais avec l'envolée des prix des carburants, ils ont failli revoir leur plan.
12: On s'est posé la question quand même, on s'est dit... est-ce qu'on monte jusqu'à Cherbourg? On a quand même quasiment 350 km pour venir. J'en ai pour une centaine d'euros aller-retour, quoi, d'essence. Après, il n'y a pas de péage, donc ça va.
8: Un Nantais qui admet qu'il fait plus attention quand même pour les dépenses sur place.
7: Et que ce soit en maillot ou en doudoune, surtout, on reste prudent sur le littoral avec un épisode de grande marée qui débute aujourd'hui. Les coefficients dépassent les 90 aujourd'hui et demain. Notez bien les horaires de marée avant de vous rendre sur la plage. L'an dernier, les sauveteurs en mer ont réalisé plus de 50 sorties pour porter assistance à des promeneurs piégés par la marée dans le département de la Manche. Et ça peut aller très vite, rappelle François Chauvel, c'est le responsable d'intervention à la SNSM d'Hauteville-sur-Mer.
13: On a des interventions sur les mois d'été, à chaque marée ou presque. On le voit sur la côte ouest. Il faut savoir que la mer, grossièrement en grande marée, elle met 7 heures à descendre, mais elle met que 5 heures à remonter. Donc elle remonte vraiment beaucoup plus vite qu'elle n'est descendue. Donc les gens se font souvent encercler, soit en étant sur des bancs de sable, soit parce qu'ils sont en train de pêcher, ils ont la tête dans le sable et ils voient pas que la mer est en train de les encercler par derrière. Quand on est en pêche à pied, il y a une attitude à avoir. Première chose, c'est de connaître la météo. La météo qui va s'annoncer sur les 3 ou 4 heures qui arrivent devant nous pour aller à la pêche à pied. C'est de connaître la zone, de voir la zone, comment elle est faite, quelles sont les hauteurs d'eau qui sont sur cette zone-là, parce que si on voit l'estran se découvrir, mais comment ça va se découvrir, comment ça va remonter. Donc connaître cette zone, connaître surtout l'horaire de basse mer et ne pas attendre que la mer remonte, c'est-à-dire ne pas attendre que la mer soit derrière ses pieds pour pouvoir remonter.
7: Et la SNSM qui recommande aussi d'avoir un téléphone portable avec soi, téléphone chargé. Évidemment, mais il faut le rappeler.
0: Dans l'actualité aussi, cette célèbre animatrice originaire de la Manche qui accuse Patrick Bruel d'avoir pillé son adolescence.
7: Oui, Flavie Flamand a déposé plainte pour viol contre le chanteur, des faits qui se seraient déroulés dans les années 90, alors que l'animatrice née à Valogne avait 16 ans. Patrick Bruel est déjà visé par plusieurs enquêtes pour viol et agression sexuelle. Il doit se produire cet été dans la Manche à Julouville. Le collectif féministe Nous Toutes réclame la déprogrammation du chanteur. Trois blessés dans une collision hier entre deux véhicules. L'accident s'est produit sur la départementale qui relie Pont-Orson au Mont-Saint-Michel. Une femme de 34 ans et deux touristes néerlandais de 33 et 46 ans ont été transportés à l'hôpital d'Avranches. Et sur la route, le nombre d'accidents impliquant des deux roues qui se multiplient chaque année avec le retour des beaux jours. Alors pour les motards qui reprennent le guidon, la préfecture de la Manche et les gendarmes proposent aujourd'hui à Saint-Lô quelques rappels bien utiles avec des ateliers de conduite et de sécurité routière. C'est de 9h à 17h à côté du parc des expositions de Saint-Lô et c'est gratuit.
0: 8h.

0: lune ce week-end dans la Manche avec le Classique Cotentin.
1: Une épreuve en partenariat avec votre radio, ici Cotentin. Plus de 90 coureurs parmi les meilleurs cyclistes amateurs du pays s'affrontent à Teurtéville, Hague et Brie. Si ces deux rendez-vous existent depuis longtemps sur le calendrier cycliste manchois, c'est la deuxième édition du Classique Cotentin. Les deux courses ont décidé d'unir leurs forces pour grandir. Ludovic Guéret, le co-organisateur du Classique Cotentin, est responsable de la Brionne qui aura lieu à Brie demain dimanche.
2: C'est pas que c'est l'année dernière, donc Teurtéville, Hague, c'est pas une nouvelle course, ça fait que c'est la 80e édition, donc c'est déjà une course ancienne. Nous, on est un peu plus récent sur Brie, mais on était à un niveau supérieur à Teurtéville, Hague. Pour nous, faire venir des coureurs dans le Cotentin, faire du cyclisme de haut niveau, on passe pas à Cherbourg, on vient à Cherbourg, et du coup, on avait décidé de s'unir avec une organisation, ça tombait très bien, en plus c'est un samedi, nous c'était un dimanche, on peut pas organiser le samedi, et on a uni nos forces, ils ont haussé le niveau de leur organisation, ils se sont vraiment adaptés en un an, ils ont été royaux, hein, parce qu'ils sont vraiment mis le curseur très haut. Et aujourd'hui, on propose deux belles épreuves en élite régionale qui permet d'avoir des coureurs extérieurs. On est parti sur 90-100 coureurs. Le niveau en France, c'est un niveau amateur, il est très élevé, ça faut le savoir. Hein. C'est de l'élitisme, hein, donc ce seront deux très belles épreuves.
1: Ouais, deux très belles épreuves à suivre à partir d'aujourd'hui, début du Classique Cotentin cet après-midi à Teurtéville-Hague. La course débute à 14h30, 122 km à parcourir. Et puis un petit clin d'œil aux deux frères de Villedieu-les-Poêles qui se sont lancés un sacré défi, relier les hôpitaux de Bretagne et de Normandie en faisant soit de la course à pied, soit du vélo et même du kayak. C'est au profit de l'association Manche Leucémie. On vous en a parlé cette semaine sur la radio ici Cotentin. Et bien les deux frères du Sud-Manche entament la dernière étape aujourd'hui, une étape dans le Calvados pour arriver ce soir au CHU de Caen. Ils ont déjà récolté plus de 13 000 euros au profit de l'association Manche Leucémie. La météo, Stéphanie, les nuages sont au rendez-vous aujourd'hui.
0: C'est vrai, des nuages qui seront nombreux tout au long de la journée, laissant peu de place au soleil. Notez que ces nuages donneront quelques averses, alors pas pour tout le monde, hein. Sur l'est et le centre cotentin, ainsi que sur la moitié sud du département, et plus particulièrement en matinée et en fin de journée. Les températures ce matin, on a un petit 7 degrés du côté de Bricbec. Il fait vraiment frais à Méotis, parce que on le disait là, on lisait les températures sur notre page Facebook. 3,3 degrés seulement ce matin à Méotis, donc ça pique un peu.
1: Donc
0: quand
1: on
0: même.
1: Peut vraiment mettre la doudoune.
0: C'est pas faux pour le coup. On a 8 degrés à Quinéville, on a 8 degrés également à Teurtéville-Hague, où se déroule aujourd'hui, vous l'avez dit, le Classique Cotentin des épreuves cyclistes avec votre radio, et demain à Brie pour la Brionne. Et puis on a 9 degrés à Saint-Jean-de-la-Rivière, 10 degrés à Granville et Cherbourg cet après-midi. Bon, 14 à 15 degrés. Voulais-je dire que nous avons un petit vent faible d'ouest ?
1: Pas encore.
0: Eh bien, c'est fait. Sur la route.
1: Ça roule plutôt bien, là, pour
0: carrément,
1: l'instant.
0: Carrément, ouais. Aucun bouchon, tout va bien sur les routes de la Manche. 02 33 23 13 23. Vous circulez sur Avranches, Granville, Coutances, Saint-Lô, encore à Cherbourg. N'hésitez pas à nous le dire, hein, si ça coince, on compte sur vous. Et puis, on va terminer par les horaires du pont tournant à Cherbourg. Voilà, c'est peut-être qu'il tourne, là. Normalement, il était censé tourner à 8h07, il est 8h08. Ou peut-être pas, surprise. Sinon, 10h07 hein, pour une autre manœuvre.
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0: Je ne savais pas que vous faisiez aussi bien le pont tournant, Anthony Rimbaud. Hein,
1: c'est un métier, beaucoup de travail.
0: Oui, beaucoup d'entraînement.
1: Je pense faire carrière.
0: Ah, oui. Oh, je crois qu'on va nous détester.
1: Pourquoi ?
0: Oh, ça c'est un air qui va rester dans la tête toute la journée.
1: Sous le vent.
0: Oh,
1: passe en mode karaoké.
0: Allez, on y va. Céline Dion et Garou, rien que pour vous, sur la radio ici Cotentin, sous le vent.

0: Vous écoutez ici Cotentin, c'était Sous le vent, interprété par Céline Dion et Garou.
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0: Quelles sont les pièces à fournir pour un crédit? Question posée à Valentine Lottès dans Vie numérique, vie privée dans une minute. Et puis dans la playlist de votre radio. Parce que

0: vous l'avez reconnu, Louane avec Conduire. D'ailleurs, nous avons des nouvelles concernant le prochain album de la chanteuse. Je vous dis tout dans les prochaines minutes. En attendant, vous allez pouvoir prendre votre téléphone, composer le 02 33 23 13 23. Et pourquoi ? Pour tenter de remporter une carte carburant d'une valeur de 50 euros. Oh là là là là là là là là là là là là là là là là. Ça, c'est du beau cadeau, hein. 02 33 23 13 23, vous jouerez avec nous tout à l'heure, un petit peu avant 8h30, hein, mais pour l'instant, il faut vous inscrire pour jouer à la fake news. Hein. La règle de la fake news, c'est vraiment très simple. Hein. Je vais vous affirmer quelque chose, il faudra me dire si c'est vrai ou pas. Puis je rappelle hein, quand même, hein, c'est important pour les gourmands hein, qui nous écoutent, que pour chacun de nos gagnants, il y a une place en sélection pour tenter de remporter, je me retourne vers Jonas, un maxi panier gourmand d'un peu plus d'une centaine d'euros. Tu te rends compte,
1: Jonas, ça donne envie, hein.
0: Bien sûr,
1: mais
0: ça donne envie. 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
0: bien.
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0: Ça donne faim. 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
0: Quel document fournir pour demander un crédit ? Eh bien, on répond à cette question dans Vie numérique, vie privée ce matin. Alors que certaines banques demandent une liste de justificatifs, hein, long comme le bras, Valentine Lottès.
5: Et pour cause, les banques ont l'obligation de vérifier l'identité de l'emprunteur et sa solvabilité, s'il est capable de rembourser son crédit en plus de payer le reste de ses charges. Voilà pourquoi on peut vous demander un justificatif de domicile, une facture de téléphone ou d'électricité par exemple, pour évaluer votre situation dans sa globalité. Tout dépend bien sûr du montant du crédit. Plus il est élevé, plus l'inspection est poussée.
0: Quel document, une banque ou un établissement de crédit a-t-il le droit de nous demander alors ?
5: Il n'y a pas de liste exhaustive, mais lorsque l'établissement vous réclame une donnée, il doit pouvoir justifier sa demande. Je vous donne un exemple, vous êtes célibataire, vous souhaitez emprunter pour acheter une maison, seul, et la banque vous demande l'avis d'imposition d'un parent alors qu'il ne participe pas à votre achat. C'est disproportionné, explique la CNIL, la Commission nationale de l'informatique et des libertés, et donc contraire au règlement européen sur la protection des données, vous n'avez pas à transmettre cette information. Mais si sur les relevés bancaires que vous avez transmis, un virement de 10 000 euros apparaît sur votre compte, la banque est en droit de savoir d'où vient cet argent, puisqu'elle a l'obligation de lutter contre le blanchiment d'argent et contre le financement du terrorisme. Vous devrez donc fournir le relevé de compte de votre parent sur lequel le virement apparaît pour justifier la provenance de l'argent. En revanche, certaines transmissions de données personnelles sont totalement illégales, comme vos données de santé, puisqu'il s'agit de données sensibles.
0: Et pour savoir pourquoi une banque peut vous refuser un crédit sur la base de vos données personnelles, rendez-vous sur ici.fr, page vie numérique, vie privée. Les prochaines ventes aux enchères et le petit plus de notre commissaire-priseur Fanny Dariel, c'est dans 3 petites minutes à peine, juste après avoir écouté Louane sur la radio ici Cotentin.
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0: ici Cotentin. C'était Louane avec Conduire, premier extrait de son futur 6e album. L'artiste n'a pas encore officialisé la date de sortie de ce nouvel opus, mais le faux permis de conduire publié sur son compte Instagram à l'occasion de la sortie du titre que vous venez d'entendre laisse entrevoir la date du 27 novembre prochain. Alors encore un petit peu de patience et rendez-vous à l'automne. Les ventes aux enchères, bonjour Fanny Dariel.
1: Bonjour Stéphanie.
0: Ça va la pêche?
1: Ça va très bien.
0: Bon, grosse journée pour vous qui vous attend, on va en parler. Alors Fanny Dariel, si vous ne la connaissez pas, c'est notre commissaire priseur. On commence par vous?
1: Bah, on peut commencer par les confrères.
0: Allez, on y va, on est polis.
1: Comme ça, voilà, exactement, c'est important la politesse. Donc, petite vente de bijoux à Saint-Lô le 30 mai, et puis à Coutances, petite vente de matériel et... belle vente de bijoux et objets d'art prochainement. Donc consultez bien les sites internet des confrères et consoeurs. Oui. Vous tapez dans Interenchères Saint-Lô, Interenchères Coutances et vous tapez dans Google pardon, toutes les infos.
0: OK, tiens.
1: À Cherbourg, c'est la guerre. C'est vraiment le terme. Très importante vente cet après-midi. Donc on vous attend à 14h, même à 10h, hein, si vous voulez venir voir les lots, vous pouvez venir dès 10h, on sera ouvert à la salle, on vous attend pour regarder les lots, et il y en a beaucoup, il y en a 500 cet après-midi, et puis à 14h on commencera la vacation, les adjudications, etc. Donc beaucoup de choses hein, de la Deuxième Guerre mondiale, des souvenirs, ça va de la mousse à raser aux plaques de chars tigre allemands, donc vraiment des petites trousses à pharmacie. Donc il y en a un peu pour tous les prix, donc vous pouvez vraiment vous faire plaisir en achetant un petit souvenir, et vous pouvez aussi rajouter des très belles pièces à votre collection en achetant par exemple les vestes de tankistes américains. Ou d'autres vestes. On en a une très sympa où le soldat a fait un petit dessin derrière.
0: Voilà,
1: donc c'est très mignon.
0: On appelle ça une vente militaria.
1: Militaria, ça concerne tout ce qui est lié à la guerre. Là, c'est spécialement la Deuxième Guerre mondiale. Hein. Là, c'est très précis.
0: C'est noté. À la semaine prochaine, Fanny.
1: À la semaine prochaine.
0: Au revoir.
1: Au revoir.
0: Voici Lionel Richie tout de suite hein, sur votre radio ici Cotentin. All Night Long. À tout de suite. On se retrouve dans 4 minutes. Hein.

0: Lionel Richie, All Night Long, sur votre radio ici Cotentin. Dans un petit peu plus de 3 minutes, c'est le retour de l'information. Mais avant cela, bien évidemment, on va jouer à la fake news. Sandrine nous attend.
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0: Allez, on va accueillir Sandrine. Bonjour Sandrine. Vous êtes où Sandrine?
5: Oui, bonjour.
0: Vous étiez partie où, dites-moi?
5: Non, non, je suis là.
0: Ah bon, voilà. Ça va bien ce matin?
5: Oui.
0: Bon, vous êtes à Cherbourg, j'ai l'impression que vous êtes à l'autre bout de la planète. Il y aurait comme un... il y a de la distance entre... Non, c'est bizarre quand même. Bon, dites donc, on a une carte carburant à vous offrir. Est-ce que vous êtes prête, Sandrine?
5: Oui.
0: D'une valeur de 50 euros, Sandrine. Attention, voici l'affirmation. Vous allez me dire si c'est vrai ou pas, ce que je vous dis. J'affirme que c'est le chanteur Amir qui représente la France ce soir au concours de l'Eurovision.
5: Non, c'est faux.
0: Ah ouais, vous êtes sûr?
5: Ben oui.
0: Eh ben, c'est une bonne réponse.
5: Oui, bah, oui.
0: Bravo. Félicitations. Votre carte carburant d'une valeur de 50 euros, elle est pour
5: merci.
0: Vous, Sandrine. C'est avec plaisir. Et puis, on va vous inscrire également pour tenter de remporter le maxi panier gourmand du Manoir des Abeilles d'une valeur de plus de 100 euros. Le tirage au sort aura lieu vendredi de la semaine prochaine. On vous repasse, Isabelle, Sandrine. Et encore, bravo. Félicitations. À bientôt.
5: Merci beaucoup.
0: Vous en prie.
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0: Oh, on a encore plein de choses à faire là avant 9h avec encore des cadeaux à distribuer comme un maillot de Benoît Cosnefroy par exemple, dédicacé.
6: Rien que ça.
0: Mais avant cela, on va parler de sport aussi avec
6: évidemment,
0: vous, Anthony.
6: Avec encore plein de choses, une médaille de bronze, un club qui joue sa survie et également eh bien un fabuleux week-end de course cycliste dans le Cotentin. Voilà.
0: C'est
6: non, je
0: t'ai
6: plus.
0: Il est 8h30 tout de suite, les infos avec Valentine Lettès.
7: Pour que la vérité éclate, pour que justice soit rendue, Flavie Flamand porte plainte contre Patrick Bruel. L'animatrice l'accuse de l'avoir droguée et violée à l'âge de 16 ans. Le chanteur, visé par 4 plaintes désormais, nie et parle d'une relation épisodique. Où sont les auteurs de la fusillade à Nantes? 2 suspects sont toujours recherchés après ce règlement de compte en lien avec le trafic de drogue avant-hier soir. Un ado de 15 ans est mort, 2 autres garçons de 13 et 14 ans blessés, mais leur vie n'est plus en danger. Un variant de l'antivirus plus dangereux ou plus transmissible, totalement exclu pour l'instant après les analyses de l'Institut Pasteur. La seule malade en France est atteinte de la souche déjà connue en Amérique latine. Il s'agit de l'une des passagères du bateau MV Ondus. 1 600 000 données volées au groupe Pierre et Vacances Center Parcs. Des numéros de réservation, date, lieu de séjour et numéro de téléphone, mais pas de données bancaires ou d'adresse mail assure le groupe. Prudence si l'on vous contacte. Retrouver l'élite du football, Saint-Étienne peut encore y croire. Grâce à une victoire face à Rodez au tir au but hier soir et à 4 arrêts de son gardien Brice Maubleu, les Verts sont qualifiés pour les barrages d'accession. Regarde, avec ce titre mélange de pop et d'opéra, Monroe, 17 ans seulement, défend les couleurs de la France ce soir à l'Eurovision. La grande finale du concours de chansons commence à 21h depuis Vienne en Autriche. C'est la 70e édition de l'Eurovision.
0: Valentine. Valentine Letès. Anthony Luès Granville joue sa survie en National 2.
6: Oui, il faudra que les planètes s'alignent pour les footballeurs granvillais, premier relégable au classement. Pour ne pas descendre à l'échelon inférieur, il faut absolument s'imposer sur la pelouse du FC Choret et puis compter sur un faux pas de Saumur qui se déplace à Bayonne. Le moment de vérité pour les granvillais, ce sera à partir de 18h ce soir. Toujours en National 2, un match de gala pour conclure la saison au Stade René-Fenouillère. Avranches accueille Bordeaux. Si les Avranchinés n'ont plus rien à jouer, les Girondins, eux, rêvent toujours de monter en Ligue 3. 600 supporters bordelais font le voyage vers la Manche. Les footballeurs canets, eux, sont en vacances après une dernière défaite en National 1 hier soir, 3-1 sur le terrain d'Aubagne. Le Stade Malherbe boucle la saison à une peu flatteuse, 8e place.
0: Les gymnastes saint-loises en bronze.
6: Les manchoises ont remporté la petite finale du top 12 contre Hénin-Beaumont. Hier, le top 12 est l'équivalent de la Ligue 1 de foot pour la gym. Et dans ce championnat élite, Saint-Lô cartonne. C'est le deuxième podium de top 12 sur les trois dernières saisons. Deux courses cyclistes en un week-end. Le classique Autantin débute aujourd'hui en partenariat avec votre radio. Plus de 90 coureurs au départ. Première épreuve cet après-midi à Teurt-et-Ville-Hague. Stéphane Le Chevalier, le vice-président de l'épreuve, nous présente la course du jour.
8: Le circuit, on garde le même circuit que l'an passé, parce que le retour était très positif. Donc on fait 9 grands tours de 12 km avec la célèbre bosse de la Coudrée. Et 3 petits tours à la fin dans le bourg, ce qui fait que pour les spectateurs, le spectacle est toujours là, quoi.
6: 14h30 pour le départ à Teurt-et-Ville-Hague. Demain, deuxième épreuve du Classique Autantin, ce sera à Brie. Et restez bien à l'écoute à l'occasion du Classique Autantin. On vous offre un maillot cycliste dédicacé par le manchois Benoît Cosnefroy. Vous êtes très très nombreux à le vouloir, ce maillot. Tirage au sort à 8h50. Benoît Cosnefroy qui a perdu le maillot de leader sur le Tour de Hongrie après la 3e étape hier. Rien n'est perdu pour lui. Il reste encore 2 jours de course. Benoît Cosnefroy n'a que 4 secondes de retard sur le premier au général. Et puis à vous de faire gagner la JS Cherbourg. Deux handballeurs cherbourgeois figurent dans la liste des nommés pour les trophées de la Ligue Nationale de Handball. Il s'agit du défenseur Thomas Lopi et du gardien Nicolas Gauthier. Vous avez jusqu'au 31 mai pour voter. Ça se passe sur le site de la Ligue Nationale de Handball. On retrouve aussi les Mauves jeudi prochain pour le premier tour des playoffs face à Pobillères. Ce sera à vivre sur votre radio ici Cotentin à partir de 19h. La météo du jour. Oh, les nuages à l'horizon. Partez.
0: Des nuages effectivement qui seront assez nombreux et ça va se vérifier sur le littoral du rivage de la BDV au Cap de la Hague. Temps le plus souvent très nuageux, temps changeant même, accompagné dont des éparses en milieu de journée sur l'Est Cotentin. Un vent de secteur ouest de 5 à 10 nœuds, se renforçant temporairement 15 nœuds, avec une mer belle à peu agitée. Température maximale 15 degrés, température de la mer 13 à 14 degrés. Du rivage du Cap de la Hague à la baie du Mont-Saint-Michel, on aura un ciel souvent encombré de nuages, pluie ou averses passagères, avec un vent de secteur ouest de 10 à 15 nœuds, une mer belle à peu agitée, température maximale de 14 à 15 degrés, température de la mer 13 à 15 degrés. Vous en avez parlé durant vos éditions, Anthony, avec ces coefficients de marée qui sont assez costauds aujourd'hui. 92 pour ce matin, 96 pour ce soir, avec une pleine mer à Barfleur à 10h01, une basse mer à 16h44, à Cherbourg, une pleine mer à 9h07, une basse mer à 15h52, à Cartrès, une pleine mer à 20h09 et une basse mer à 14h42, et à Granville, une pleine mer à 19h56 et une basse mer à 14h37, Anthony.
6: Pas d'embouteillage à vous signaler ce matin.
0: Non, ça roule bien, pas de difficulté, tout va bien. Si ça coince, merci de nous tenir informés. Il n'y a qu'un seul numéro pour ça. C'est le 02-33-23-13-23. Je vous rappelle que c'est Isabelle qui décroche. Les horaires du pont tournant, prochain pont qui peut éventuellement manœuvrer à Cherbourg à 10h07 si un navire se présente.
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0: Allez, Daniel Balavoine avec l'Aziza sur votre radio, avant de vous dévoiler le programme de ces 20 prochaines minutes.

0: Balavoine avec la Zisa. Nous allons bientôt procéder au tirage au sort. Quel sera le regagnant du maillot dédicacé par le cycliste Benoît Cosnefroy? On vous a demandé de vous inscrire tout au long de la semaine. Vous avez été nombreux. Voilà, tous les petits papiers sont là dans la boîte et c'est la main innocente d'Anthony Rimbaud qui choisira le petit papier tout à l'heure. Au programme également votre horoscope avec Catherine Viguier, ça sera juste avant les infos de 9h. Et puis on va aussi faire du sport avec notre coach Nordine à table. Voilà, vous savez tout.
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0: Et ce week-end, c'est le festival de la BD à Flamanville. C'est la 11e édition après des années d'absence. La commune de Flamanville et l'association Aldis, avec Nathaniel Legendre et Fred Griveaux comme coordinateurs, font renaître cette tradition. Et pour marquer le coup, les organisateurs ont vu les choses en grand. Et j'ai le plaisir d'accueillir Jean-Marc Lenné. Bonjour.
2: Bonjour.
0: Alors, Jean-Marc Lenné, je vais la faire super courte. Vous êtes Saint-Lois, vous avez écrit des essais, vous êtes scénariste de bande dessinée. La dernière dont on a beaucoup parlé, c'est John Steele, le parachutiste de Sainte-Mère-Église, qui est sorti le 6 mai aux éditions nationales 13. Vous êtes tout le temps occupé, ça va, le cerveau, ça, c'est bon, tout va bien?
2: Oui, j'essaie de... Bah là, je viens de prendre un bon petit déjeuner, je regarde le ciel, il fait beau, donc ça va, je me mets dans de bonnes conditions, tout va bien.
0: Bon, c'est génial, parce que vous avez pris de votre temps pour aller effectivement à ce festival de la BD à Flamanville, vous allez participer notamment à des tables rondes, c'est ça Jean-Marc Lenné?
2: Oui, il y a deux tables rondes. La première, c'est aujourd'hui, je crois, à 17h, oui, où l'on va parler des techniques d'écriture de la BD, que ce soit franco-belge, comics ou manga, puisqu'il y a, des gens parmi les invités qui opèrent dans tous ces styles. Et la deuxième sera consacrée demain à 10h au rapport entre la bande dessinée, notamment les comics américains, et la Seconde Guerre mondiale.
0: Très bien. Alors, pour toutes celles et ceux qui nous écoutent et qui souhaiteraient un jour se mettre à l'écriture. Alors, vous allez me dire, c'est du travail, c'est sûr, mais est-ce que vous auriez des petites techniques à donner à nos auditeurs? C'est quoi un bon scénar, en fait?
2: Mais écoutez, pour moi, c'est une affaire de rythme. C'est-à-dire que vous devez guider votre lecteur en sélectionnant les bonnes actions pour qu'il comprenne les enchaînements. Et de temps en temps, réserver un moment de pause où le héros, comme dans les films, où le héros réfléchit, se repose, souffle à un moment de mélancolie ou de joie, ou alors un coup de théâtre. Et alors, le petit truc que je donne souvent, notamment pour les par exemple les enfants qui voudraient s'y mettre, mais aussi les parents, c'est quand vous écoutez un enfant qui raconte une histoire, souvent il a des petites pauses, des petits mots comme ça d'articulation, genre et puis il se passe quelque chose, et puis il fait ci, et puis il fait ça. Le et puis, c'est un petit peu comme si à chaque fois il écrivait une autre case, une autre image, et c'est cet enchaînement de et puis qui fait la narration. Donc, si on garde ça en esprit et que l'on se met à placer dedans les péripéties, les dialogues, etc., on peut avoir un enchaînement, parce que naturellement, on est tous portés à raconter des histoires, sauf que c'est la technique qu'on ne connaît pas toujours. Ouais. La technique, c'est ça, c'est à chaque fois que je passe à un « et puis », ou à chaque fois que mon fils ou ma fille passe à un « et puis », c'est une nouvelle case. Et petit à petit, comme ça, on commence à avoir le compas dans l'œil et à se dire, ça va prendre 3-4, ça va en prendre 4, etc., etc.
0: Mais vous êtes vraiment passionnant et on a hâte de vous rencontrer, vous et toute l'équipe, évidemment, parce qu'ils vont être nombreux pendant tout ce week-end autour de la BD à Flamanville, 17h ce soir et demain, 10h en ce qui vous concerne, avec d'autres collègues. Et puis on rappelle...
2: Et puis 10h à l'ouverture aujourd'hui pour signer tout nos albums.
0: Ah ça marche. Le festival de la BD, 10h-18h, c'est au château de Flamanville et dans la salle du Rafio. L'entrée est gratuite. Il y a du parking également, accès à l'arrière du château et c'est tout le week-end. Merci Jean-Marc Lenné, c'était un plaisir. À bientôt.
2: Bonne journée.
0: Au revoir.
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5: J'aime ce bruit.
0: On fait du tambour.
5: Yeah.
0: On fait du gros tambour. Pourquoi on fait du tambour ? Eh ben, tout simplement parce que là, j'ai une caisse que j'ai. Enfin, une caisse, oui, c'est une grosse boîte.
5: Ouais, hein, grosse,
0: voilà,
5: boîte, ouais.
0: Grosse boîte qui est bien lourde, hein, d'ailleurs. Et on a mis des petits papiers. Ça, ce sont toutes les personnes qui se sont inscrites pour tenter de remporter le fameux maillot de Benoît Cosnefroy, dédicacé par le coureur cycliste qui ne fait pas, évidemment, la course là, à Tortéville-Hague ni à Brie demain, parce qu'il est en Hongrie, le garçon. Donc,
5: bah,
0: il ne peut
5: oui,
0: pas être partout. Hein.
5: Il essaye de gagner ce Tour de Hongrie.
0: Voilà, déjà. Deuxième place hein, pour lui, hein, c'est ça.
5: Deuxième place,
0: voilà.
5: Oui, pour l'instant.
0: Bon, eh ben, c'est vous la main innocente.
5: C'est moi, la main innocente.
0: Ah, ouais, je sais, je vous en demande beaucoup, là.
5: Allez.
0: Prenez,
5: vous
0: prenez un papier, hop. Vous ne dites rien, évidemment, que nous allons... Bah non, c'est la surprise, hein. Et vous allez confier ce papier à Isabelle.
5: J'y vais de ce pas.
0: Merci, Anthony. Mystère et boule de gamme. Robbie Williams, Angels, tout de suite.

0: Robbie Williams, Angels sur votre radio ici Cotentin. On va appeler le gagnant dans quelques minutes hein, du fameux maillot dédicacé par le cycliste Benoît Cosnefroy à l'occasion de la Classique Cotentin de course cycliste dans la catégorie élite régionale à Torté-Villag aujourd'hui et à Brie demain. On verra ça dans quelques minutes. Tiens, bonjour Ulla. Ça, c'est la petite chienne qui arrive, c'est Ulla. La petite chienne de Caroline. Ah, mais Ulla dit toujours bonjour. Voilà, parce qu'on va parler plantes après les infos de 9h. Toujours avec Nordinata, notre coach sportif, qui répond d'ailleurs à une question fréquente. Avec des douleurs au genou, est-ce une bonne idée d'arrêter complètement de bouger?
1: Le genou, c'est une articulation qui aime le mouvement, mais le bon mouvement. Le problème, ce n'est pas forcément de bouger, c'est souvent comment on bouge. Parce qu'au final, arrêter complètement, ça peut même accentuer les douleurs. Parce que les muscles autour du genou, ils vont perdre de la force et donc en soutien. Et l'idée, ce n'est pas d'en faire plus, c'est d'en faire mieux. On débute avec un premier exercice, l'extension de jambes tout en étant assis. Donc on débute assis sur une chaise de buste droit. Et à partir de là, vous allez lever le tibia et le pied afin que la jambe soit parallèle au sol. Vous maintenez 2 à 3 secondes, puis vous ramenez le pied par terre. Et vous effectuez 3 séries de 12 à 15 répétitions de chaque jambe. Et grâce à ça, vous allez solliciter l'avant de la cuisse, les quadriceps.
0: D'accord. Donc on continue à solliciter le genou, mais sans douleur.
1: Exactement. Au final, on cherche une zone de confort, sans gêne. Et surtout, on privilégie des mouvements contrôlés. On passe à un deuxième exercice durant lequel on va solliciter l'arrière de la cuisse, les ischio-jambiers. Et pour ça, vous êtes assis, le buste est droit. Et là, vous allez tendre légèrement la jambe droite devant vous en posant le talon par terre. Ça y est ? Vous y êtes? Et ensuite, vous poussez le talon dans le sol comme si vous vouliez le rentrer dans le sol. Et là, vous allez sentir l'arrière de la cuisse se contracter. Et on maintient la position, par exemple, 10 à 15 secondes. Allez, on pousse, on pousse, on pousse. On relâche, on ramène le pied et on effectue le même geste de l'autre côté. Le talon gauche est posé par terre. Et là, je pousse dans le sol durant 10 à 15 secondes. Et vous pouvez effectuer 5 à 6 séries de chaque jambe. Et si vous avez une gêne à un genou, pensez quand même à renforcer de manière adaptée les muscles autour du genou. On adapte l'amplitude et l'intensité. Parce qu'un genou qu'on protège trop finit parfois par se fragiliser. Alors que quand il est bien accompagné, le mouvement peut devenir un vrai allié. Allez, à vous de jouer.
0: Ouais, et à demain, Nordinata. Bon, on va écouter Elena avec Tout a changé. Ensuite, on va accueillir le gagnant ou la gagnante hein, du maillot dédicacé par le cycliste Benoît Cosnefroy. Voici Elena. Vous restez avec nous, Anthony, hein, bien entendu, pour et la surprise.
2: Bien sûr, j'ai envie de savoir qui a gagné.
0: C'est parti.
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0: Elena, avec Tout a changé, rien n'a changé. On va accueillir Alain qui est à Granville. Bonjour Alain.
1: Bonjour Alain.
2: Bonjour toute l'équipe, je suis contentin.
0: Alain, est-ce que vous savez pourquoi on vous a passé un petit coup de fil de bonheur ce matin?
2: Eh ben, c'est pour m'annoncer pour le maillot de... du coureur de Cherbourg.
1: Pas du tout.
0: Oh, il est taquin ce matin. Il est taquin. Mais oui, évidemment, effectivement, c'est vous qui remportez. Grâce à Anthony, d'ailleurs, c'est vous qui avez tiré au sort.
1: Voilà. Je suis la main innocente. Bravo, Alain.
2: Voilà, c'est bien. Bravo, merci.
0: Donc, bonne chance. Ouais, super. Bah, vous étiez nombreux et c'est un vrai tirage au sort. Donc là-dessus, bah, voilà. Si vous n'aviez pas répondu, on se serait évidemment. On aurait refait un tirage, mais vous étiez là. Donc il n'y a pas de souci.
2: J'attendais.
0: Bon, et alors, qu'est-ce que vous allez faire avec ce maillot? Vous allez l'encadrer? Vous allez l'offrir?
2: Non, je vais m'en servir parce que je fais de l'entraînement de vélo pour la Voie de la Liberté le 5 et le 6 et le 7 juin prochain à Perrier. Donc, comme je m'entraîne, je me mettrai sur moi déjà.
0: Ah, ben formidable! Donc, un pratiquant de la petite reine.
2: Oui, voilà, c'est ça même.
1: Et attention au lavage quand même, il y a la signature de Benoît Costefroy.
0: Ah, oui, il ne faut pas le laver, hein, parce qu'il y a la signature.
2: Ah, bon.
0: Il est dédicacé, alors attention.
2: Oui, il ne faut pas le laver, non?
0: Ah, ben non.
2: Ah, ben je le mettrai sur un autre, par-dessus un autre, comme
0: et
2: ça.
0: Ben voilà, ça c'est une très bonne idée. Ben c'est super. Voilà. Ben écoutez, on vous met tous assouplis. Et puis, ben, bonne course hein, au mois de juin.
2: Oui.
0: Dites-moi.
2: Est-ce que je peux changer d'adresse parce que
0: ça, c'est les modalités. On va vous repasser, Isabelle. Elle va tout régler. D'accord? Vous raccrochez pas.
2: Merci.
0: Je vous en prie.
2: Merci.
0: Au revoir, Alain. Et encore félicitations.
2: Bonne journée à toute l'équipe.
0: Merci.
1: Bonne journée, Alain.
2: Très content. Merci.
0: Mais ça nous fait plaisir à nous aussi. Allez, l'horoscope à suivre.
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0: Catherine Viguier, dites-moi, on se renouvelle?
5: Avec la lune au taureau, oui. Bélier, vous avez un tour à jouer côté finance où il y a un enrichissement intérieur, c'est parfois mieux. Taureau, alors c'est le moment pour vous renouveler, pour changer de cap, allez-y. Gémeaux, demain vous verrez les choses autrement. Aujourd'hui, faites une pause. Cancer, une belle journée, vous faites votre effet au sein d'une foule, auprès d'amis ou dans la société. Lion, c'est rare, mais pour une fois, pourquoi ne demandez-vous pas de l'aide ou un soutien? Cher natif de la Vierge, au travers des soucis, une éclaircie qui s'inscrira dans le temps. Balance, vous vous sentez mieux que les derniers jours, il y a moins de tension et ça vous soulage. Scorpion, il se passe quelque chose au sujet d'une de vos relations ou alors vous allez signer un contrat. Sagittaire, n'hésitez pas à vous mettre au travail, il portera ses fruits. Et puis aussi, soignez tous vos bobos. Capricorne, une belle journée, vous vous sentez porté et pour une fois, vous ne faites pas tout. Verseau, vous avez dans votre entourage des personnes qui vous donnent de bons conseils et puis vous en avez besoin. Poisson, vous serez l'ami de tous, d'une personne d'ailleurs en particulier. Le romantisme est de mise. Et pour nous tous, ajoutons une note sincère à ce jour.
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0: Un bon week-end, il est 9h, une. L'appel à la prudence de la préfecture maritime en ce week-end de l'Ascension.
1: Un épisode de grande marée débute aujourd'hui avec des coefficients qui dépassent les 90. Regardez bien les horaires des marées pour ne pas vous faire piéger par la mer qui remonte. Et grande marée ou pas d'ailleurs, c'est une vigilance de chaque instant sur le littoral. On parle par exemple ce matin d'une activité que vous avez peut-être déjà pratiquée sur le littoral manchois, le longe-côte. C'est une marche en mer avec de l'eau au-dessus de la taille. Alors ça peut paraître plutôt tranquille, mais il faut rester Vigilance, ce loisir n'est pas sans risque. Deux amateurs de longe côte sont décédés dans le Finistère il y a deux jours, emportés par des vagues. Même si on a largement pied, on peut vite se retrouver en difficulté en longe côte, rappelle François Larsonneur. C'est le directeur du pôle nautique de Coutainville sur la côte ouest de la Manche.
6: Si on veut le faire en autonomie, faut pas hésiter à consulter les sites météo qui sont adaptés, c'est-à-dire pas forcément la météo nationale. Ça permet de savoir si le vent va venir de mer, si le vent va venir de terre. Il y a de la houle qui est annoncée, là, c'est peut-être plus dangereux. Par exemple, nous, à Coutainville, on sait que la marche aquatique, quand il y a des houles d'ouest, on sait qu'on va éviter de mettre des marches aquatiques. Ou alors, on va les mettre à une hauteur d'eau où les vagues seront un peu insignifiantes. On a eu le cas plusieurs fois, même dans 50 cm d'eau, une vague peut balayer, faire tomber la personne, et la personne, si physiquement elle est en difficulté, elle peut même dans 50 cm d'eau risquer une noyade parce qu'elle n'arrive pas à se retourner ou parce que c'est trop compliqué. Donc il y a toujours des responsables avec des bouées de tubes pour ramener, évacuer une personne, des moyens de communication, faut des professionnels, pas hésiter à se rapprocher des structures.
1: Des règles de sécurité valables en toutes circonstances, quelle que soit l'activité sur la côte ou en mer. La route entre Pont-Orson et le Mont-Saint-Michel coupée hier après-midi après une collision entre deux voitures. Trois personnes ont été blessées, une femme de 34 ans et deux touristes néerlandais de 33 et 46 ans. Les victimes ont été transportées à l'hôpital d'Avranches.
0: À retenir aussi dans l'actu ce matin, cette plainte déposée par une célèbre animatrice originaire de la Manche.
1: Flavie Flamand, native de Valognes, accuse Patrick Bruel de l'avoir violée dans les années 90 alors qu'elle n'avait que 16 ans. Patrick Bruel, visé par plusieurs enquêtes pour viol et agression sexuelle, est attendu dans la Manche cet été au Festival des Grandes Marées à Jullouville. Le collectif féministe Nous Toutes réclame la déprogrammation du chanteur.
0: L'épilogue aujourd'hui en National 2 de football.
1: Et ça va être très très chaud pour l'US Granville qui joue sa survie. Les Granvillais doivent obligatoirement s'imposer à Choré pour espérer se maintenir. Ils doivent aussi compter sur un faux pas de Saumur, leur concurrent direct. Et toujours en National 2, l'US Avranches de son côté reçoit un grand nom du foot français, les Girondins de Bordeaux. Un match de gala pour conclure au stade René Fenouillère. Si les Avranchinés, 7e, n'ont plus rien à jouer, c'est un match sous pression qui se joue en coulisses. Bordeaux joue sa montée dans la Manche. 600 supporters des Girondins font le déplacement. L'US Avranches a donc déployé un dispositif exceptionnel pour pouvoir accueillir les supporters adverses. Denis Lancel est le responsable sécurité de l'US Avranches.
7: Il y a une réunion d'organisation faite en sous-préfecture avec les différentes autorités locales, sous-préfet, gendarmerie, pompiers, et puis on présente un dispositif avec bien évidemment un engagement total du club d'Avranches et de ses bénévoles, également une équipe de sécurité privée, secteur au niveau d'Avranches. Les Girondins de Bordeaux déplacent également des agents de sécurité pour encadrer leurs propres supporters. En ce qui concerne les frais de sécurité, on est déjà

0: Loise gymnastique en top 12. Et puis sur les routes du département, début du classico Tentant. Aujourd'hui, deux épreuves cyclistes qui animeront le week-end. Première course à Torteville-Hague avec 122 km à parcourir pour le peloton d'une centaine de coureurs, composé des meilleurs cyclistes amateurs. Départ tout à l'heure à 14h30. Et puis demain, la course reprendra du côté de Brie. La météo du jour, nuages et températures toujours aussi fraîches.
1: Des nuages nombreux tout au long de la journée, laissant peu de place au soleil. À noter que ces nuages donneront quelques averses sur l'est et le centre cotentin, ainsi que sur la moitié sud du département, et plus particulièrement en matinée et en fin de journée. Le vent est faible d'ouest. Les températures ce matin, 7 degrés à Bricbec en Cotentin, même température à Saint-Lô, 8 degrés à Quétou, ainsi qu'à Quinéville ou encore à Saint-Sauveur-Village. On a 9 degrés sur la commune des Pieux, ainsi qu'à Créance, et puis 10 degrés sur Cherbourg, encore à Granville, et cet après-midi entre 14 et 15 degrés.
0: La circulation sur les routes.
1: Ça se passe bien. Bah ouais, ça va, ça se passe bien. Pas de difficultés, tout va bien. Et si jamais il y a un souci, un petit coup de fil, s'il vous plaît, à Isabelle au 02 33 23 13 23. Le pont tournant peut éventuellement manœuvrer dans une petite heure à 10h07 si un navire se présente. Quant à vous, vous ne manœuvrez pas, vous ne tournez pas, non. Mais vous allez revenir.
0: Je reviendrai. Je suis toujours là. On m'appelle le boomerang dans le milieu.
1: À tout à l'heure, le boomerang.
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1: Genesis, ça c'est de la valeur sûre. Invisible Touch sur votre radio ici Cotentin. Et ensuite, on va parler jardin avec Caroline Sinclair, qui s'est déjà installée avec la mascotte, vous savez, Ula, la petite chienne.
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0: Invisible Touch, un instant sur la radio, ici Cotentin.
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0: C'est parti pour le jardin tous les samedis entre 9h et 10h avec Caroline Sinclair, la ferme des Roches à Martinva. Hello Caroline.
3: Hello and hello everybody. Et surtout tout le monde qui j'ai vu ce week-end, il y a beaucoup de monde qui écoute.
0: Ah ouais, oui. Bah oui. Alors oui. Déjà, alors le week-end dernier, vous étiez à Presqu'île en fleurs.
3: Oui.
0: Il y a eu un monde pas possible, c'était
3: monde
0: formidable.
3: Monde pas possible, c'était fabuleux. Voilà.
0: Et on a eu peur, à la météo, et puis tout compte fait, ça s'est pas trop mal passé.
3: Oui.
0: Hein, voilà. Non. Et pas très chaud, mais enfin bon.
3: Oui, mais les parkings n'étaient pas inondés. Et oui, ça c'est déjà... je pense pour les organisateurs, ça c'est super important.
0: On est d'accord. Donc ça a été vraiment une très très belle fête. Actuellement, les jardins, pas tous, hein, mais la plupart des jardins de l'association que vous présidez, Cotentin côté jardin, ces jardins ouvrent leurs portes, notamment pour certains, pour le Neurodon, par exemple, aujourd'hui.
3: Oui. Il y a des jardins qui sont ouverts pour le Neurodon. C'est aussi, on appelle ça un week-end Cotentin côté jardin. Ça veut dire que on essaie d'ouvrir le maximum des jardins pour que les gens puissent faire des circuits. Et par exemple, demain, je suis ouverte à 10h, donc les gens peuvent visiter au moins deux jardins par jour, et ça, c'est ce qu'on espère, bon, que les gens voient le maximum.
0: Ça, c'est chouette. Alors, comment on fait pour se renseigner, pour savoir quel jardin est ouvert alors,
3: Cotentin-côté-jardin.com, et il y a toute l'information impossible.
0: Bon. Parce que on signale quand même à toutes celles et ceux qui nous écoutent que Cotentin-côté-jardin, c'est une trentaine de...
3: 33 jardins privés, qui ouvrent uniquement quand ils ouvrent les dates. Sinon, ils sont fermés.
0: L'hiver, il y a moins d'intérêt.
3: C'est une unique opportunité de voir les choses.
0: Et il y en a dans toute la Manche, du sud
3: absolument,
0: au nord, et du nord au sud, et d'est à l'ouest, et ainsi de suite. Donc vraiment, vous pouvez vous faire plaisir et puis aider le Neurodon. Ça, c'est pour la bonne cause. On a essayé de joindre, il y a quelques minutes, Yvette qui nous a appelé la semaine dernière, parce qu'à votre place, vous étiez occupée à Presqu'île en fleurs, au château des Ravalets à Tours-la-Ville. Et on avait Michel et Françoise, vous savez, des jardins familiaux de Tours-la-Ville, et puis on a Yvette qui posait une question concernant les fleurs et notamment les roses. Alors, c'est pas la spécialité de Françoise et de Michel, puisque c'est plutôt le potager. Donc on attendait votre tour pour pouvoir contacter Yvette.
3: Et voici, je suis là.
0: Et tenter de répondre à sa question. Alors pour l'instant, Yvette ne répond pas. C'est pas très grave, on va attendre encore un petit peu. Et puis sinon, je vous poserai moi-même la question et on tâchera d'y répondre. Voilà. Vous allez nous parler des magnolias, des roses.
3: Oui, et d'abord, je voulais parler de Presqu'île en fleurs. Je sais que c'est passé, mais c'était un événement absolument époustouflant. Et les jardins municipaux, ils ont créé 3 petits jardins sur le thème de jardin urbain. Mm. Et ils ont créé ces jardins éphémères parce qu'ils sont partis maintenant, ces jardins. Et ils avaient un jardin de la cour qui était plutôt minéral, mais avec 2 murs qui étaient plantés comme des petits plates-bandes de 50 cm de large. Mais avec toutes les plantes, ça donnait une bonne idée de ce qu'on peut faire avec une toute petite espèce à côté de sa maison, par exemple. Ils ont installé des bacs en bois. Tout était fait par les travailleurs municipaux.
0: Ils travaillent très bien.
3: Les corps de métier, absolument époustouflants.
0: Et c'est toujours visible, ça, ou pas?
3: Non.
0: Ah,
3: non, ils ont démonté.
0: Ils ont tout démonté.
3: Oui, parce que Frédéric Abadan, qui est plus ou moins responsable, je pense, pour les plantes au moins, parce qu'il est dans les serres, il m'a dit, c'est une illusion. Ah. Et ça, c'est une chose qui était presque pas à croire, mais la vérité. Donc, les plantes étaient placées. On imaginait que c'était vrai. Et donc on avait le jardin du cours avec ces boîtes en bois qui étaient plantées, super plantées, même avec une petite fontaine d'eau, avec le petit bruit d'eau. On imaginait ça dans une ville facilement. Le jardin structuré, c'est un très difficile mot à dire, qui avait un miroir d'eau au milieu, un un rideau d'eau au fond, avec le vue sur le château, et avec des plantes plantées à chaque côté. C'était une merveille.
0: Bon, alors, ça veut dire que dans 2 ans, il faudra y aller, quoi. C'est ça, parce que faut, là, oui, vous nous donnez l'eau à la bouche,
3: je peux pas dire
0: fini.
3: À quel point j'étais... parce que moi, je suis allée à la Chelsea Flower Show à Londres, Royal Horticultural Society. C'est le flambeau du monde en horticole pour le monde entier. Et ces jardins-là, pour moi, c'était égaux à les choses qu'on peut voir à Chelsea.
0: Quand même. Ah,
3: et puis, il y a Chaumont-sur-Loire.
0: Ah, bah alors, on y viendra tout à l'heure, parce qu'il y a Michel Fugain, Big Bazar, ils ont envie de chanter, alors on va pas les...
3: Ok, non, on ne peut pas arrêter Michel Fugain.
0: Non, on ne peut pas arrêter Michel Fugain.
3: Il doit chanter.
0: D'accord, voilà. 02 33 23 13 23. Alors, on a Genève qui réalise l'émission, qui est en train de faire comme l'oiseau. Un vieux goéland que tu es, mon garçon. Hein. Ah, vieux goéland, voilà.

0: comme l'oiseau, Michel Fugain et le Big Bazar sur votre radio ici Cotentin.
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0: Vos questions jardin à Caroline Sinclair au 02 33 23 13 23. Caroline Sinclair de la ferme des Roches à Martinva. On a retrouvé Yvette.
2: Youpi.
0: Bonjour Yvette.
3: Bonjour tout le monde.
2: Bonjour.
0: Yvette, est-ce que vous pourriez redire ce que vous nous avez dit la semaine dernière concernant vos rosiers, s'il vous plaît, à Caroline?
3: Oui, j'ai une ou deux catégories de roses qui ont des très beaux boutons, enfin c'est de la belle rose en plus, mais qui ne s'ouvrent pas. Elles s'abîment autour, c'est affreux, on sent qu'elles voudraient s'ouvrir, mais elles ne s'ouvrent pas.
2: Et quand vous dites plusieurs catégories de roses, qu'est-ce que vous voulez dire par ça?
3: C'est des... Je ne connais pas ces roses-là, c'est un rosier que mon fils m'avait offert.
2: Oui.
3: C'est un grand rosier, très joli rose. Donc, bien sûr, il y a plusieurs boutons à la tige.
2: Et vous ne connaissez pas son nom?
3: C'est
2: il est quelle couleur?
3: Il est rose nuancé.
2: Ok. Parce que j'ai une rose qui s'appelle, et c'est très spécial, c'est Frau Caroline ou la Baronne Caroline, et c'est parce que je suis Caroline, quelqu'un m'a offert ça. Mm. C'est une belle rose qui vient de Cordes en Allemagne, une grande rosieriste, et j'ai exactement la même chose, c'est que les boutons, ils ouvrent, ils ont tous un aspect que quelqu'un a coupé le bout de les, et ils n'arrivent pas à ouvrir. Et l'année dernière, en mi-juin, ils ont commencé à ouvrir. Et j'avais des fabuleuses roses. Et j'ai pensé, ouf, le crise a passé. Et ce printemps-là, j'ai beaucoup des boutons et ils ouvrent pas. Et il fait exactement comme le vôtre. Et j'ai plein de gens beaucoup plus allumés que moi, ou illuminés que moi. Peut-être pas allumés.
0: Oh, c'est pareil. Hein.
2: Oui. Et ils ont tous étudié cette rose qui est très sain, qui a les feuilles jolies. On peut rien voir de mal avec cette rose, mais les fleurs ne ouvrent pas et personne n'a trouvé une solution. C'est un phénomène très bizarre. Et j'ai cherché sur Internet pour voir s'il y a un nom pour cette syndrome. Mm-hmm. J'ai pas trouvé. Mais ça fait des gros boutons, ça fait tout ce qu'une rose doit faire, sauf que les boutons n'ouvrent pas, c'est ça?
3: Oui. Alors, mon mari a trouvé le nom sur l'étiquette, attendez.
0: Ah.
3: C'est Marie.
4: Grassi. Fission.
3: Fission.
4: F-A-S-H-I-O-N.
0: Oh là là, attendez.
3: Ça vous parle.
0: F-A-S-H-I-O-N. Fashion.
2: C'est Crazy Fashion?
4: Voilà, Fashion.
2: Crazy Fashion.
4: Voilà.
2: Oui, j'en ai dans mon jardin. Et elle fait des gros fleurs roses un peu avec un peu de blanc mélangé dedans. Et elle ouvre chez moi. Donc je ne sais pas du tout si c'est l'exposition. Elle est au soleil, elle est un peu à l'ombre.
3: Mi-ombre.
2: Et le terrain est très très humide.
3: Non, pas trop. Nous sommes au bord de mer.
2: Ok, vous êtes en bord de mer avec un terre un peu sableux.
3: Ben, on y a apporté quand même un peu de terre, mais c'était pas suffisant, hein, c'était pas le terrain qui lui plaît.
2: Peut-être faut le nourrir. Je nourris beaucoup ma baronne Caroline et je ne sais pas, j'ai pas une vraie réponse pour vous. C'est très c'est déceptif quand on a une rose qui doit être si beau. Parce que Crazy Fashion, c'est vraiment les immenses roses.
0: Et vous pensez qu'il faudrait la nourrir alors peut-être un peu plus?
2: Oui, peut-être me nourrir un peu plus, oui.
0: Ouais.
2: Vous pouvez essayer mon petite astuce avec le luzerne pour les chevaux. Achète un sac de luzerne pour les chevaux en granulé. C'est 13 euros à un magasin vert, maison.fr. Et vous mettez un poignet au pied de chacun de vos rosiers et voir si ça aide. Je pense qu'un rosier sain, qui a tout ce qu'il faut à manger, c'est je ne peux pas le forcer à ouvrir, mais il devrait. Moi, mon Crazy Fashion, il ouvre.
0: Bon, bah donc il n'y a pas de raison que ça ne s'ouvre pas, de pas raison, à un moment ou à un autre, alors.
2: Oui.
0: Oh là là, bah
2: et le mien qui est résistant à ouvrir, il a ouvert au fin de saison.
0: Bon, Yvette, essayez de nourrir un peu plus votre rosier. Vous nous tenez au courant, parce que si ça s'ouvre, il faut nous rappeler, hein, d'accord ?
3: Attendez, mais comment dirais-je ? Du fumier de cheval, c'est bon ?
0: Le fumier de cheval ?
2: Oui, fumier de cheval, c'est ce que je vis avec, ça.
0: Ah oui, je sais bien, oui.
2: Oui, fumier de cheval, très bien.
0: Bon, essayez ça. D'accord, Yvette ? Et vous nous tenez au courant, hein, d'accord ?
3: On vous tient au courant.
0: Oui. Oui, parce que maintenant, c'est toute une histoire. C'est un feuilleton avec vous, là. Hein. Donc, nous, on veut avoir la fin du film.
2: Oui,
0: s'il vous
2: l'épisode 6, Crazy Fashion.
0: Merci, Yvette. Mes amitiés à votre époux. Francis Cabrel, ma place dans le trafic, tout de suite. Et si vous avez des questions à poser à Caroline, 02 33 23 13 23. 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

0: Ma place dans le trafic à l'instant avec Francis Cabrel. On va écouter Taylor Swift avec Hoppolite et puis ensuite on va accueillir André. André qui a des choses à vous dire, Caroline. Oui, il va falloir agrandir les chemins près de chez vous. On appelle ça du teasing. Okay. On vous donne envie de rester, mais qu'est-ce qu'elle raconte? Mais restez avec nous, vous allez voir. 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

0: Moonlight, c'était Taylor Swift.
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0: L'association Gonneville-Leteil Patrimoine organise un vide-grenier avec plus de 100 exposants demain, de 7h à 18h à l'aéroport. Accueil des exposants à partir de 7h, puis des visiteurs à 8h. Restauration possible sur place. Et puis demain, à partir de 13h, sur l'hippodrome de Joulouville-les-Pins, des trotteurs envahissent la plage le temps de la marée. Cette édition 2026 est celle du 140e anniversaire de la création de cette journée hippique annuelle. Le tracé, en fait, il est dessiné sur la plage dès que la mer se retire. Et on voit ça qu'une fois par an. Le début des opérations est prévu à 13h15 et les épreuves vont s'enchaîner avant le retour de la marée. Nous sommes en période de grande marée, je vous le rappelle. Puis il y a tout ce qu'il faut pour les enfants également et de la restauration. Il y a même 300 places assises sans réservation avec un petit gigot à la ficelle. C'est pas mauvais cette affaire. Et ce sera à partir de 11h30, donc demain, sur l'hippodrome de Joulouville-les-Pins où les trotteurs vont envahir la plage.
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0: Le retour de Caroline Sinclair sur votre radio et vos questions au 02 33 23 13 23. Alors, on a... Ah, ça rappelle, peut-être que c'est notre... Ah mince. Et alors, qui était avec nous c'était André.
3: André.
0: Coudeville-sur-Mer, André. Oui, ça j'avais retenu. Merci Isabelle. Parce qu'il avait un problème de Magnolia, figurez-vous, André. Alors je ne sais pas ce qui se passe avec son téléphone, peut-être ça l'a déchargé, enfin il y a un truc. Oui. On peut plus, on tombe directement sur sa messagerie. André, j'espère que vous écoutez la radio parce qu'on va essayer de vous aider. Et alors André, paraît-il qu'il a essayé de venir chez vous. Alors est-ce qu'il est, il a pu... Non, il est pas... Il a eu du mal parce qu'il est en camping-car, André. Ah. Et le camping-car, pour aller à la ferme des Roches, c'est un peu compliqué parce que vous habitez vraiment en pleine campagne. Hein.
3: Oui, j'habite en pleine campagne sur une petite route, oui. Mais quand même, les autobus, les cars, ils arrivent au bout de mon chemin. Donc, c'est possible pour la petite route, mais pour la petite chasse qui mène chez moi... Ça, c'est
0: un peu plus compliqué.
3: J'ai pas vraiment une solution. Les visiteurs sont très contents toujours que j'ai un parking juste auprès du jardin. Mais quand il pleut, le parking est vite un peu glissante. Oui. Donc ça, c'est toujours un problème quand il pleut. Mais on a beaucoup moins de monde quand il pleut aussi.
0: Oh ben oui, parce que c'est une évidence.
3: On est découragé vite fait avec la pluie.
0: Puis visiter votre jardin.
3: Mais je peux rien faire. Je vais pas élargir mon chemin pour avoir
0: même
3: pour que les deux voitures peuvent passer sur une toit.
0: Très bien.
3: Oui. Ok.
0: C'était juste pour l'anecdote, hein. Je ne vais pas non plus dérouler sur deux heures.
3: Le feu. Non, bien sûr. Et pour le magnolia qui ne fleurit pas.
0: D'André.
3: Alors, souvent, c'est une question de terre qui n'est pas assez nourrie, ou ça peut être un coup de froid au moment de le boutonnement, ou ça peut être une mauvaise taille au mauvais moment, parce qu'on peut couper les branches qui vont fleurir l'année prochaine sans vraiment aperçoivent. Ou ça peut être manque de soleil, ou ça peut être tout simplement une très mauvaise terre qui ne convient pas à cette magnolia. Ça c'est possible.
0: Parce qu'il y en a différentes sortes des magnolias, c'est ça?
3: Il y a beaucoup des différentes sortes, mais je pense que ces éléments que je viens de dire, ça applique à tout le monde un peu.
0: D'accord, oui. Ok.
3: Le soleil est important, lumière est importante.
0: Très bien.
3: Sol est important, l'emplacement d'une plante est... très important pour la plante.
0: Bah, c'est dommage qu'on n'ait pas pu joindre de nouveau André, mais enfin bon, déjà avec ces conseils-là, on peut avancer. On va écouter Patricia Kass d'Allemagne, et puis ensuite, vous venez si vous voulez poser vos questions. 02 33 23 13 23 sur votre radio ici Cotentin. D'Allemagne, Patricia Kass, à tout de suite.

0: Patricia Cass avec le titre d'Allemagne sur votre radio ici, Cotentin, 9h41. C'est le jardin, voilà, on évoque de belles plantes avec Caroline Sinclair de la ferme des Roches à Martinvaux, qui est aussi d'ailleurs, hein, je vous le rappelle, la présidente de l'association Cotentin Côté Jardin, des jardins qui ouvrent leurs portes notamment ce week-end pour le Noredon. Bon, 02 33 23 13 23, si vous avez des questions à poser à Caroline. Caroline, vous avez remarqué un article dans la presse de la Manche qui vous a beaucoup touchée.
1: Oui. Alors, mardi le 12 mai, une personne qui s'appelle Ludivine Lanieps a écrit « Presqu'île au cœur ».
0: Ah, ça, elle est revenue sur le Presqu'île en fleurs la semaine dernière, week-end dernier. D'accord, ok.
1: Et j'ai beaucoup aimé Presqu'île au cœur parce que ça m'a touché droit au cœur aussi, cette manifestation. À l'heure où notre rapport avec le monde vivant s'étiole, une manifestation botanique telle que Presqu'île en fleurs est plus que le bienvenu. Alors, car chaque regard sur le plus petit des végétaux est un premier pas vers la considération, le respect et la compréhension de la nature dans son ensemble, y compris de nous-mêmes. Il y a sans doute des pistes à creuser. Et je pense que ça, c'est une chose à retenir. Et elle dit, jardiner ne consiste pas que à cultiver et à entretenir son balcon, sa terrasse ou son terrain. L'amateur le sait autant que le professionnel. Il faut être attentif à son environnement. Météo, climat, exposition, sol, besoin en eau, engrais, interaction avec le milieu et les espaces. Un loisir complet qui requiert autant de la tête que les bras. Jardiner et par-delà, être en contact avec la nature ou dans la nature. Et c'est ça que je pense que c'est important. Que tout le monde a cette contact. Tu prends une petite plante et voilà, tu prends de la maladie de jardiner. Et ça, c'est tellement mieux que de mettre
0: du mazout, de l'asphalte. Ah ben oui. Enfin, il y a des moments où il faut qu'on circule en voiture, il faut aussi de l'asphalte.
1: Hein. Oui. Oui, je suis d'accord. Partout, mais quand vous avez, la force et la possibilité de cultiver un petit espace, fais-le, parce que la planète a besoin de vous.
0: D'accord.
1: C'est mon mission. D'accord. Sur la Terre, en fait. Je suis un éco-environnementaliste et je pense que mon guerre, c'est de faire convertir tout le monde à la jardinage.
0: Bon, de toute façon, on peut faire pousser des fleurs ou même créer un potager avec pas grand chose, hein.
1: Absolument.
0: Donc, et surtout à faire avec les enfants, c'est tout à fait formidable. Quand vous voyez vos enfants, vos petits enfants, qui prennent la petite fraise comme ça, la mettent directement en bouche,
1: et qui voient la beauté et la magie de ça,
0: c'est extraordinaire.
1: C'est extraordinaire.
0: Ah, mais je suis d'accord avec vous.
1: Oui. Ouais.
0: Alors, une petite pause. Julien Clerc avec Hélène.
1: Hélène.
0: Ouais, je ne sais pas si c'est la bonne Hélène que vous chantez là. Je ne suis pas sûre que ce soit la bonne Hélène.
1: Une autre Hélène, ok.
0: C'est peut-être une autre Hélène. Ouais. Bon.
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0: Julien Clerc avec le titre Hélène sur la radio ici Cotentin.
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0: Dernière partie au jardin avec Caroline Sinclair de la ferme des Roches à Martinvaux. Il y a quelques semaines, on avait reçu une spécialiste des frelons asiatiques, hein, vous vous souvenez, oui. Caroline, et elle nous demandait d'être particulièrement vigilant puisque c'est la période où les reines fabriquent leur nid.
2: Leur nid primaire. Oui.
0: Voilà, alors ça ressemble à une balle de tennis,
2: oui.
0: Voilà à peu près. Et ben vous avez constaté que dans la grange chez vous, il y avait un nid primaire.
2: Oui. Hein. Mmh. Et c'est vraiment, je peux dire, bien caché. Ah, et ouais. C'est minuscule, c'est le taille d'une balle de ping-pong tout de suite. On a bien vu la reine entrer et sortir parce qu'elle collecte le matériel nécessaire, la cellulose pour faire son nid. C'est très beau, c'est très méticuleux. Tout ce que je peux dire, c'est dommage, mais je vais téléphoner le maire lundi et il va venir détruire cette chose.
0: Ben oui.
2: Mais c'est minuscule, hein. Il faut vraiment être observateur. C'était les visiteurs qui ont vu ça parce que eux, ils passent du temps assis. Moi, je passe jamais du temps assis. Je cours dans toutes les directions tout le temps. Mais eux, ils étaient assis en mangeant du gâteau, en buvant du thé. Ils ont dit, oh, regarde-moi ça. Et voilà.
0: Et voilà. Oui. Alors évidemment, c'est petit au début, puis petit à petit, ça se transforme en balle de tennis.
2: Oui,
0: et
2: on dit
0: en pamplemousse, et puis
2: exactement,
0: à un moment, voilà,
2: ça fait tous les agrumes, et après ça part dans les arbres et ça fait même ballon de foot ou plus.
0: Donc il faut vraiment bien regarder dans tous les petits recoins. Oui. C'est vraiment important.
2: Et c'est le bruit de frelon en fait. On entend très bien. C'est un bruit très. C'est comme un petit hélicoptère qui passe devant la tête et voir où cette brille elle va et peut-être vous allez trouver.
0: Très bien. Bon, donc soyez vigilants, mesdames et messieurs, allez vérifier dans les petits coins, les recoins, hein, vraiment, ça se.
2: Et la mairie enlève ça gratuitement parce qu'on mange en lutte contre le frelon asiatique.
0: Voilà, vous appelez votre mairie et ils vont faire le nécessaire.
2: Exactement.
0: Et vous ne déboursez rien, mesdames et messieurs. Il y a une convention qui a été signée. Donc si jamais on vous dit ah ben ça va vous coûter tant. Vous ne sortez rien du tout, qu'on soit bien d'accord. On n'est pas à l'abri d'un escroc, hein.
2: Non.
0: Je dis ça, voilà.
2: Oui.
0: Les temps sont durs. Bon, bah voilà, donc l'heure est passée à une vitesse.
2: Oh, bah oui, bah je sais. J'ai encore des choses à dire.
0: Oui, vous êtes bavard.
2: Oh, arrête-moi pas.
0: Vous serez là la semaine prochaine avec Anne Boétie qui va vous accompagner.
2: Avec Anne Boétie. Et j'ai invité Francis de Cerbourg Cactus qui va parler de ses succulents et ses cactus et ses fleurs et son monde magique autour des choses qui piquent.
0: Ah mais il a une collection de cactus, c'est tout à fait incroyable, effectivement.
2: Ouais, exactement.
0: Je me retourne vers notre réalisateur Jonas Georges. Sommes-nous à l'heure, Jonas?
3: Nous sommes à peu près à l'heure.
0: Bon, voilà, il est gentil. Hein, voilà,
2: il est plus que gentil.
0: Ah, c'est le gardien du temps, que voulez-vous. En tout cas, je vous souhaite une excellente semaine.
2: Merci,
0: Caroline. Et on se retrouve donc dans une petite quinzaine en ce qui nous concerne. Earth, Wind and Fire. September. Allez.
2: September.
0: Allez. 9h52.
2: Bye bye, everybody.

0: September. Dans 5 minutes, c'est le retour de l'actualité locale. Il sera 10h. Avant cela, on va écouter Florent Pagny avec la dernière chanson du monde juste après la pause. Ne bougez pas.
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1: La dernière chanson du monde, c'était Florent Pagny.
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1: Excellent week-end à l'écoute de votre radio Ici Cotentin, il est 10h. On fait un point sur l'actualité avec Anthony Rimbaud.
3: Prudence si vous avez prévu de vous balader sur le littoral. Un épisode de grande marée débute aujourd'hui. Coefficient de 96 ce soir et ça va monter jusqu'à 99 lundi. Vérifiez bien les horaires de marée depuis le début du mois. 7 personnes ont été secourues après avoir été piégées par la marée sur la zone Manche-Mer du Nord. L'animatrice née à Valogne, Flavie Flamand, porte plainte contre Patrick Bruel. Elle l'accuse de l'avoir violée dans les années 90 alors qu'elle n'avait que 16 ans. Par la voix de ses avocats, le chanteur réfute ses accusations, Patrick Bruel, qui est déjà au cœur de plusieurs enquêtes pour viol et agression sexuelle. 3 blessés dans une collision hier entre 2 véhicules. L'accident s'est produit sur la départementale qui relie Pontorson au Mont-Saint-Michel. Une femme de 34 ans et 2 touristes néerlandais de 33 et 46 ans ont été transportés à l'hôpital d'Avranches. Avec le retour des beaux jours, de nombreux motards ressortent leurs 2 roues du garage et les accidents se multiplient. Alors pour se remettre dans le bain, la préfecture de la Manche et les gendarmes propose aujourd'hui à Saint-Lô des ateliers de conduite et de sécurité routière pour les motards. C'est jusqu'à 17h à côté du parc des Expos de Saint-Lô et c'est gratuit. Le maintien en National 2 ou la descente à l'échelon inférieur. Les footballeurs Granville jouent leur avenir ce soir. Granville, premier relégable, doit absolument gagner sur la pelouse de Choré pour espérer se maintenir. Coup d'envoi à 18h. Et à la même heure, l'US Avranches, 7e au classement, on n'a plus rien à jouer. Mais en face, les Girondins de Bordeaux jouent la montée en Ligue 3. 600 supporters bordelais font le déplacement au stade René Fenouillère. Les gymnastes saint-lois sur le podium de la Ligue 1 de la gymnastique. Elles ont décroché la médaille de bronze du top 12 hier en battant Hénin Beaumont en petite finale. C'est le 2e podium en 3 saisons pour la saint-loise gymnastique. Et puis, 12 points, c'est le jour J pour l'Eurovision. La finale du plus grand concours de chansons au monde se déroule ce soir à Vienne, en Autriche. La France est représentée par Monroe, une jeune chanteuse lyrique de 17 ans qui chantera « Regarde » sur la scène et elle tentera de se hisser tout en haut du classement et de s'emparer du trophée qui échappe à la France depuis 1977. Et l'oiseau et l'enfant.
1: Ouh là là.
3: Oh là là. La météo.
1: Bon,
3: on va avoir des oiseaux.
1: Ouais, bah j'espère qu'il y aura des oiseaux dans le ciel quand même, ils vont nous manquer sinon. Alors c'est vrai que là, en tout cas sur Cherbourg, on a de belles éclaircies, mais a priori ça devrait pas durer, hein, puisque les nuages seront nombreux tout au long de la journée. À noter que nous aurons également quelques averses, hein, sur l'Est Cotentin, le Centre Cotentin et la moitié sud du département. Alors plus particulièrement en matinée et en fin de journée. Le vent est faible d'ouest, les températures maximales comprises entre 14 et 15 degrés. Et sur la route, ça va.
3: Ça, bon, c'est bien.
1: Et ben voilà. Non mais c'est vrai, ça va, on va pas insister. Si ça coince, un petit coup de fil à Isabelle, 02 33 23 13 23.
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Michel Jonas sur la radio ici Cotentin avec Joueur de Blues. Nous allons continuer en musique avec Miley Cyrus, Indochine, Ricky Poveri et dans un instant Bryan Adams avec le titre Everything I Do. Ensuite, direction des étoiles avec Kevin Dubois qui est médiateur scientifique au planétarium Ludiver. Il sera question de Pandora, un satellite qui analyse des mondes très très lointains. Je vous souhaite à tous une très bonne matinée.

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1: Vue du ciel, la chronique qui parle de l'espace, c'est celui qui nous rejoint aujourd'hui, c'est Kevin. Bonjour Kevin.
2: Bonjour Stéphanie.
1: Vous êtes médiateur scientifique au Planétarium Ludiver, dans la Hague, et de quoi allez-vous nous parler aujourd'hui?
2: Eh bien écoutez, aujourd'hui j'avais une envie soudaine de vous parler de Pandora.
1: Pandora, c'est pas une grosse lune qui abrite des êtres bleus de plusieurs mètres de haut dans un univers fictif?
2: Mais tout à fait. Mais ce n'est pas le sujet d'aujourd'hui. On va pas parler d'Avatar. Car aujourd'hui, eh bien, bon, je reconnais que ça peut faire l'objet d'une autre émission. Mais on va plutôt parler d'un satellite scientifique de la NASA. Dont l'objectif est d'étudier les exoplanètes.
1: Ah, des exo-quoi?
2: Des exoplanètes. C'est-à-dire des planètes qui orbitent autour d'autres étoiles.
1: Mais alors, comment on fait pour analyser l'atmosphère de planètes situées aussi loin de nous?
2: Eh bien, grâce à un truc génial qu'on appelle la spectroscopie.
1: Bon, bah là, je crois qu'il va falloir que vous nous expliquiez ça en détail. Hein.
2: Oui, mais avec joie. Alors, le principe est assez simple et surtout très ingénieux. En fait, lorsque l'exoplanète passe devant son étoile, une petite partie de la lumière traverse son atmosphère. Pandora analyse cette lumière et peut donc identifier certains gaz, comme la vapeur d'eau, du CO2 ou encore d'autres éléments.
1: Et cela permet donc de savoir si ces planètes pourraient abriter la vie?
2: Alors, pas directement, mais en analysant leur atmosphère, cela nous permet de déterminer si une planète soit trop chaude, trop froide, complètement hostile, ou alors si elle contient des éléments organiques. Et ça, l'atmosphère nous donne des indices essentiels sur les conditions qui y règnent.
1: Ce ne doit pas être le premier à observer ce type d'astre, je suppose.
2: Oui, exactement, parce que nous avions un satellite du nom de Kepler en service de 2009 à 2018 qui observait pas moins de 2900 exoplanètes.
1: Ah oui, quand même, à vous entendre, on a l'impression que c'est beaucoup.
2: Oh que oui. Alors le nombre ne laisse pas penser que c'est un nombre impressionnant, mais c'est un nombre d'exoplanètes détectées dans notre petit voisinage cosmique. Et donc en fait, si on étend ça à la galaxie entière, on aurait des milliards d'exoplanètes juste dans notre seule galaxie.
1: Ah oui, alors d'un coup ça donne le vertige. Hein. Et en quoi Pandora se distingue des autres télescopes spatiaux?
2: Alors la force majeure de Pandora, c'est qu'il observe à la fois l'étoile et la planète en même temps. Cela permet de mieux distinguer ce qui vient de l'étoile et ce qui vient réellement de la planète, et donc d'obtenir des mesures beaucoup plus fiables.
1: Alors peut-on dire que Pandora prépare le terrain pour les grandes missions à venir?
2: Tout à fait. Pandora agit comme un éclaireur. Elle aide les astronomes à repérer les mondes les plus intéressants, ceux qui mériteront d'être étudiés par exemple par le James Webb Space Telescope.
1: Eh bien merci pour ces explications et pour ce voyage express à travers l'univers.
2: Et avec grand plaisir.
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1: Bienvenue chez vous. Bon week-end à l'écoute de votre radio, ici Cotentin, et je suis ravie de vous annoncer le retour de nos jeunes. On aime bien les entendre avec l'hebdo des classes, l'actualité des collégiens et lycéens de la Manche, et nous sommes avec...
2: Bonjour à tous, nous sommes Anaël, Axel, Tiwen et Zachary. Aujourd'hui, nous allons vous parler de plusieurs projets vécus cette année au collège d'Hydro de Tours-la-Ville. Au programme, un échange Erasmus avec un collège italien, le projet Science pour tous. Et enfin, une rencontre avec le skipper Pascal Tuffier. Tout d'abord, direction l'Italie avec notre échange Erasmus.
3: Après avoir accueilli au mois de novembre nos correspondants italiens, les élèves italianistes de 3e et les élèves de 3e du dispositif Ulysse ont eu la chance de découvrir la ville de Turin. Pendant ce voyage, ils ont pu visiter le musée du Risorgimento, le musée du cinéma, mais aussi le musée du chocolat. La ville de Turin n'a plus de secret pour eux. Cet échange leur a permis de découvrir une autre culture et de pratiquer l'italien dans les familles d'accueil.
2: Après ce voyage en Italie, place maintenant à la lecture et aux sciences avec un projet mené par deux classes de 6e.
4: Cette année, deux classes de 6e ont participé au projet Sciences pour tous. Les élèves devaient lire un corpus de 8 livres scientifiques afin de lire leurs livres préférés. À la fin, deux livres sont arrivés ex aequo. Une année avec Sapiens de Nicolas Tessandier et L'homme qui dessine de Benoît Sévrac. Les élèves ont aussi eu la chance de rencontrer Nicolas Tessandier au collège pour échanger avec lui sur son livre et son métier.
2: Enfin, nous allons vous parler d'une rencontre avec un skipper engagé dans une grande course transatlantique.
5: Au mois de mars, les élèves de 16e SECPA et du dispositif Ulysse ont rencontré Pascal Tuffier, skipper de la Cap Martinique. Après nous avoir présenté son projet de course transatlantique, Pascal Tuffier nous a fait découvrir son bateau. Nous avons même pu monter à bord et visiter le cockpit actuellement en course sur l'Atlantique. Nous avons gardé contact avec les skippers Pascal Tuffier et Marie Boinet. À bord du Tuf Tuf Tuf, ils portent les couleurs de l'association Cœur en Liberté, une association locale qui aide les enfants malades et leurs familles. Nous les encourageons bien fort.
2: Merci de nous avoir écoutés et à bientôt.
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0: Et oui, c'est avec ce titre hein, qu'ils ont fait leur grand retour. J'ai demandé à la lune de l'album Paradise, sorti en 2002. Un morceau phare écrit en 1994 par un certain Michael Furnon, chanteur de Mickey 3D. Bah, ce titre a permis à Indochine de retrouver le devant de la scène après 10 ans de faible exposition médiatique. Miley Cyrus est dans les starting blocks avec Joey Mazouane. C'est à écouter dans une minute.
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1: 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Une découverte bouleversante dans le parc va raviver ses souvenirs enfouis et la lancer sur les traces de son mystérieux passé. 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

0: Le retour de Miley Cyrus avec Dream As One. Ici Cotentin, tous les jours à vos côtés, et sachez que l'association Tam Culture de Tamerville organise son vide-grenier annuel demain sur le parking de la salle du Tilleul, c'est rue de l'Église à Tamerville, à partir de 8h et jusqu'à 18h, buvette et restauration sur place. Une conférence sur les plantes biofaitrices du jardin, évidemment, est organisée au pôle culturel Michel Canoviste à Beaumont-Hague. Donc en fait, en intégrant des auxiliaires naturels tels que les pollinisateurs, les prédateurs de ravageurs et les micro-organismes bénéfiques, vous contribuez à renforcer l'écosystème de votre jardin. C'est ce que vous apprendrez dans cette conférence qui aura lieu le jeudi 21 mai à 19h. Elle sera animée par Christophe Jarry. Il est horticulteur, pépiniériste, paysagiste et formateur spécialisé en milieu agricole et horticole. L'entrée est gratuite, mais attention, c'est sur réservation et nous avons le numéro de téléphone au 02 33 23 13 23. Juste après Michel Sardou, vous avez rendez-vous avec les contes et légendes de la Manche. Boris Bonin nous amène à Pirou à la rencontre des oies.
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2: Évoquons l'histoire de notre région maintenant avec Boris Bonin. Bonjour Boris.
3: Bonjour Stéphanie.
2: Histoire d'ici sur la radio ici Cotentin. Aujourd'hui nous partons pour le Coutançais pour découvrir une nouvelle légende tirée de nos riches traditions folkloriques.
3: Je dirais plutôt redécouvrir Stéphanie, car il est question aujourd'hui d'une légende bien connue de la Manche, celle des oies de Pirou.
2: Et dont le théâtre est un château bien connu de tous.
3: Bien connu certes, mais il est surtout remarquable. Bâti à partir du 12e siècle sur un îlot artificiel, ce château fort est un magnifique exemple de l'architecture militaire médiévale, ce qui lui vaut d'être partiellement inscrit au titre des monuments historiques depuis 1968.
2: Revenons à la légende, parce que je sais d'ailleurs qu'il existe plusieurs versions.
3: Il est vrai, mais c'est du côté de Joseph Coupé, juge et historien local du 19e siècle, que je suis allé trouver l'inspiration à travers son récit, paru dans l'annuaire du département de la Manche de 1835. Et je lui en sais gré.
2: Nous vous écoutons, Boris.
3: Depuis des temps anciens, au printemps de chaque année, une grande quantité d'oies sauvages s'abattent dans les cours et les fossés du château pour y faire leurs petits. Pendant leur séjour, les volatiles parcourent avec la plus grande familiarité le château. Et quand les oisillons sont assez forts pour voler, toute la colonie disparaît, en une nuit. Et c'est ainsi jusqu'à l'année suivante. Mais que se cache-t-il derrière cette tradition d'une ancienneté indéfinie? Certains avancent une histoire merveilleuse. Lorsque les Normands faisaient la conquête de la Neustrie, se trouva un château qui résistait à leurs efforts. C'était celui de Pirou. Bâti par la puissance des fées, d'une telle force que les Normands désespéraient de s'en emparer autrement que par la famine. Et ce fléau ne tarda pas effectivement à tourmenter la garnison. Un matin, ils sont surpris de ne plus entendre de bruit dans l'intérieur du château. Pas un homme n'apparaît, ni sur les remparts, ni sur les tours. Pensant d'abord qu'il s'agit d'un piège, ils se gardent bien de monter à l'assaut. Plusieurs jours s'écoulent, et toujours le même silence. Et enfin, ils se décident à escalader les murs et entrent dans la place. Ils n'y trouvent pas une âme, à une exception près. D'un vieillard, malade. Il n'avait pu suivre les autres et raconta comment la garnison s'était enfuie. La magie était cultivée de père en fils par les seigneurs du château qui en conservaient précieusement les livres. Quand les assiégés comprirent qu'ils seraient bientôt forcés de se rendre, ils s'étaient transformés en oies sauvages et envolés par-dessus les remparts. Les Normands se rappelèrent alors qu'effectivement, la veille du jour où le silence se fit dans le château, ils avaient vu des volées d'oies s'élever au-dessus des toits, puis s'enfoncer et disparaître dans les forêts et les marécages voisins. Mais on ne songe jamais à tout, quoi qu'on soit magicien. La métamorphose avait été très bien opérée, mais on n'avait pas prévu comment, hors de danger, on reprendrait la figure humaine. Plus de livres alors, plus de moyens même d'articuler une parole. Force fut donc aux malheureux de rester sous leur nouvelle forme habitant des marais. Quand les Normands embrassèrent la religion chrétienne, tous les livres magiques furent brûlés. Par conséquent, moins d'espérance que jamais pour les victimes de la métamorphose. Seulement chaque année, cette race infortunée de volatiles revient visiter son ancienne patrie.
2: Merci Boris pour cette belle redécouverte d'une légende encore populaire. À très bientôt.
3: À très bientôt Stéphanie.
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0: sur la radio ici Cotentin. Oh, un petit air d'Italie, ça fait du bien. Hein. Dans la série du moment, ce n'est pas l'Italie qui est à l'honneur, mais l'île de la Réunion, appelée autrefois l'île Bourbon. C'était au temps de la colonisation. Eh bien, la première série française sur l'esclavage est actuellement en diffusion sur la plateforme de France Télé. Elle s'appelle Enchaînée et je vous en parle dans la série du moment, juste après avoir écouté Kenny Williams.
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2: L'esclavage mis en lumière à la télévision française, c'est une grande première et il était temps. Vous êtes dans la série du moment sur la radio ici Cotentin et je vais vous parler de la série Enchaînée à découvrir dès maintenant sur la plateforme de France TV. Nous sommes en 1806 sur ce qui s'appelait alors l'île Bourbon, la Réunion maintenant, une colonie française. Des Blancs et la population locale sous le joug de l'esclavage.
3: Dis-moi, Seigneur, la misère dans nos cœurs nous tient.
2: Après un cyclone dévastateur, l'habitation Bellevue est ravagée. Bien qu'au bord de la ruine, le propriétaire, Charles Bellevue, décide de se battre pour redresser son exploitation. En récompense de son sang-froid pendant le cyclone, un jeune esclave nommé Isaac se voit promu commandeur. C'est désormais lui qui fera claquer le fouet. Après des années de bons et loyaux services, Isaac sera peut-être un jour affranchi et deviendra un homme libre. En attendant, le jeune homme se retrouve dans une position détestable. Une situation d'autant plus difficile que Charles Bellevue n'est pas seulement son maître, c'est aussi son père.
4: Monsieur mon garçon, vous devez
5: rester
4: coincé là-bas.
5: Personne ne sort.
4: Non, continuez.
6: J'ai vu des tempêtes dans ma vie, mais comme ça jamais.
7: Le plus urgent, c'est de redresser les caféiers.
8: Si Germain ne se rétablit pas, tu serais prêt à devenir commandeur?
9: Bellevue, c'est lui. Est-ce que c'est Bellevue, mon père?
2: La série est réalisée par Laure de Butler, avec Olivier Gourmet dans le rôle du propriétaire et Enzo Rose dans celui du fils bâtard. Enchaîné, le titre est l'idée de l'auteur, Alain Moreau, qui est né sur l'île de la Réunion. La réalisatrice était l'invitée de la chaîne YouTube Parallèle Sud. Elle nous explique comment elle a abordé cette série historique et c'est une première pour elle.
10: La principale différence, effectivement, elle est dans la recherche historique, qui est déjà de toute façon bien nourrie dans le scénario, parce que Alain Moreau, l'auteur, a fait une longue recherche de nombreuses années pour être au plus juste de la véracité historique. Et après, derrière, moi, je me nourris déjà de son scénario. Et puis après, c'est de la lecture, c'est des bouquins dont il m'a conseillé la lecture, c'est des recherches iconographiques et beaucoup de recherches internet et tout ça sur les couleurs de l'époque, sur les visages de l'époque, ce genre de choses, quoi. Donc c'est un travail qui est un peu plus approfondi, je dirais, sur la recherche que juste s'appuyer sur un scénario.
2: La réalisatrice de la série Enchaînée, Laure de Butler. Olivier Gourmet, un des très grands comédiens français actuels, qui joue Charles, comme courant tout le temps après quelque chose et qui l'obtient à la fin au prix d'un lourd tribut, est tout simplement formidable. Face à lui, Enzo Rose est littéralement incroyable en Isaac et lui aussi paiera cher le prix de sa liberté. L'esclavage fut aboli en 1848 sur l'île de la Réunion. Je vous recommande Enchaînée à découvrir dès maintenant sur la plateforme de France Télé.

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1: Ici Cotentin, c'était Patrick Fiori avec Le Chant est libre. Vous avez vu l'heure? Alors déjà, c'est bientôt 11h, donc bientôt l'heure des infos. Et ensuite, nous allons jouer à Cap sur la Manche. Vous allez vous envoler avec le moyen de transport que je vais vous proposer. Ensuite, on va atterrir quelque part dans la Manche, bien entendu. Et ensuite, bien sûr, vous découvrirez votre cadeau. Alors parfois, il y a des petits défis à réaliser. La suite de la musique, c'est avec les Super Trompes. Je vous souhaite à tous une très bonne fin de matinée.
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1: Vous écoutez la radio ici Cotentin, je vous souhaite un bon week-end, il est 11h, tout de suite, un point sur l'actualité.
2: L'emprisonnement de Christophe Glaize au menu d'une visite du ministre de la Justice lundi en Algérie. Le journaliste français est détenu depuis près d'un an maintenant dans le pays, condamné pour apologie du terrorisme après un reportage en Kabylie. Sa situation sera évoquée par Gérald Darmanin, précise le cabinet du ministre. Un autre Français se trouve en cellule dans un pays étranger. Un ingénieur d'une trentaine d'années emprisonné au Sénégal depuis février à cause de son homosexualité et on ne l'apprend que maintenant. Une quatrième plainte déposée contre Patrick Bruel. L'animatrice de télévision Flavie Flamand accuse le chanteur de l'avoir drogué puis violé à l'âge de 16 ans. Révoltée par les autres témoignages de femmes, elle se dit aujourd'hui décidée à parler. Le chanteur lui décrit une relation épisodique et nie toute agression. Un variant de l'antivirus plus dangereux ou plus transmissible, totalement exclu pour l'instant, après les analyses de l'Institut Pasteur. La seule malade en France est atteinte de la souche, déjà connue en Amérique latine. Il s'agit de l'une des passagères du bateau MV Ondius. 1 600 000 données volées au groupe Pierre et Vacances Center Parcs. Des numéros de réservation, de séjour, des dates, des lieux et des numéros de téléphone. Mais pas de données bancaires ou d'adresse mail, assure le groupe. Prudence donc si l'on vous contacte. Une palme d'or d'honneur remise à John Travolta hier. Surprise au Festival de Cannes où l'acteur américain présente son premier film comme réalisateur. C'est au-delà d'un Oscar, a déclaré la star de Grease, de Pulp Fiction, mais aussi l'inoubliable Tony Manero de La Fièvre du samedi soir. Une autre étoile monte sur scène ce soir avec toute la France derrière elle. La jeune Monroe, candidate à l'Eurovision. La grande finale du concours de chansons européen, c'est ce soir à Vienne, en Autriche. Un rêve pour cette artiste de 17 ans seulement. Monroe défendra la France face à 24 autres pays avec son titre « Regarde », mélange de pop et d'opéra.
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1: Les prévisions de Météo France. Bah écoutez, on va faire avec les nuages aujourd'hui, hein. On n'a pas trop le choix, hein, puisqu'ils seront nombreux tout au long de la journée, laissant peu de place au soleil. À noter que ces nuages donneront quelques averses, hein, mais pas pour tout le monde. Sur l'est et le centre cotentin, ainsi que sur la moitié sud du département. Alors, dans la matinée et sinon en fin de journée. Un petit vent d'ouest, généralement faible. Des températures maximales comprises entre 14 et 15 degrés. Demain, le soleil fera des percées plus ou moins belles, hein, parmi les nuages tout au long de la journée. Puis, ce sont ces derniers, hein, qui vont s'imposer en fin d'après-midi. Ceci étant, le temps va rester sec, hein, demain, avec un vent faible de secteur ouest. Des températures demain matin de 7 à 10 degrés et des maximales comprise entre 15 et 17 degrés. Sur la route, pas de difficulté à vous annoncer. Tout va bien actuellement sur les routes de la Manche. Ça coince, un petit coup de fil à Isabelle, s'il vous plaît. 02 33 23 13 23. Les horaires du pont tournant à Cherbourg, ce sera ce soir maintenant, 20h29 ou bien 22h29, si un navire se présente.
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1: Et avant de jouer à Cap sur la Manche, on va écouter Vanessa Paradis avec le titre Tandem.

0: Vanessa Paradis hein, sur la radio ici Cotentin avec le titre Tandem.
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0: Vous répondez à une question de sélection, puis vous prenez un moyen de transport qui peut être l'avion, le paramoteur, le parapente ou bien une montgolfière. En suivant votre choix, vous allez atterrir sur un territoire de la Manche et découvrir votre cadeau. Alors attention, hein, vous ne pouvez parcourir qu'un seul territoire et parfois il y a des petits défis à réaliser. Rien de bien méchant, vous le savez bien, on est tout gentil ici. Si le défi n'est pas réalisé, ce qui n'arrive jamais, hein, chaque fois vous y arrivez, pas forcément les doigts dans le nez, mais presque, hein, vous êtes très doué. Eh bien là, il n'y aura pas de cadeau, mais ça arrive tellement rarement. Et puis pour chaque auditeur gagnant, une sélection pour tenter de remporter un maxi panier gourmand du Manoir des Abeilles à Pont-Orson d'une valeur de plus de 100 euros. Dans ce panier, il y a des pots de miel, alors différents pots de miel, hein, il n'y en a pas qu'un. Hein. Il y a des financiers, des croquants, des pains d'épices, des cookies, de la crème au caramel, des biscuits et les fameuses nonnettes au miel. Enfin voilà, tout ça, ce sont évidemment pour les gagnants qui souhaitent s'inscrire. Il n'y a aucune obligation. Voici la première question de sélection. Quel est le nom du sous-marin que nous pouvons visiter à la Cité de la Mer à Cherbourg? Est-ce le Saphir ou bien le Redoutable? Quel est le nom du sous-marin que nous pouvons visiter à la Cité de la Mer à Cherbourg, le Saphir ou le Redoutable? Eh bien, c'est à vous de jouer, 02 33 23 13 23. Voici Alex Warren avec Fever Dream sur votre radio, ici Cotentin.

0: Fever Dream, c'est Alex Warren sur la radio ici Cotentin. Bonjour Christine.
1: Bonjour.
0: Comment ça va Christine?
1: Sous le soleil à Douville, donc tout va bien.
0: Bah, formidable. Bah gardez-le, hein, parce que normalement c'est pas prévu qu'il reste. Hein.
1: On va faire ce qu'on peut. Hein.
0: Voilà, bah attachez-le, hein, mettez-lui une petite laisse, hein, dites-lui, parlez-lui gentiment, je ne sais pas, faites quelque chose. Hein. Mais après c'est pas facile, hein. Difficile à gérer le soleil, hein, quand même. Hein.
1: Ouais, là cette semaine un peu compliqué.
0: Bon ben moi tout ce que j'espère c'est que les températures vont un petit peu remonter parce que. Encore un peu frisqué quand même pour un mois de mai, là, c'est... Je sais pas ce que vous en pensez, mais bon.
1: Ouais. C'était les Saintes Glaces cette semaine.
0: Ouais, c'est vrai, vous avez raison.
1: Voilà.
0: C'est vrai. Bah, au moins, ça s'est passé. Voilà. Au moins, on est tranquille avec ça.

0: Ça, c'est une bonne chose. Vous avez déjà visité la Cité de la Mer, dites-moi.
1: Oui, bon. Ça fait assez longtemps, mais ouais.
0: Donc forcément, vous connaissez la réponse à cette question. Quel est le nom du sous-marin que nous pouvons visiter justement à la Cité de la Mer à Cherbourg?
1: Alors, le Redoutable.
0: Exactement, bonne réponse, et non pas le Saphir, mais c'est bien le Redoutable. Bon, eh bien, qu'est-ce que vous voulez prendre comme moyen de transport? L'avion, le paramoteur, la montgolfière ou le parapente?
1: La montgolfière.
0: Ah, la montgolfière. On y va tout en douceur. Pas ou peu d'empreintes carbone. C'est formidable. Ah, on met une petite dose. Et là, oh ben, on atterrit à Cherbourg, dites donc, depuis Gouville-sur-Mer. C'est bien ça, Christine? Voilà.
1: Oui, c'est un joli, joli parcours déjà.
0: Allez, exactement. Puis vous n'avez pas eu peur?
1: Non, même pas.
0: Oh, oh, formidable. Et ben là, c'est cadeau. Il n'y a pas de défi, dites donc, sur la case de Cherbourg.
1: C'est génial, alors.
0: D'accord. Vous êtes sûr de ne pas vouloir faire un petit défi, hein? Non, merci. Non, merci. Alors, on envoie le bon jingle. On y va.
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0: Effectivement, vous tombez sur la case de Cherbourg, en Cotentin. Et dans cette case, nous avons un livre. C'est le livre de Gérard Poteau. Est-ce que vous connaissez Gérard Poteau, très chère madame?
1: Pas du tout.
0: Alors, c'est un monsieur de chez nous. C'est un dramaturge, il écrit des pièces. Il écrit énormément d'ouvrages et un jour, il a reçu un petit coup de fil des éditions des Falaises pour lui demander d'écrire « Sans clé du Nord Cotentin ». Donc c'est ce qu'on appelle un petit livre que vous pouvez glisser partout si jamais vous vous baladez. On vous explique tout sur Urville-Nacqueville, sur le Land de Mer, d'où ça vient, Port d'Yelette, enfin la statue du général le Marois à Bricquebec en Cotentin. Vous avez l'abbaye Notre-Dame-de-Grâce toujours à Bricquebec. On a les thermes d'Alona. Enfin bon, bref, vous redécouvrez votre région grâce à cet ouvrage, en quelque sorte.
1: D'accord, ah, ben, ah, voilà. Oui, ben, c'est intéressant.
0: Tout à fait. Est-ce que je vous inscris, enfin, c'est pour moi qui vais le faire, c'est plutôt Isabelle, pour tenter de remporter un maxi panier gourmand du Manoir des Abeilles?
1: Oh oui, oui, bien sûr.
0: Bon,
1: c'est toujours un peu gourmand. Hein.
0: Oui, oh, ben, oui, je suis bien d'accord avec vous. D'ailleurs, qu'est-ce que vous êtes plutôt salé, plutôt sucré, vous?
1: Les deux. mais ouais, peut-être un peu plus sucré quand même.
0: La goule sucrée, comme on dit. Eh ben, c'est parfait. Merci pour votre bonne humeur, pour votre sourire. On vous repasse Isabelle pour la suite. D'accord, Christine?
1: Parfait, merci beaucoup.
0: Je vous en prie. Au revoir. La finale du plus grand concours de chansons au monde se déroule ce soir à Vienne. C'est le concours de l'Eurovision, hein, vous le savez. Dans quel pays se trouve la ville de Vienne? Est-ce que c'est en Autriche ou bien en Suisse? La finale du plus grand concours de chansons au monde se déroule ce soir à Vienne. Dans quel pays se trouve cette fameuse ville de Vienne? En Autriche ou en Suisse? C'est à vous.
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0: Laurent Voulzy avec le cœur grenadine maintenant sur votre radio ici Cotentin. Alors, cette ville de Vienne. Alors, Vienne, il y a une ville, Vienne, en France. Hein. Voilà, ouais. En dessous de Lyon, il me semble. Oui, c'est ça. Enfin, je ne suis pas sûr. Enfin, bon. Mais sinon, en Autriche ou en Suisse? Alors, à vous de jouer.

0: aujourd'hui avec le cœur grenadine hein, sur votre radio. Ici Cotentin, il est 11h20, on va marquer une pause très légère. Ensuite, on va retrouver Philippe qui est à Querqueville puisque nous jouons à Cap-sur-la-Manche.
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0: Cap sur la Manche, surtout avec Philippe à Querqueville. Bonjour, bienvenue Philippe.
4: Bonjour.
0: Qu'est-ce que vous allez faire de votre week-end, Philippe, à Querqueville, dites-moi.
4: Un peu de jardin.
0: Très bien. Qu'est-ce qu'il y a en ce moment au jardin à faire? Qu'est-ce que vous faites?
4: La pelouse.
0: Ah bah ça, oui.
4: Ça bouge vite en ce moment.
0: Bah, c'est-à-dire, un coup, on a un peu de soleil, et puis parfois, bah, notamment durant la nuit, un petit peu de pluie, puis pouf! Ça pousse
4: ça.
0: D'un seul coup.
4: Ça pousse bien.
0: Ah là là.
4: Ça pousse très bien.
0: Ça pousse même très très bien. Bon, alors je vous ai posé la question suivante. La finale du plus grand concours de chansons au monde se déroule ce soir à Vienne. Dans quel pays se trouve cette fameuse ville de Vienne?
4: Moi j'ai répondu l'Autriche.
0: Bah, c'est une bonne réponse, en effet. C'est bien l'Autriche. Vous allez regarder le concours de l'Eurovision ce soir?
4: Non. J'ai des ancêtres qui sont de l'Autriche.
0: Ah, d'accord.
4: Ouais, voilà.
0: Ah, vous avez...
4: Non,
0: c'est marrant, ça.
4: Vienne, je sais que c'est de l'Autriche. Voilà.
0: Ah, t'as, bah, c'est rigolo, ça. Voilà. Les ancêtres autrichiens que vous avez, vous. Bah, c'est marrant.
4: Ah, les ancêtres alsaciens... voilà.
0: Bah, mais c'est bien d'avoir un arbre diversifié comme ça, c'est super. Bah ouais.
4: Exactement.
0: Ah bah tiens.
4: C'est bien.
0: Dites-moi, qu'est-ce qui vous ferait plaisir? On prend le paramoteur, on prend l'avion ou le parapente, Philippe?
4: Je préfère l'avion.
0: On prend l'avion, y a pas de problème.
4: Le parapente, c'est pas mon
0: truc. Elle fait rire, Philippe. Alors.
4: Vas-y.
0: Attention,
4: oui.
0: Dites-moi.
4: Je vous écoute.
0: Ah, c'est gentil. Nous voici dans les marais du Cotentin et du Bessin. Oh, il y a un défi, dites donc.
4: Oh non.
0: Ah si, Philippe. Ah si, il y a un gros défi.
1: Prêt à relever le défi?
0: Philippe.
4: Le dur avec moi.
0: Mais je sais, mais j'adore ça. Oh là là. Qu'est-ce qu'on va vous faire faire? Est-ce qu'on va vous faire chanter? Vous aimeriez chanter un peu? Ou faire un peu d'opéra?
4: Non, je ne sais pas chanter, moi. Je connais rien.
0: Vous ne savez pas chanter? Est-ce qu'on pourrait écouter un tout petit bout d'Eric Morena? Voilà, on y va. Allez. Voilà, stop. C'est bon. On se le remet de côté, le petit Eric. Mais alors attention, hein, le hé ho, jusqu'à ce que vous n'en puissiez plus, on est d'accord. Presque jusqu'à l'évanouissement.
4: Qu'est-ce qu'il a dit, monsieur?
0: Il a dit hé ho. Et alors ça, fond les ballons. Hein. On vous écoute, hein, Philippe.
4: Oh
0: ah non, non, non. Non, mais c'est pas ta. Mais non. Mais calmez-vous. Mais enfin, Philippe, je vous demande pas de me faire Tarzan non plus. Alors, réécoutez Eric Morena, réécoutez. Voilà. Voilà. Allez, on y va, s'il vous plaît, Philippe.
4: Oh,
0: il est nul. Oh, vous avez pas l'oreille musicale. Hein.
4: Non, pas du tout.
0: Mais vous nous faites bien rire en attendant. Et c'est ça qui compte. Allez, c'est bon. Je vous offre un panier garni, dites-moi, Philippe.
4: Ah bah, c'est sympa.
0: Ah bah, tiens. On vous philosophe du cidre, à consommer avec modération, des vergers du Val-de-Serre. Voilà, le biscuit de Sainte-Mère-Église avec des petits sablés pur beurre et le petit coin bio avec un joli coulé de tomates. Tout ça, c'est bon, vous. Bon, va falloir vous entraîner, hein, parce que je vous dis, vous n'êtes pas très mélomane quand même. Hein.
4: Mais non, c'était... je suis pas chanteur. Hein.
0: Mais vous étiez super, Philippe, on vous adore. Oh non, vraiment.
4: Mais moi aussi, je vous adore.
0: Oh, vraiment. On va vous repasser Isabelle qui va vous inscrire pour le tirage au sort de vendredi de la semaine prochaine. D'accord ?
4: D'accord. Donc là, aujourd'hui, j'ai gagné le panier garni.
0: Là, aujourd'hui, vous avez gagné le panier garni. Et à la fin de la semaine prochaine, il y en a un énorme à gagner. Ah. Et on vous inscrit aussi, si vous êtes d'accord. À bientôt,
4: oui,
0: Philippe.
4: D'accord.
0: Vous êtes top. À bientôt, au revoir, Philippe.
4: Je pense à vous voir au début de semaine.
0: Avec plaisir. Vraiment, avec plaisir. Voici la troisième question de sélection. Qu'est-ce que l'on trouve à Champrépu ? Est-ce une fête foraine ou bien un zoo ? Qu'est-ce que l'on trouve à Champrépu ? La fête foraine ou un zoo ?
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0: Voilà l'été. Les négresses vertes. Chouette ce titre.

0: Les négresses vertes avec Voilà l'été.
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0: Demain, c'est la fête du jardin à Villedieu-les-Poêles-Rouffigny. C'est la 8e édition à partir de 9h et jusqu'à 18h dans le jardin public ainsi que sur la place de la Perrière. Donc des artisans seront sur place, il y aura également des conférences, une exposition, distribution de compost par le service du jardin municipal, restauration sur place pour profiter pleinement de la journée. Et les organisateurs vous attendent nombreux pour célébrer le jardin et le printemps, donc demain à Villedieu-les-Poêles-Rouffigny. Et puis, la chambre de métiers d'artisanat vous accompagne tout au long de la vie de votre entreprise et vous pouvez prendre des rendez-vous avec un conseiller. Le premier ou troisième mardi de chaque mois. Donc mardi prochain, le 19 mai, vous pouvez éventuellement rencontrer l'un de ses conseillers entre 9h et 11h au CDC de la baie du Cotentin. C'est à 40 ans les marais, c'est gratuit, mais il faut vous inscrire. Et pour cela, nous avons les contacts. Si vous avez besoin, n'hésitez pas. 02 33 23 13 23.
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0: On va écouter Vivien Savage avec La Petite Lady et ensuite nous allons jouer à Cap sur la Manche avec Martine qui nous attend depuis Saint-Lô.

0: Fabien Savage avec la petite Lady sur la radio Ici Cotentin.
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0: Avec Martine qui est à Saint-Lô. Bonjour Martine.
2: Bonjour.
0: Alors Martine, je veux tout savoir. Quel temps fait-il à Saint-Lô, s'il vous plaît?
2: Il faisait bien soleil ce matin, mais je pense que ça commence à se couvrir.
0: Ah bah voilà, il l'avait annoncé. Bah ça arrive.
2: Oui.
0: Donc. Bon, normalement.
2: Je m'en vais faire mon tour au marché.
0: Oh! Vous n'avez pas pu profiter du soleil alors du coup?
2: Oh, mais il pleut pas donc.
0: Ah bah voilà,
2: voilà. Voilà.
0: Oui, bah tant qu'il pleut pas, hein.
2: Voilà, c'est bon. Bien.
0: Alors, bah vous y allez pas de bonne heure au marché, vous?
2: Ah non, il y a un petit marché le vendredi, le samedi c'est pour aller me promener.
0: D'accord, très très bien. Mais avant d'aller vous promener, il va falloir répondre à cette question de sélection. Qu'est-ce que l'on trouve à Champrépu, la fête foraine ou un zoo?
2: Un zoo?
0: Bah oui, c'est un zoo. Il y a eu des naissances d'ailleurs, il y a eu des petits alpagas qui sont nés.
2: Oui.
0: Il y a eu des petites naissances comme ça, ouais, c'est mignon, hein, c'est trop mignon.
2: C'est mignon, faut que j'y emmène mon petit-fils d'ailleurs.
0: Oh bah oui, ça va falloir, hein. Oui. Quand est-ce qu'il vient vous voir, votre petit-fils?
2: Oh, très souvent, il habite pas loin.
0: Ah bah tant mieux, c'est une bonne chose. Bon.
2: Oui.
0: Bon, bah ça c'est bien. Alors, qu'est-ce que vous souhaitez prendre comme moyen de transport? Vous êtes plutôt paramoteur ou parapente?
2: Oh là là, je vais prendre parapente pour mon mari.
0: Allez,
2: il rêve d'un parapente.
0: Oh bah dis donc. Il a des sacrés rêves, votre époux.
2: Oui.
0: Moi je suis bien, mais que sur le plancher des vaches, hein, si vous voyez ce que je veux dire. Donc attention, atterrissage. Ah, boum. Sur les fesses. Mon Dieu, ça fait mal. Oh, vous avez un défi.
2: Oh non,
0: quelle horreur. Oh, le défi.
1: Prêt à relever le défi.
2: J'ai déjà fait le bébé l'autre fois.
0: Vous avez fait le bébé l'autre fois?
2: Oui.
0: Ah bah, je ne vais pas vous demander de refaire le bébé, vous inquiétez pas. C'était un beau bébé, je m'en souviens.
2: Bah, c'est bien, moi, vous avez un souvenir de moi.
0: Ben oui. Oh, mais je me souviens des auditeurs et auditrices qui jouent le jeu à fond, hein, dans ce jeu-là. Et c'est vrai que vous êtes tellement rigolo quand vous vous y mettez à fond les ballons, là, comme ça, c'est super. Bon, pourquoi il y a un défi? Vous n'avez pas encore notre batterie externe?
2: Non.
0: Ah, bon, ben ça déjà, c'est une bonne chose que vous ne l'ayez pas parce qu'on va vous l'offrir. La batterie externe, rien de compliqué, vous la branchez de façon à ce qu'elle se charge. Ensuite, quoi qu'il arrive, coupure d'électricité, voyage, problème de batterie sur votre téléphone ou sur éventuellement votre ordi portable, prac, vous branchez la batterie et tout refonctionne. C'est quand même beau, hein.
2: C'est parfait.
0: Ah bah c'est magnifique. Nickel. Bah voilà. Alors, qu'est-ce que je vais vous faire faire? Moi j'ai déjà une petite idée. Hein.
2: Pas quelque chose de trop dur.
0: Pas quelque chose de trop dur. On va faire un défi rigolo alors, d'accord?
2: Oui.
0: Vous savez pas à quelle sauce vous allez manger, hein?
2: Non.
0: Oh, on va faire du vire-langue, vous savez, ces petits, ces mots là, ces phrases qui sont pas toujours faciles à dire. Pour travailler notre syntaxe. 10 fois, j'ai besoin d'entendre 10 fois. Êtes-vous prête? Écoutez bien. Hein. Je cherche ces chiots chez Sandro.
2: Oh.
0: Ouh.
2: Alors moi qui suis dyslexique.
0: Oh bah allez-y, lâchez-vous là. Hein. De toute façon maintenant. Je cherche ces chiots chez Sandro. 10 fois.
2: Je cherche ces chiots chez Sandro. Je cherche ces chiots. C'est chez Sandro, je cherche ces chiots chez Sandro. Je cherche ces chiots chez Sandro. Je cherche ces chiots chez Sandro. Je cherche ces chiots chez Sandro. Je cherche ces chiots chez Sandro.
0: C'est bon. Ouais, c'est bon. Mais je vais vous dire, celle-ci, elle n'est pas facile. Et vous vous en êtes particulièrement bien sorti. Je regarde Jonas à la réalisation, Isabelle à côté. Là, je peux vous dire que chapeau. Hein. T'es vraiment pas facile. Félicitations, bravo. On vous inscrit pour tenter de remporter le super panier gourmand à la fin de la semaine prochaine.
2: Pas de soucis. Avec
0: d'accord.
2: Plaisir.
0: Eh ben, on vous repasse, Isabelle. Et puis, merci pour votre participation. Et on vous envoie évidemment la batterie externe à la maison. D'accord?
2: Oui, Ben c'est gentil, merci à vous.
0: Je vous en prie, à bientôt.
2: Bonne journée.
0: Au revoir Martine,
2: à bientôt
0: pour un nouveau défi. Hein. Où se déroule le festival de la BD ce week-end dans la Manche? On vous en a parlé hein, dans les infos notamment, puis c'est un gros événement. Hein. Ah, il y a énormément de personnalités d'invités, personnalités de la bande dessinée. On avait ce matin Jean-Marc Lenné d'ailleurs, hein, qui a participé à la dernière BD, la sortie aux éditions nationales 13 sur John Steele, vous savez cet Américain qui restait perché au clocher de Sainte-Mère-Église, de l'église de Sainte-Mère-Église. Où se déroule le festival de la BD ce week-end dans la Manche? Est-ce à Flamanville ou bien à 40 ans? Flamanville ou 40 ans, ne vous trompez pas.
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0: Les Womack and Womack, Teardrops, tout de suite.

0: Les Womack and Womack avec Teardrops sur votre radio ici Cotentin. On va écouter Louise Attaque avec Je t'amène au vent et puis ensuite nous allons accueillir notre dernière candidate pour Cap sur la Manche, en tout cas pour aujourd'hui hein, puisque votre jeu reviendra dès demain entre 11h et midi. Et c'est Véronique Ifto-Bocage, notre dernière candidate.
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0: Bah c'était bien ça, Louise attaque. Je t'amène au vent.
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0: Bonjour Véronique.
2: Bonjour.
0: Oui, bah moi ça va super, dites donc. On vous a entendu chanter.
2: Ah, vous m'avez entendu chanter.
0: Oui.
2: Ben, ça prouve que j'adore les chansons.
0: Ben voilà, c'est ça.
2: Voilà.
0: Ben oui, parce que lorsque vous êtes en attente, donc pendant la diffusion de la chanson, en fait, les sons passent en régie, mais pas à l'antenne, bien sûr.
2: Donc, ah, ouf,
0: ah, ben ouf, oui, ah ben ouf, oui, quand même. Non, ben on n'allait pas vous faire ça, quand même.
2: Ah ouais, quoi que je me suis entendue l'autre jour, je t'ai dit « Ouah, ouah !» Ah, j'ai dit « D'accord, la poule, ouais, super
0: !» Bon, sinon, ça va, la ouais. forme
2: Ouais, on va dire que oui, on va, ouais, parce qu'il y a pire que moi, quoi.
0: Ouais, bah qu'est-ce qui vous arrive, dites-moi.
2: C'est toujours le bras.
0: Oh, c'est toujours pareil, ça s'arrange pas.
2: Ah ouais, c'est toujours pas pareil. Ah ouais, c'est toujours pareil. J'arrive pas à le lever plus qu'il ne faut, quoi.
0: C'est oh, pas... mais c'est long cette affaire, là, dis donc.
2: Ouais, bah oui, ça fera un an le mois prochain, quoi.
0: Ouais, ben. Et qu'est-ce qu'ils vous disent alors, les kinés ou tout ça? Non, ils vous disent quoi?
2: Alors, le kiné me dit d'aller voir un rhumatologue.
0: Ah bon?
2: Donc,
0: d'accord.
2: Ouais, ouais, ouais.
0: Ouais. Oh, bah vous n'êtes pas sorti de l'auberge encore, comme c'est fait là.
2: Non, bah, il faut m'abattre. Hein.
0: Une petite piqûre et on n'en parle plus. Hein.
2: Ouais, voilà, ouais, ouais,
0: oh non.
2: Voilà, exactement.
0: Oh non, je ne peux pas vous laisser dire des choses pareilles, c'est pas possible.
2: Non.
0: Véronique, où se déroule le festival de la BD ce
2: Alors,
0: week-end dans la Manche?
2: J'ai entendu Yannick Leflou dire ça, c'était à Flamanville.
0: Eh bien, c'est une bonne réponse, c'est parfait. Eh bien, on n'a plus qu'à prendre le paramoteur maintenant, parce qu'on n'a plus le choix
2: ah,
0: toutes
2: ouais,
0: les deux.
2: Bah, je crois que je l'avais pas fait, alors.
0: Eh bien, allez, hop, on y va. Alors. Ah bah vous échappez au défi, ça c'est déjà bien.
2: Oh super, oh c'est déjà super bien.
0: Ah voilà, vous avez déjà au moins vous échappez au défi, petit jingle qui va bien, hop.
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0: Merci Jonas qui réalise l'émission. Bon, déjà on est rassuré avec ça. Et alors vous tombez, alors déjà nous sommes à Valogne et vous tombez sur la case mug ici Cotentin. Vous allez me dire que vous l'avez déjà à tous les coups.
2: Ah non du tout.
0: Ah
2: du tout Stéphanie.
0: Bon, eh ben je suis contente de vous l'offrir alors. Ça me fait plaisir.
2: Ah ouais, super.
0: Bon, le mug ici Cotentin, bah comme ça quand vous boirez un petit café, un thé ou une petite soupe, ce que vous voulez, hein, même de l'eau, bah vous penserez à nous.
2: J'arrive pas à vous avoir là.
0: Comment ça, vous n'arrivez pas à nous avoir?
2: Eh ben, ça fait des coupures à un moment donné, donc.
0: Ah, d'accord. Ben, ça arrive, vous savez. Oui, vous savez, les communications ne sont pas toujours très bonnes. Hein.
2: Non, c'est vrai.
0: Oh là là, faut pas vous formaliser avec ça. Principal, c'est qu'on ait pu échanger un petit peu toutes les deux, et c'est ça qui compte. Hein.
2: Oui, c'est ça.
0: Bon, ben, c'est chouette. Alors, félicitations pour le mug, et puis, bien entendu, on vous inscrit pour tenter de remporter le gros panier gourmand.
2: Hein.
0: Ouais. Oh bah, de toute façon, faut tenter sa chance, simplement.
2: Oui. Bon. Exactement, oui.
0: Bon bah, une fois de plus, j'ai été ravie de papoter avec vous, Véronique.
2: Stéphanie.
0: Avec plaisir.
2: Et puis, je vous souhaite un bon week-end à toute l'équipe.
0: Ça marche, à
2: et
0: très
2: bientôt. Et puis, continuez comme ça, parce que vous nous faites rire.
0: Oh bah, écoutez.
2: À la télé ou au poste, quand c'est à la télé, moi, je rigole, parce que quand je vois Manu Gouache, oh là là.
0: L'hirsute Manu Gouache, vous voulez dire. L'hirsute Manu Gouache. Ah mais on l'adore ici parce que c'est un vrai nounours.
2: C'est une super équipe.
0: Ah oh, bah c'est super gentil parce que on aime beaucoup travailler ensemble. Ça c'est vrai, je vous le garantis.
2: Hein. Bon week-end.
0: Merci, à bientôt Véronique. Ne raccrochez pas, on vous repasse Isabelle.
2: Non.
0: George Michael avec Freedom sur la radio ici Cotentin.

0: George Michael avec Freedom sur la radio ici Cotentin. Dans moins de deux minutes, il sera midi, le retour de l'actu locale.
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0: Je vous souhaite un excellent week-end. Il est midi. Les infos avec Anthony Rimbaud et suite à de simples contrôles routiers, les gendarmes de la Manche font des découvertes surprenantes.
5: Oui, jeudi dernier, trois conducteurs ont été interpellés lors de contrôles sur le bord des routes, dans le Cotentin et dans le Sud-Manche. Des conducteurs positifs aux stupéfiants et les perquisitions menées à leur domicile ont permis aux gendarmes de mettre la main sur des armes et des munitions détenues illégalement, mais aussi sur des pieds de cannabis et des produits stupéfiants en quantité. Les trois personnes interpellées devront s'expliquer prochainement au tribunal. Cet appel à la prudence de la préfecture maritime. Un épisode de grande marée débute aujourd'hui. Coefficient de 96 ce soir jusqu'à 99 lundi. Surveillez bien les horaires de marée pour ne pas vous faire piéger. 7 personnes ont déjà dû être secourues depuis le début du mois sur la façade Manche-Mer du Nord. Vigilance renforcée, d'autant qu'il y a plus de monde que d'habitude sur les plages manchoises en ce long week-end de l'Ascension. Des touristes au rendez-vous dans la Manche pour changer d'air malgré l'atmosphère assez fraîche. On ne dépasse pas les 15 degrés encore aujourd'hui. Mais même en pull, il y a quand même un petit air d'été, comme sur la plage de la Potinière à Carteret, sur la côte ouest du Cotentin, Pierre Coquelin.
6: Du soleil qui donne envie à certains de ressortir les boules pour une partie de pétanque. Ensoleillé mais venteux, car côté plage, pour le bol d'air, mieux vaut rester couvert. Un petit 15 degrés au thermomètre. Sur le sable, c'est plutôt doudoune que maillot de bain pour Sophie, venue de Boulogne-Billancourt pour passer le week-end à Carteret.
7: Il y a du vent, mais ils annonçaient de la pluie, donc il pleut pas. Donc on en profite.
8: Donc là, c'est plage.
7: Habillé, mais bon, c'est plage quand même. Mais les enfants jouent, donc c'est bien.
8: Le bikini, ce sera plus tard, cet été peut-être.
7: Ouais, c'est pas pour aujourd'hui. Mais les enfants ont testé hier quand même, avec la combinaison.
6: Alors il y en a une qui a pas froid, c'est Mélanie du Délicieux, un snack à deux pas de la plage. Et par ce temps, c'est plus le moule à gaufre qui turbine que la machine à glace.
9: Ça va être pas mal de gens de Caen, ils viennent pas spécialement de très loin ou alors de Paris. Tout de même, dès qu'il y a un peu de soleil, c'est un peu un goût de vacances avec la mer.
6: William, lui, est venu de Nantes pour faire découvrir le coin à sa petite famille. Ils ont pris un Airbnb à Cherbourg, mais avec l'envolée des prix des carburants, ils ont failli revoir leur plan.
10: On s'est posé la question quand même, on s'est dit est-ce qu'on monte jusqu'à Cherbourg ? On a quand même quasiment 350 km pour venir. J'en ai pour une centaine d'euros aller-retour, quoi, d'essence. Après, il n'y a pas de péage, donc ça va.
6: Un Nantais qui admet qu'il fait plus attention quand même pour les dépenses sur place.
5: Et on pourra enlever la doudoune la semaine prochaine avec les températures qui vont remonter. Reportage de Pierre Coquelin.
0: Dernier chapitre du championnat de National 2 de foot.
5: Et on espère que l'histoire se terminera bien pour l'US Granville qui joue sa survie à ce niveau. Les Granvillais doivent obligatoirement s'imposer à Chauray pour espérer se maintenir. Ils doivent aussi compter sur un faux pas de Saumur, leur concurrent direct. Et toujours en National 2, l'US Avranches reçoit un grand nom du foot français. Aujourd'hui, les Girondins de Bordeaux. Un match de gala pour conclure au stade René Fenouillère. Si les Avranchinés 7e n'ont plus rien à jouer, c'est un match sous pression qui se joue aussi en coulisses, car Bordeaux joue sa montée dans la Manche. 600 supporters girondins font le déplacement pour l'occasion. L'US Avranches a donc déployé un dispositif exceptionnel pour pouvoir accueillir les supporters adverses. Denis Lancel est le responsable sécurité de l'US Avranches.
11: Il y a une réunion d'organisation faite en sous-préfecture avec les différentes autorités locales, hein, sous-préfet, gendarmerie, pompiers, et puis on présente un dispositif avec bien évidemment l'engagement total du club d'Avranches et de ses bénévoles. Et également une équipe de sécurité privée, secteur, enfin, au niveau d'Avranche. Les Girondins de Bordeaux déplacent également des agents de sécurité pour encadrer leurs propres supporters. En ce qui concerne les frais de sécurité, on est déjà sur un coût énorme avant déjà de commencer la rencontre. C'est le club qui paye. S'il n'y a pas d'agent de sécurité pour faire des palpations au niveau des entrées, des deux entrées, le match ne pourrait pas se tenir, étant donné que les normes de sécurité ne sont pas respectées, quoi.
5: Avranches, Bordeaux, Échoré, Granville, coup d'envoi de ces deux rencontres de National 2 à 18h. Les gymnastes saint-lois sur le podium de la Ligue 1 de la gymnastique. Elles ont décroché la médaille de bronze du top 12 hier en battant Hénin Beaumont en petite finale. C'est le deuxième podium en trois saisons pour la saint-loise gymnastique. Et puis le défi des deux frères de Villiers-les-Poils qui est en passe de se conclure. Ils avaient prévu de relier les hôpitaux de Bretagne et de Normandie au profit de l'association Manche-Leucémie. Ils doivent arriver pour leur dernière étape ce soir dans le Calvados. Ils ont déjà récolté plus de 13 000 euros pour l'association. La météo, des nuages et de la fraîcheur donc.
0: Oui, c'est ça, avec des températures maximales qui n'iront pas plus haut que 15 degrés cet après-midi, 14 à 15 degrés. Un petit vent d'ouest généralement faible et en effet, il faudra compter avec les nuages, notamment avec peut-être même quelques averses sur l'est et le centre cotentin, ainsi que sur la moitié sud du département, plus particulièrement maintenant en fin de journée. Et demain, écoutez, on prend les mêmes et on recommence, avec quelques percées du soleil. Voici Willy et toute son équipe.
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12: Bonjour, merci d'avoir choisi votre radio ici. C'est Willy vient déjeuner chez vous, numéro 1053.
13: Oh là là,
12: ça filoche. Ça filoche, mes amis. Bonjour, la tribu.
13: Bonjour.
12: Alors, qui est là aujourd'hui? Nicolas Malabeuf, notre enfant de la télé. Bonjour, mon bon Nicolas.
13: Bonjour, Willy, bonjour tout le monde.
12: Et Fabien Imo, notre geek. Bonjour, mon Fabinou.
14: Bonjour, Willy, bonjour à tous.
12: Et bienvenue à tous. Vous avez passé une bonne semaine,
14: c'est bien. Excellent.
12: Tant mieux. Alors, moi, je suis toujours en direct des locaux de Ici La Rochelle à La Rochelle, puisqu'on continue jusqu'à vendredi prochain les tournages de votre émission culte Fort Boyard qui passera cet été sur France 2. Le reste de la tribu est à la maison de la radio à Paris, voilà, parce que vous n'avez rien à faire sur le fort et je m'en réjouis. Je suis sûre que Fabien a pris ma place.
13: Même pas.
14: J'ai laissé le siège vide.
12: C'est horrible.
14: Ça fait un peu bizarre. Oui, je vous cache pas, ça fait bizarre.
12: Oui, on a l'impression que je ne suis plus de ce monde. Priez pour moi, mes amis. En attendant, on va repartir pour un nouveau numéro de votre grand talk show du week-end, le seul de la radio française à mélanger actu et humour. Ici, on apprend, on se détend, notez les dossiers du jour. D'abord, attention, les accidents sur la route sont en hausse. C'est un long week-end. Vous êtes peut-être parti en famille ou entre amis. Vous avez pris la voiture. Attention, nous sommes moins vigilants au volant. On en parle dans une minute. Et à 12h30 au cinéma, c'est un véritable raz-de-marée pour le film Michael sur Michael Jackson. Presque 5 millions.

0: Rovelli, et il y a le sondage du samedi spécial.
1: Alors, c'est quoi ce sondage?
0: Spécial Eurovision.
1: Ah oui, c'est ce soir.
0: Pensez-vous qu'on peut gagner enfin l'Eurovision cette année? Eh bien, écoutez-moi bien. Oui, 92% des youristes ont voté. Oui. Aucune chance.
1: Ah bon, c'est bien. Ça s'annonce bien.
0: Voilà. On est optimiste.
1: On est optimiste. On va en parler en fin d'émission parce qu'on va retrouver, on retrouvera Laurent Petit-Guillaume qui est sur place puisque votre radio ici, voilà, est partenaire de cet événement. Donc, allez, on y croit quand même.
0: On y croit quand même. Allez,
1: et puis on en parlera en fin d'émission. Voilà. 0810 055 056. Appelez-nous pour agir sur ce que vous voulez. C'est la libre antenne du week-end. Vous passez à tout instant, même pour nous faire un petit coucou. Et vous repartez avec quoi, mon cher Nicolas?
2: Eh bien, on ne sait pas si on va gagner l'Eurovision, non. Mais une chose est sûre, la carte carburant de 100 euros va bel et bien être remportée dans notre émission. Et le tirage au sort, c'est demain.
1: Merci, mes enfants. Vous savez que je vous aime.
0: Ah oui,
1: et que je vous aime encore plus quand vous êtes loin de moi. Mais là, je vous aime.
2: Vous n'avez pas notre odeur.
1: Oui, c'est ça. Est-ce qu'on a tout dit? Alors, démarrons. Allez, Zouzou.
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1: Allez, ouvrons notre premier dossier. Bonjour Julien Thibault.
4: Bonjour.
1: Bienvenue ici mon cher Julien, vous êtes le président de l'association Victimes et Citoyens. On va parler dans un instant de votre association et de l'aide que vous proposez aux victimes de la route. Mais d'abord, la sécurité routière là qui a indiqué il y a 2-3 jours que le nombre de morts sur la route est en hausse de 15% en avril en France. Est-ce que ça vous étonne mon cher Julien ce chiffre?
4: C'est une tendance qu'on a depuis le début de l'année et puis même depuis l'été dernier. Donc on a que des mois en hausse.
1: C'est quoi? C'est toujours dû à la même chose, la vitesse, l'alcool, c'est toujours ça quoi.
4: L'inattention, l'alcool, la vitesse. C'est vrai que tous ces signaux, on les connaît. Et malheureusement, on a l'impression que les conducteurs ne les prennent pas en compte.
1: Ouais, c'est ça.
4: On connaît le résultat.
1: Voilà, il y a un relâchement un peu de bon. On se dit allez, on s'en fiche un peu de tout. Moi, qui suis beaucoup en, je le dis tout le temps, qui suis avec ma petite Vespa lorsque je suis à Paris, je vous jure que tous les jours, je suis, lorsque je passe au vert, d'accord, je freine. Alors qu'en face, ils sont au rouge, parce que tous les jours, les gens passent au rouge. Voilà, donc c'est... Et même en voiture, hein. Voilà, donc c'est une espèce de... Oui, mais, Julien, vous voulez dire oui, mais...
4: Non, c'est une question d'incivilité, ouais.
1: Mais oui, c'est ça. Il y a beaucoup de jeunes, beaucoup de deux-roues, beaucoup de vélos aussi, qui sont impactés. Alors vous, mon cher Julien Thibault, chez Victimes et Citoyens, qui est une association, vous... D'abord, c'est quoi Victimes et Citoyens, à la base, comme association?
4: Eh ben, Victimes et Citoyens, c'est une association qui fait de l'aide aux victimes d'accidents de la route au niveau national. On en fait des permanences également au niveau hospitalier. Et puis, on est une association aussi, 80% de l'association, c'est des victimes de la route. Hein. Donc, on fait aussi des actions de prévention sur le terrain via des témoignages de victimes. Et puis, on réfléchit aussi à des dispositifs de combat national et d'outils pour lutter contre l'insécurité routière.
1: Voilà. Et là, parmi ces outils, il y a quelque chose qui est très intéressant, là, que vous venez de sortir, qui est un guide pour aider ceux qui ont eu un accident routier. Parce que quand on a un accident, parfois, voilà, on est face à, forcément, le choc, etc., etc., puis face à des démarches qui peuvent être très complexes.
4: C'est ça. Alors, on a sorti un dispositif qui s'appelle le code de la sortie de route parce qu'on a fait un constat simple en fait, c'est que après un accident, les victimes sont souvent livrées à elles-mêmes. Elles ne savent pas quoi faire, à qui parler, quels sont leurs droits, quelles sont les erreurs à ne pas faire. Et donc, on a voulu développer un outil qui soit un peu avant l'accident, qui soit un outil de prévention, qui éduque finalement sur ces questions-là et qui sensibilise sur les responsabilités aussi du conducteur, parce qu'on connaît les responsabilités pénales, mais souvent on se rend pas compte des complications en termes d'indemnisation si on est responsable d'un accident et on parlait il y a quelques minutes d'alcool ou de stupéfiants, ça peut avoir un gros impact en fait.
1: Et quand on porte plainte aussi, parfois c'est très long et on le sait pas. Donc c'est ce que vous dites dans votre guide, voilà, que c'est il faut être patient et qu'on sache également vers quel organisme se tourner.
4: Oui, bien sûr. Et puis, bon, on prend la question de porter plainte. Il y a beaucoup de personnes qui ne le savent pas.
1: Qui ne le savent pas.
4: Et voilà. Et ils ne connaissent pas le chemin non plus pour pouvoir porter plainte.

0: plainte. Donc bon, voilà, on a voulu réfléchir à un dispositif, un outil clair, accessible, parce que malheureusement, ces informations, on peut les retrouver, mais souvent, elles sont noyées dans des rubriques où on coche et puis finalement, on lit pas, et donc on n'a pas l'information.
1: Voilà. Et on peut le trouver où, ce guide, alors, Julien Thibault?
0: Eh ben alors, en fait, c'est un peu plus grand qu'un guide. Hein. On peut le retrouver sur le site la sortie de route.com. Ouais, et c'est un site dédié où la première interface, c'est en fait vous inviter à faire un test. Ce test, c'est plus simplement pour vous faire voir que vous n'avez pas les réponses aux questions. Et donc, in fine, on invite les usagers à télécharger le code de la sortie de route pour pouvoir être mieux informés.
1: Voilà, sortiederoute.com. Merci infiniment, Julien Thibault, d'être passé nous voir, président de l'association Victimes et Citoyens. Et prudent sur la route, mes amis. Hein. Tiens, si vous êtes partis un petit peu en week-end à droite à gauche, appelez-nous 0810 055 056. Dites-nous où vous êtes, comment ça se passe. On va en parler dans un instant. Et Fabien Aymon, on parle de quoi avec toi, là?
2: L'actu web, 6 ans après le Covid-19, les internautes ont peur de l'antavirus.
1: Ah oui, l'antavirus.
2: On fait le point dans un instant, car apparemment, on ne fait plus les gestes barrières. Et ça, c'est un véritable problème.
1: Ah bah décidément, on fait plus rien. Hein. Tiens, les deux là, comme vous faites rien, on écoute quoi là?
2: Kylie Minogue.
1: Eh bah alors, lancez-moi ça correctement, voir si je vous
2: garde. Allez Fabien, allez. Kylie. C'est parti.
1: C'est tout.
2: Ah bah d'accord. Bah, elle a commencé à chanter.
1: C'est ça ton lancement de chanson. C'est allez Kylie.
2: Allez Kylie.

0: Dog avec The Locomotion Jingle.
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0: Je suis à Issy-La Rochelle, mes amis, à La Rochelle. Il est midi 16 à La Rochelle. Quelle heure il est à Paris?
3: Midi 16.
0: Pareil. Midi 16, très bien. Il n'y a pas de jet lag alors.
3: Non, ça va.
0: Très bien. Alors, mon cher Fabien, oui. Ça va toi?
4: Oui, ça
0: comment
4: va.
0: Ça va la vie en ce moment? Bien,
4: très bien, très bien,
0: bien. Bien, très bien. Fleur va bien. Fleur, c'est la chérie de Fabien. Fleur
4: va bien.
0: Louis va bien. Louis, c'est le fils. Martine va bien. Martine, c'est la maman. La maman de Fabien et Mo. Voilà, c'est bon. Je crois qu'on a fait le tour. Comment vont les deux bagnoles polluantes?
4: Parce que Fabien et Mo, je ne roule plus.
0: Mais oui, voilà.
4: Je ne roule plus avec le prix du carburant. Vous savez, je ne fais même plus le plein.
0: Non, comment tu fais? Tu siphonnes d'autres voitures.
4: Voilà, c'est ça. Voilà.
0: C'est bien,
4: si vous voulez des astuces,
0: bravo.
4: Écoutez-nous.
0: Allez, Fabien, on
4: c'est
0: parle
4: parti,
0: de quoi avec
4: toute
0: toi.
4: L'actu, oui. Web. Et depuis, oui, quelques jours, la France a peur. Mais oui, les chaînes d'infos sont en, oui, boucle sur la nouvelle épidémie, l'antavirus. Depuis quelques jours, on entend des termes qui nous rappellent des mauvais souvenirs, comme cas contact,
3: oh là là,
4: patient zéro, quarantaine. Non mais la psychose commence à s'installer. Les internautes ne peuvent s'empêcher de faire le lien forcément avec le Covid-19. Il y a six ans, le président prenait la parole pour annoncer ça.
5: Dès lundi et jusqu'à nouvel ordre, les crèches, les écoles, les collèges, les lycées et les universités seront fermés.
4: Bon, je sais que les étudiants vont être déçus, mais, oui, pour l'instant, les écoles restent ouvertes. Hein.
0: Oh merde.
4: Oui, désolé. Et les autorités de santé, merde, se veulent rassurantes face à l'épidémie. Bon, c'est ce qu'ils disaient aussi avec le Covid. Résultat, deux mois après, on était tous à la maison en train de fabriquer des masques avec de vieux slips. Mais un constat a été fait, non plus sérieusement, par des médecins et des experts. En fait, on a complètement oublié les gestes barrières. Par exemple, quand on est en période d'épidémie de grippe, il faut porter un masque, par exemple, dans les transports en commun. C'est important.
0: Ah oui, c'est vrai.
4: Ou pire encore, non mais ça c'est très sérieux, on ne se lave plus les mains quand on va aux toilettes.
0: Bon non.
4: Écoutez, non mais voilà ce qui se passe pour les hommes.
6: Chez beaucoup d'hommes, se serrer la main revient à se serrer le pénis.
4: Non, non,
6: vu qu'ils ne savent pas les mains sortant des toilettes, c'est exactement ce qui se passe.
0: Non, mais voilà, tu vois, non. Fabien, c'est pour ça que je te serre directement le pénis. C'est pour éviter.
4: Non, mais c'est un message. C'est un message pour tous les hommes de France qui nous écoutent ce midi et surtout pour Nicolas. Oh. Voilà, lavez-vous les mains en sortant des toilettes. Non, j'en ai marre de serrer des pénis toute la journée. Voilà. Allez, toujours dans l'actu web de la semaine, sur Facebook, la gendarmerie de Saône-et-Loire a lancé une alerte. Attention, si vous prenez le volant dans ce département, vous pouvez croiser le chemin de chevreuils complètement ivres. C'est très sérieux. En fait, les chevreuils consomment des fruits fermentés et des bourgeons tombés au sol. Et résultat, les chevreuils sont complètement bourracha. Il y a une vidéo là qui tourne et qui fait le buzz. En fait, on voit la pauvre bête qui zigzague au milieu d'une route. Au début, certains internautes ont cru que c'était Renault qui avait trop abusé lors de son anniversaire. Mais non, pas du tout, c'était bien un chevreuil. Et on termine par le coup de gueule de la semaine. Coup de gueule d'Emmanuel Macron. Il était au Kenya lundi au sommet Africa Forward. Et lors d'un échange, il est
0: mort. Comment il s'appelle ce...
4: Le sommet, c'est Africa Forward.
0: Ah oui.
4: Et lors d'un échange, il est monté sur scène pour réclamer le silence. La salle était trop dissipée selon lui. Écoutez, il s'est fâché tout rouge.
7: Excuse me, everybody. Hey! Hey, hey!
4: Oh! Non, mais vraiment,
7: I'm sorry, guys.
4: Il ne rigole pas. Suite à ce coup de gueule, les DJ incroyable. Français French Fuse ont décidé de faire un remix de son intervention. Ouais. Écoutez.
7: Hey! Hey! Hey! Everybody! Hey! Hey! Everybody! Hey! Hey! Hey!
0: Ah, c'est pas mal.
4: Et bien voilà, nous avons le nouveau tube de l'été. Merci au DJ French Fuse pour cette création, for sure.
0: Thank you, mon cher Fabinou.
4: Oui.
0: Thank you. Donc, on ressort
4: les masques
0: faits en slip.
4: En slip,
0: d'accord.
4: Ouais, avec les vieux slips.
0: Voilà, exactement. Tu sais que moi, j'ai des slips faits avec des vieux masques.
4: Ah,
0: et ça, c'est
4: bien.
0: Pas mal.
4: C'est
0: je
4: pas
0: vous
4: mal.
0: Le conseille. Jingle, je vous le conseille.
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0: Oui, il y a Céline de Brest qui est là. Ça va, ma Céline?
8: Hello.
0: Oh, hello. Coucou. Comment vas-tu, ma Céline?
8: Hello.
0: Ah, elle a la forme, Céline. J'adore. Ça va, ma Céline?
8: Ouais, toi?
0: Bah, ça va très très bien. Qu'est-ce que tu fais de beau à Brest? Tu habites là-bas ou tu es en vacances?
8: Je picole en deux.
0: Ah, tu picoles. D'accord. Ça, c'est bien.
4: On arrive.
0: Voilà.
4: Avec un
0: chevreuil. Ça, c'est très très bien. Mais évidemment. Là, t'es sûr que t'es avec modération, là?
8: Je sais pas. Ça fait quelques années que ça dure, donc je sais pas.
4: Ah oui, quand même.
0: Bon, très bien, Céline. Alors, avant qu'on te perde définitivement, pourquoi tu nous appelais ce midi, ma chère Céline?
8: Pour faire coucou.
0: Ah, bah, c'est bien, faire coucou. Ben voilà, coucou.
8: Oui.
0: Coucou. Tu as commencé l'apéro tôt, il y a déjà plusieurs mois, non? Là, plusieurs années, très bien. Bon, tu fais attention.
8: J'allais voir des gens spécialisés. Oula. Pour.
0: Ah oui. Tu fais attention, hein. Tu fais attention. Et Céline, tu fais attention à toi, ma Céline. Hein.
3: D'accord.
0: Voilà, tu fais attention, ma Céline, d'accord. Tu vas faire quoi cet après-midi? Tu voulais nous parler des années 80, toi, non? T'aimes bien les.
8: Mais oui, voilà.
0: Ah, voilà. T'aimes bien Eurythmix? Ah, moi aussi, j'adore. Ah, et oui. T'as un petit peu de nostalgie des années 80 aussi ou pas?
8: Bah, je pense, ouais, parce que je suis née dans les années 70, du coup.
0: Ouais. Ouais. Donc toi.
8: C'est vivant, quoi.
0: Ouais, t'as grandi avec le son des années 80. Bah oui, voilà.
8: Ouais.
0: Qui était plus joyeux. J'ai l'impression que c'était plus joyeux, non?
3: Oui.
8: Ah oui.
0: Ah oui.
3: Bon, voilà, Céline, elle est joyeuse aussi, apparemment.
0: Ah oui. Oui, oui, oui. Ah oui. Donc toi, c'est Eurythmix. Toi, t'aimes bien Eurythmix. Tiens, voilà, il y a Eurythmix, là, écoute.
3: Ça met la pêche.
0: Merci Céline d'être passée nous voir. On t'embrasse fort, ma Céline. Et tu prends soin de toi, d'accord, ma chérie. Fais attention à toi.
8: Oui, c'est très bien.
0: Et voilà, tu repars avec ta sélection pour
3: 100 euros de carburant et pas autre chose.
0: Exactement. Bon, bah, pas autre chose alors.
3: Merci Nicolas.
0: Merci. Ça sert à rien d'engueuler les gens, Nicolas. Un petit peu de respect pour nos auditeurs. Merci Nicolas, merci Fabien, merci Céline, merci tout le monde. Dans un instant, on va vous présenter un invité pas banal parce qu'on aime vous présenter des invités
9: pas banaux.
0: Mais d'abord, on écoute qui, mes petits bébés?
3: On écoute Charles Doré à Billon.
0: Charles Doré,
3: un ancien candidat de la Star Academy.
4: Brille.
0: Tout à fait, je l'ai vu hier. Tiens, il est venu faire hier
3: Fort Boyard.
0: Une exclue. Exactement, il a une petite moustache.
3: C'est
0: l'info que je voulais vous donner.
3: Merci.
0: Écoutons ça. Au revoir. Écoutons ça vite.

0: absolument pour rien. C'était Charles Doré. Jingle, s'il vous plaît. Merci infiniment.
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0: Allez, comme promis, place à la personne pas banale du samedi. Bonjour Vincent Olivier.
3: Et bonjour.
0: Bienvenue ici, mon cher Vincent. Alors, vous avez 29 ans, vous êtes le patron et le chef du restaurant Kinko à Cap-Breton. Et il y a tout pile un mois, ici à La Rochelle, où je suis encore aujourd'hui, vous avez été sacré champion de France de quoi, mon cher Vincent ?
3: De sushi.
0: De sushi. Champion de France de sushi. Alors, expliquez-nous, voilà, vous étiez combien de participants et c'était quoi le but de cette compétition ?
3: Alors, c'est sur une journée, donc il y a 15 participants sélectionnés dans toute la France.
0: Ouais.
3: Et pendant toute la journée, on va s'affronter sur 5 épreuves différentes. Donc, ça va passer par la dégustation,
0: ouais.
3: Quelques plateaux de sushi sashimi. Et voilà, c'est d'ailleurs toute la journée. On est noté sur la technique, sur l'hygiène, sur l'organisation.
0: Voilà.
3: Et voilà.
0: Voilà, parce que ça paraît comme ça un petit peu amusant, mais c'est une affaire très sérieuse, le sushi, mon cher Vincent, hein, parce que voilà, vous avez été jugé sur la découpe du poisson, les respects des traditions, que vous connaissez bien, parce que vous êtes parti en 2024 faire une formation au Japon, c'est ça ?
3: C'est ça, j'ai fait la meilleure école de sushi du monde, donc à Tokyo.
0: Voilà, la Tokyo Sushi Academy, c'est la Starac du sushi.
3: C'est ça.
0: Bien. Voilà, vous y avez appris quoi ?
3: Là, on apprend toutes les bases du sushi, que ça va passer par l'anatomie du poisson, comme par la découpe, les différentes techniques, et puis la tradition aussi. Parce que c'est très, il y a beaucoup de codes et beaucoup de traditions dans le sushi.
0: Ouais. C'est ça, la découpe au millimètre, le riz. Alors, pas n'importe quel riz, on prend pas du Uncle Ben's à la con, hein. C'est un riz particulier, c'est ça?
3: C'est ça, c'est un riz particulier. Moi, par exemple, j'utilise un riz de variété Koshigari de Niigata.
4: Ah oui.
3: Et après, on a des mélanges qui diffèrent de chaque chef différent. Moi, par exemple, j'utilise deux vinaigres, un vinaigre 3 ans d'âge. Après, il y a le taux de sucre et le taux de sel qui va changer entre chaque chef.
0: Incroyable.
3: Et chacun sa recette.
0: Ah non, mais c'est de l'art, hein. C'est de l'art, c'est très sérieux. Hein. Parce que, ouais, exactement, d'orfèvre, mon cher Nico, t'as raison, parce que Vincent dit, le sushi, c'est de la joaillerie. Joaillerie, à ce point-là.
3: Oui, c'est ça. Oui, parce qu'en fait, si vous voulez, il y a assez peu d'ingrédients. Donc, si on vulgarise la chose, il y a du riz, du poisson pour les différentes pièces, ou alors que du poisson. Donc, il faut que chaque pièce soit sublimée pour que ça soit une explosion de saveur en bouche et aussi un visuel travaillé et que ça soit simple, minimaliste, mais comme vous dites, de la joaillerie, donc comme une très belle bague par exemple, c'est plutôt simple dans l'idée, mais en fait c'est beaucoup de travail.
0: Ah, c'est une bonne idée. Si je me fiançais, tiens, j'offrirais un sushi plutôt qu'une bague.
4: Ça
0: c'est pas mal, ça va me coûter moins cher. Merci Vincent pour le truc là, ça c'est bien. Comment ça se fait que vous êtes fasciné à ce point là par le sushi, Vincent?
3: C'est vraiment une passion que je me suis découvert par hasard. Moi, j'ai eu la chance de découvrir ça vraiment par hasard il y a 5 ans. Et voilà où j'en suis maintenant.
0: Bravo.
3: Donc c'est assez récent pour moi.
0: Ouais. Et je crois que votre restaurant aussi est pas banal. Je crois qu'il y a que 6 places, c'est ça, non ?
3: C'est ça, donc c'est Kinko Makassé, donc à Cap-Breton. Donc il y a que 6 places assises, vous êtes au comptoir, dans une ambiance intimiste, et j'essaie de qu'il y ait une poésie culinaire en fait qui s'installe pendant toute une soirée, pendant 2-3 heures.
0: Un voyage culinaire qu'on fait grâce à vous, mon cher Vincent. Et bravo. Je crois que la prochaine étape, c'est les championnats d'Europe, hein. C'est ça, c'est quand?
3: Oui, c'est ça, c'est en septembre. Octobre.
0: Où ça?
3: Là, ça va être Barcelone.
0: Barcelone, très bien. Et on croise les doigts, mon cher Olivier, puis peut-être qu'on vous rappellera. Soyez bon, ne nous décevez pas, mon cher Vincent. Vincent Olivier, champion de France de sushi. Et vous pourrez donc les déguster dans son resto à Cap-Breton, Kinko, qui signifie équilibre en français. Car oui, j'ai aussi des bases de japonais. Je suis incroyable. Vous aimez être ici,
4: ah
0: les
4: oui
0: amis. Vous aimez la pub.
4: Ah oui.
0: Tant mieux, elle arrive. Et juste après, ça sera les infos pratiques près de chez vous, avec lui ici exprès.
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0: Allez, partons gaiement vers la demi-heure de votre talk show du samedi. Alors ici, c'est comme le talk show de Léa Salamé qu'à l'époque.
17: Mais en bas pareil.
0: Hein, sinon, c'est la même chose. Dans un instant, on va parler des années 80. Alors, est-ce que c'était mieux avant ? Eh bien, la réponse dans un instant. Et votre tribu est là, notre enfant de la télé, Nicolas Malabeuf, qui n'était même pas conçu dans les années 80.
17: Ben, loin de là.
0: Loin de là. Quel âge tu as, mon bébé, déjà ?
17: Eh bien, je suis né en l'an 2000.
0: L'an 2000, tout pile. Il a 26 ans. Ah, c'est un bébé. Et notre spécialiste de web, Fabien Emo, non plus. On est 80 non plus, toi.
18: Non, je n'étais pas là.
0: Ah, ben voilà. Il n'y avait personne.
18: Il y avait que moi.
0: Il y avait que les meilleurs, tu vois.
18: Oui. Et c'était voilà. Bien les années 80.
0: C'était super. Ouais. C'est vrai que mais je pense que on va en parler dans un instant, mais tu sais, les trucs nostalgiques, en fait on regrette notre jeunesse.
18: Oui,
0: voilà, parce que tout n'allait pas bien non plus, mais on va en parler dans un instant. Si vous voulez en parler avec nous d'ailleurs, vous pouvez le faire. D'abord sur le groupe Facebook, mon
18: cher
0: Fabien.
18: Retrouver sur Facebook, vous tapez Youpi la vie avec Willy Rovelli, vous tombez sur notre groupe, c'est complètement gratuit. Le sondage du samedi spécial Eurovision, pensez-vous qu'on peut gagner cette année?
0: Alors
18: 90% de non, aucune chance.
0: Très bien.
18: Francis a écrit, bon non, c'est de la magouille.
0: Bon, bah,
18: Marine,
0: voilà,
18: je préfère l'Eurovision Junior.
0: Ah bah oui.
18: Et Sylvain.
0: Ah oui, c'est vrai qu'on est bon.
18: Oui, oui, ouais, ça et Sylvain, lui, pas d'Eurovision. Vu le temps non. Ce soir, c'est raclette partie.
0: Ah bah, bon.
18: Donc continuez à réagir, c'est gratuit. Le groupe Facebook, c'est Youpi la vie avec Willy Rovelli.
0: Voilà, et appelez-nous, hein, 0810 055 056. Vous passez à tout instant, vous êtes chez vous. Hein. C'est la plus grande émission de radio du monde parce que vous êtes tous des chroniqueurs. Tous. Donc venez, vous passez à tout instant et vous repartez, mon cher Nicolas.
17: Ils vont bel et bien tomber, c'est la carte carburant de 100 euros. Elle tombe
0: incroyable.
17: Demain.
0: Oh là merci. Là. Merci. Allez, mais d'abord, si vous n'avez pas suivi l'actu, pas de panique. L'actu vous suit. Il est temps pour moi de mettre
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0: Et on commence avec l'affaire Patrick Bruel. Après 14 témoignages d'agression, c'est maintenant 15 nouvelles personnes qui se plaignent des agissements du chanteur. On appelle ça un double album. Demandons aux femmes qui n'ont pas été agressées par Bruel de se faire connaître, on gagnera du temps. Bruel, face à ses victimes, si bah alors, on n'attend pas Matrick ? Qui a le droit qu'il chantait ? Bah, toutes celles qui ne veulent plus la fermer. Bravo à elles. Hier, c'était la journée mondiale de la famille. Un bel hommage pour fêter les 15 ans de l'affaire Xavier Dupont de Ligonnès. C'était la journée mondiale de la famille, mais également la journée mondiale des blaireaux. Ce qui revient parfois à la même chose. En une de Paris Match, Marilyn Monroe qui aurait fêté ses 100 ans. Comme la chanson de Monroe à l'Eurovision, on dirait qu'elle a 100 ans. À Lyon, le premier restaurant gastronomique pour chiens a ouvert ses portes. Ah oui, à Paris, les chiens avaient déjà leur salle de cinéma, le Grand Rex. Le réalisateur Luc Besson visé par une plainte pour agression sexuelle. D'après la plaignante, il a le gland bleu. Festival de Cannes, pour l'instant, c'est toujours aussi chiant. Sur le tapis rouge du festival, l'actrice Demi Moore est apparue tellement maigre qu'elle est devenue Thiers Moore. Cette semaine, sur France 2, avait lieu la soirée des Molières. C'était tellement long que même la statuette a voulu se barrer. Un premier cas contact à l'antivirus transféré à l'IHU de Marseille. Oh là là, non, pas là-bas, le pauvre, il y a le professeur Raoul qui va venir pour lui enfiler une seringue de chloroquine dans le derche. À Nice, deux personnes sont mortes et 6 ont été blessées à la suite d'une fusillade liée au trafic de cocaïne dans le quartier sensible des Moulins. Finir pour de la farine au moulin, fallait y penser. Enfin, la question du jour. Est-ce qu'à Nice, les tirs de Kalach font pan pan pan bagna?
17: Ouh.
0: Eh ben, vous avez 2 heures. Allez, heureusement, dans 229 jours, c'est fini 2026.
17: Bravo.
0: Voilà, mes amis. famille. Oh là là. Et tu vois? Eh ben tu vois, oui.
17: Et alors Willy, on vient d'apprendre aussi, le pape Léon XIV va venir en France au mois de septembre. Ça veut dire on aura le pape et Céline Dion en même temps.
0: Oh là là. En même temps, dis donc, en même temps. Oh là là, tu sais mon Nico, je te remercie d'écouter cette émission car j'en ai déjà parlé la semaine dernière de cette information.
17: Oui, mais là c'est officiel.
0: Merci.
17: Il va venir à Lourdes.
0: Non mais Nico, il vient, mais il écoute une autre radio. C'est assez original.
17: Le Vatican vient de parler.
0: Oui, mais toi tais-toi. Je te tais-toi parce que tu m'énerves et je suis pas bien. Les gens sont pas bien à cause de toi, Nicolas. Alors, si vous n'êtes pas bien à cause de Nicolas, écoutez-moi. Quand je vais vous dire à vous, vous allez me faire palama papala et tu verras, ça ira beaucoup mieux. Alors, vas-y, tiens, moi, c'est jingle. Là, on n'est pas bien. Nicolas, il nous a énervé.
17: Ça va beaucoup mieux.
0: Heureusement
17: que vous êtes là, Willy.
0: Ben oui, heureusement que je suis là. Et heureusement que Steve.

0: l'incroyable Stevie Wonder et l'incroyable Paul McCartney sur votre incroyable radio ici. Jingle, allez-y.
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0: Ah, alors je vais m'énerver là.
2: Qu'est-ce qui se passe?
0: Là, je vais m'énerver. Je viens d'avoir Marianne qui est au standard à la maison de la radio à Paris qui vient de me dire ça appelle pas trop. Qu'est-ce que c'est que cette affaire? Appelez-moi immédiatement 0810 055 056. Je vais me fâcher, hein. Appelez tout de suite pour ce que vous voulez. Même juste pour me dire bonjour. Ça me ferait bien plaisir. 0810 055 056. Réagissez, tiens, sur les années 80. Est-ce que vous pensez que c'était mieux avant? Je sais que parmi vous, il y a des auditeurs qui étaient vivants dans les années 80. Donc je veux vous entendre. On va en parler tout de suite. C'est la folie au cinéma. Avec le film Michael sur Michael Jackson, 5 millions d'entrées bientôt, et aussi pour le film Juste une illusion du duo de réalisateurs français Nakache et Toledano. Ces deux films racontent une époque, celle des années 80. Bonjour Bertrand Dical.
3: Bonjour.
0: Bienvenue ici mon cher Bertrand. Alors vous êtes journaliste, vous aviez publié en 2013 un livre qui s'appelait Les années 80 pour les nuls. Franchement, vous pourriez le ressortir ce livre, hein, parce que... Pourquoi, à votre avis, Bertrand, il y a autant de nostalgie sur cette décennie ?
3: Ah bah, il y a deux raisons. Il y a une première raison qui est démographique, chronologique, évidente. Ouais. C'est qu'aujourd'hui, les gens qui ont grandi dans les années 80, ouais, eh ben, c'est les chefs. C'est eux qui dirigent les radios, c'est eux qui dirigent les télés, c'est eux qui sont les producteurs, c'est eux qui dirigent les cinémas. Ben oui, tout simplement. Donc leur jeunesse, c'est ça. Et eux-mêmes, ils ont vécu à une époque où les gens qui étaient les producteurs, les directeurs de radio, ouais, les directeurs de télé, etc., etc., étaient des gens qui avaient vécu les années 60, ouais, et leur disaient « Ah non, mais à côté, les gamins, là, ce que vous faites avec la Rita Mitsouko, mais vous imaginez pas que c'était Johnny. » Voilà, c'est juste un décalage génération. Mais il y a quelque chose de vraiment vrai, de profond, qui tient à une caractéristique des années 80. Les sociologues disent que ce sont les premières années vraiment postmodernes. Ah. Et en fait, postmoderne, ça veut dire après les modernes. Mmh. Et en fait, en Occident, en Europe en particulier, depuis des dizaines de générations, parce que là, on est en train de parler de la Révolution française, voire même du règne de Louis XIV, les jeunes sont toujours contents de faire quelque chose que n'ont pas fait les vieux et disent ce qui est nouveau, c'est bien, ce qui est vieux, c'est mal. Grosso modo, c'est ça. Ouais. Le rock'n'roll a été inventé comme ça. Georges Brassens, c'est ça. Georges Brassens, c'est une révolution. Mmh. Bon, et ben, ce qui se passe dans les années 80, il y a des gens, et ceux qui ont vécu les années 80 s'en souviennent, il y a les Forbans qui se mettent soudain à jouer le rock'n'roll des années 50.
2: Oui, c'est vrai.
3: Il y a des gens qui se mettent, Matt Bianco, par exemple.
0: Ah oui, Matt Bianco, c'est bien
3: qui
0: ça.
3: Qui se met à jouer de la musique des années 50. Mmh. Il y a tout ça. Donc, on a à la fois du revival des années 50, etc., etc., le fait que le règne des années 60 est toujours puissant et des vedettes des années 60 qui ont 20 ans, 30 ans de carrière ne sont pas mises à la poubelle, parce que le Johnny, le Eddie Mitchell, ils sont toujours là.
0: Ils sont toujours là.
3: Les gamins des années 80, on leur fait écouter la musique des années 60 en même temps qu'ils écoutent la musique des années 80. Donc c'est vraiment les années postmodernes. C'est-à-dire que tout le monde écoute de tout. Et puis au milieu des années 80 arrive le CD. Et le CD, voilà, ça veut dire des compiles, 70 minutes de musique pour le prix d'un disque. Et on se retrouve avec plein de jeunes adultes, plein de gamins qui n'ont pas de vinyle. Ils n'ont que du CD. Donc ils rachètent les disques des années 60 et ils achètent les nouveautés en CD.
0: Mais mon Bertrand, vous nous parlez beaucoup de culture, là, beaucoup de chansons, mais la vie dans les années 80, enfin, tout n'allait pas bien non plus. Et là, j'ai l'impression qu'il y a un peu de fantasme en se disant que c'était mieux avant.
3: Et est-ce qui est marrant aussi, c'est... Ça, hein. C'est quand même le SIDA, c'est quand même Tchernobyl, c'est quand même Bhopal, c'est quand même...
0: Le chômage.
3: La victoire de la gauche.
0: Ouais.
3: Et la défaite de la gauche, puis la défaite de la droite, puis la défaite de la gauche, le chômage de masse.
0: Chômage, voilà.
3: Et puis le moment où on commence à dire, ben, le chômage, ça va pas s'arranger. La crise, maintenant, c'est le modèle. C'est-à-dire, vous foutez rien à l'école, vous êtes un glandeur, vous êtes un pochetron, vous allez taper à la porte d'une usine, vous aurez du boulot. Ben, maintenant, c'est fini. Il faut être un trader, il faut suivre la bourse. Faut faire comme Bernard Tapie. Donc c'est quand même des années où il y a quand même beaucoup de choses qui changent à la fois, qui sont bouleversées, à la fois et pas toujours très gaies. Et nous, on a la nostalgie des SOS racisme.
0: C'est ça.
3: Et en fait, s'il y a SOS racisme, bah, c'est quand même du racisme.
0: C'est qu'il y avait du racisme, voilà.
3: c'est quand même que c'est une société qui est quand même très très dure et très très violente encore. Et soudain, on se rend compte à quel point cette société est dure et dure.
0: Mais c'est vrai que quand on parle des années 80, et vous avez raison d'avoir démarré comme ça, c'est vrai que souvent on repense à des tubes, à des chansons, etc. Et voilà, les gens, quand ils en parlent, ils disent « Ouais, on a l'impression que c'était plus fun, c'était plus marrant, il y avait plus d'humour, les gens se prenaient moins la courge quand même, même à la télé. » Voilà, Nicolas Malabeuf qui est fan de télé, moi qui suis un enfant de la télé, j'ai l'impression qu'on osait beaucoup plus, quoi.
3: On osait beaucoup plus, mais parce qu'on avait plus l'impression que ça osait.
0: Ouais.
3: Parce qu'il y avait combien de chaînes ?
0: Bah oui, oui,
3: il y en avait. Eh ouais, on avait 5-6 chaînes. Ouais, on n'avait pas 45 chaînes de télé. Aujourd'hui, personne n'est capable de dire combien il y a de chaînes de télévision en France. Ouais. On ne sait même plus tellement il y en a. Plus YouTube, plus les réseaux sociaux, plus TikTok. Donc évidemment, des choses qui avaient l'air d'être très osées à l'époque, un scandale comme Gainsbourg qui fait brûler un billet de banque à la télé. Bon, bah vous regardez TikTok, vous en avez 80 aujourd'hui. Mais vous avez aussi quelque chose qui est effroyable, c'est que on va extraordinairement loin dans l'image pornographique, la pornographie sexuelle, la pornographie de la violence. C'est-à-dire que on trouve chaque jour des dizaines de milliers de crimes mais donc on a l'impression rétrospectivement que l'image était d'une innocence absolument incroyable.
0: Ouais,
3: que quand quelqu'un disait à la télévision, mais monsieur, vous êtes un imbécile. Ouais.
0: Oh là là, on se disait, oh là là.
3: La violence, le déchaînement, etc., etc. Donc, on a effectivement très facilement l'idée d'un âge d'or.
0: Exactement. Bertrand, restez avec nous une petite minute encore. Je vous présente Laurent. Ça va, mon Lolo ?
4: Salut, mon Willy.
0: Ça va, mon Laurent ? Tu nous appelles d'où ?
4: Je t'appelle de Normandie, là.
0: Normandie, très bien, bravo.
4: ouais.
0: Tu voulais réagir aussi sur les années 80 ?
4: Bah ouais, je suis un enfant. Moi, je suis de 74, mais voilà, j'ai vécu le début des années 80, l'adolescence, les premiers émois amoureux.
0: Ah là là.
4: La découverte de Jean-Jacques Goldman, la New Wave, etc. Donc c'était, pour moi, c'est les meilleures années, même encore aujourd'hui, à 52 ans. Pour moi, les années 80, c'est les meilleures années, quoi.
0: Ah ouais. Est-ce que tu te souviens du prénom de ta première chérie ?
4: Ouais, elle s'appelait Stéphanie.
0: Eh ben, tu sais, elle est là. Elle est là, Stéphanie.
4: Mais non, c'est Anne-Sophie. Elle est de 1980.
0: Ah, ben voilà, comme ça, t'es dans les années 80 tout le temps. Avec
4: voilà,
0: ta chérie.
4: Je suis dedans tous les jours.
0: Voilà, on avait compris. On a compris, mon Lolo. Tu fais quoi dans la vie, mon Laurent, en Normandie ?
4: Je suis directeur commercial.
0: Très bien, ben voilà un directeur qui doit être sympathique. Merci mon Laurent, je t'embrasse fort. Merci d'être passé nous faire un petit coucou. Tu repars
4: merci
0: avec
4: mon Willy, gros bisous à tout le monde.
0: Prends bien soin de toi et t'embrasse ta chérie. Hein. Nico, tu offres quoi à Laurent ?
5: La carte carburant de 100 euros et non pas 100 francs.
0: Non, bien sûr que non, mon cher Nicolas. Bertrand Dical, merci beaucoup d'être passé nous voir. Journaliste, donc voilà. Est-ce que c'était mieux ou pas les années 80 ? Ben voilà, chacun. Ce qui est marrant, c'est qu'il y a des gens qui n'étaient pas nés dans les années 80 et qui disent c'était mieux. Hein, même
5: on est
0: toi,
5: nostalgique
0: Nico.
5: D'une époque qu'on n'a pas vécue. Après, peut-être qu'en 2060, on sera nostalgique des années 2020.
0: Eh bien, on en reparlera peut-être. En 2060.
5: Oui. Vous serez plus là.
2: Wow. Sympa, Léo.
0: Toi, je vais
2: un
0: te
2: peu
0: dire.
2: De respect.
0: Toi, je vais te dire, tu seras peut-être
5: chronique.
0: Même... Voilà. Et bah, tu seras peut-être même pas là pour ta chronique. Ouais. Mais vas-y, dis-moi, on parle de quoi dans un instant, peut-être avec toi.
5: Eh bien, on va parler de l'Eurovision. C'est la soirée télé de l'année.
0: Eh ben, on verra.
5: On verra.
0: Mais d'abord, écoutons Julien Libilela avec Autrement. Oui, mais c'est bon. Vas-y, parle encore. C'était 5 dernières secondes.
5: Et oui, un autre finaliste de la Star Academy, voilà. Julien Libilela avec son titre Autrement.
0: Adieu, Nicolas. Adieu.

0: Merci, merci
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0: Voilà, Julien bon. Libre autrement. Alors, Nicolas.
3: Qu'est-ce qu'on fait? Il fait
0: alors,
3: sa chronique
0: écoute-moi
3: ou pas
0: bien, écoute-moi bien, mon Nicolas.
4: Chaque semaine, c'est la même chose.
0: Tu sais, mon Nicolas, il y a des moments, il faut savoir respecter le patron que je suis. Tu comprends ce que je veux te dire?
3: Oui, parce que là, il vous manque de respect.
0: On est bien d'accord,
3: ah oui,
0: Fabien.
3: Oh,
0: on est d'accord qu'il me manque de respect. Et que toutes les semaines, tu sais, c'est comme les enfants. Tu vois,
3: ah oui.
0: Tu vois mon Fabinou, t'as un petit,
3: ah
0: il
3: bah
0: s'appelle
3: oui.
0: Loïs. Quel âge il a, Loïs?
3: 4 ans bientôt.
0: 4 ans. Et donc là, tous les parents vont comprendre ce que je veux dire. Les enfants, ils testent,
3: ah
0: tu
3: oui,
0: sais, ils font des choses, puis ils voient jusqu'où ils peuvent aller, tu vois. Ben, Nicolas Malabeuf, il est pareil.
4: Qui aime bien, châtie bien.
0: Chaque semaine, il me teste. Vous juste voir jusqu'où je peux aller. Et ben là, tu m'as énervé, Nicolas. Ouais, ouais. Elle était vraiment bien ta chronique sur l'Eurovision, Nicolas.
4: À vous de juger, j'ai envie de dire.
3: En plus, oui, je ne peux pas la faire demain parce que l'Eurovision
4: oui,
3: sera passée.
4: Là, je suis embêté. Là, je ne peux pas la recycler.
0: Ah, tu peux même. C'est sûr que tu ne pourras pas la faire demain. Si tu dis non, j'ai pas envie de l'écouter aujourd'hui, tu ne pourras pas la faire demain. Eh bien, écoute, je vais te dire, tu auras travaillé pour rien, mon cher Nicolas.
4: Bon, bah, c'est comme ça.
0: C'est qu'est-ce que tu veux, je te dis. C'est pas ça.
4: C'est la vie, hein, c'est la vie.
0: Qu'est-ce que tu veux, c'est la vie, mon Nico.
3: Alors, moi, il est quand même payé s'il ne fait pas sa chronique.
0: Ah, bien sûr.
4: Il y a intérêt.
0: Non, moi, je gère aussi les payes dans cette émission.
4: Qu'est-ce qu'on fait alors?
0: Rien, on ne va pas la faire, Nicolas, parce que tu m'énerves.
4: On va très bien.
0: Voilà. On va écouter un peu de pub et juste après, on va retrouver Laurent Petit-Guillaume qui sera en direct de où, mon cher
4: Nicolas? De Vienne.
0: De Vienne. Eh bien, juste après la petite pause. À tout de suite, mes amis.
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0: Allez, de retour ici, c'est Willy vient déjeuner chez vous. Oui. Tu t'en souviens de cette musique, mon cher
4: là
0: Nico
4: là.
0: T'aurais aimé faire une chronique là-dessus, hein,
4: mon rêve.
0: Sur l'Eurovision. Ah, c'est ton rêve, hein, mon Nicolas. Allez, va, tu vois, parce que je ne suis pas quelqu'un de méchant.
4: Ah.
0: Allez, vas-y, je t'écoute.
4: Vous êtes
0: fais
4: un
0: ça
4: ange.
0: Vite et bien.
4: Et
0: fais
4: bien,
0: ça vite et bien.
4: Sans commune mesure, ce soir, c'est ma soirée télé préférée, donc la 70e édition de l'Eurovision. Celle qui nous représente cette année, c'est Monroe, révélée dans l'émission Prodige. On va la soutenir avec son titre « Regarde-moi ». Alors pour l'instant on est classé 9e chez les parieurs,
0: ah,
4: c'est pas dingue.
0: Bien.
4: Monroe a 17 ans et alors c'est pas la première fois qu'un ado nous représente au concours. La France a même un record, celui d'avoir envoyé la plus jeune candidate de l'histoire. C'était en 89, elle avait à peine 12 ans, elle s'appelait Nathalie Pack et elle avait terminé 8e. Mais alors sa participation avait fait des remous et donc dès l'année suivante le règlement avait changé. Il faut avoir désormais 16 ans révolus le jour du concours. Sachant que 3 ans plus tôt, la Belgique avait remporté grâce à Sandra Kim qui n'avait que 13 ans. Mais là, c'est parce que les managers avaient menti en prétendant qu'elle en avait 15.
0: Oh
4: et alors, au commentaire cette
3: Magouille.
4: Année, Stéphane Bern sera rejoint par Camille Scherf. Et alors, j'ai voulu revenir sur le présentateur qui a marqué l'Eurovision. C'était Léon Zitrone. Alors déjà, dernière fois que la France a organisé le concours, c'était l'année suivant la victoire de Marie Myriam. Nous sommes en avril 78 au Palais des Congrès de Paris, à la présentation devant l'Europe entière, Denis Fabre, qui s'occupait de la partie en français. Et donc, Léon Zitrone, qui devait parler en anglais. Mais alors, tout d'un coup, il s'est mis à parler toutes les langues.
6: Mesdames, mesdemoiselles, messieurs, bonsoir. Ici Paris. Quant à la deuxième langue de l'Eurovision, l'anglais, elle vous sera présentée par l'une des personnalités les plus populaires de la télévision française. Je veux parler de Léon Zitrone.
7: Ladies and gentlemen, good evening. Mesdames et messieurs, bonsoir. Meine Damen und Herren, guten Abend. Señoras y señores, muy buenas noches, señores y señores. Buonasera. Good Abend, Dames und Herren. Erev Tov, Gvirotaif, Rabotaif. Mina Damer, Ocherar, Bukwe.
4: Il a fait toutes les langues. Alors, Léon Zitrone et Denis Fabre, qui ne s'est pas super bien entendu. Léon ne voulait pas qu'on prenne l'ascenseur avec lui. Mais Denis ne le savait pas. Il y avait eu un bruit dans l'ascenseur quand même. Et alors, une heure avant le début du direct, la fermeture éclair de la robe de Denis Fabre éclate. Elle se retrouve le dos nu. Et donc, en urgence, des épingles à nourrice étaient attachées. Et alors, au moment des résultats, époque oblige, la liaison n'était pas dingue. Les jurys donnaient leurs points par téléphone. Et la communication était compliquée entre Léon Zitrone et la Turquie.
7: Ankara, est-ce que vous êtes en mesure de me communiquer vos points, s'il vous plaît?
8: Allô, Paris.
5: Oula.
8: Oui, c'est Ankara. Est-ce que vous m'entendez?
7: Comment? Je vous entends très bien, Ankara. Bah, je vous remercie. Ah, bon. I'm hearing you extremely well, Ankara.
8: Irlande,
7: 10 points. Mais est-ce que je peux vous demander, Ankara, s'il vous plaît, de parler tout de même un peu moins fort?
4: Non, sympa. Okay.
8: Yeah. Thank you.
4: Et alors, en 91, Citron fait son retour aux commentaires. Au moment des résultats, la Suède et la France arrivent à égalité parfaite. Sauf que Citron ne connaît pas le règlement dans ce cas. Il l'avoue à l'antenne et alors il toussait beaucoup.
9: J'ai cru pendant 30 secondes que nous avions partagé la première place en réalité. Au bénéfice des accessites, c'est la suédoise, mais il faut s'incliner. C'est un point de règlement dont j'avoue que je ne le connaissais pas. Je ne sais pas pour quelle raison on ne nous avait pas distribué ce point de règlement.
4: Bon, Léon, le patron et le petit potin, l'an dernier, 166 millions de téléspectateurs ont regardé l'Eurovision.
0: Merci mon bon Nicolas.
4: Ça valait le coup.
0: Comme je suis gentil. Non, ça ne valait pas. Jingle, je le regrette de t'avoir écouté.
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0: Allez, filons à Vienne, justement, en Autriche, retrouver notre ami que vous entendez tous les soirs entre 20h et 21h sur votre radio ici, le ponte des années 80. Ah. Bonjour, mon cher Laurent Petit-Guillaume.
10: Bonjour la France. Hello France. Hola Francia.
0: Buongiorno
10: Francia.
0: Buongiorno Laurent.
10: Buongiorno, oui.
0: Alors vous êtes l'envoyé spécial de notre radio sur place donc à Vienne, car ce soir il y a l'Eurovision 70e édition. Alors c'est qui Monroe? C'est qui Monroe?
10: C'est qui Monroe?
0: Bah, elle va chanter quoi? C'est quoi?
10: Bah, non mais dis donc, regarde-moi Monroe, gagnante de l'émission Prodige, 17 ans, voix de soprano qui mélange la pop et le lyrique, c'est sublime, c'est extraordinaire, il y a une humeur sur scène formidable, de l'artistique avec des danseurs, des danseuses, un souffle qui amène le public en transe à chaque fois qu'elle est passée, parce que nous avons eu la chance de voir les répétitions générales hier soir, les demi-finales, les représentations en public. Elle est sublime, elle est géniale, elle fait l'unanimité auprès des journalistes et dans la salle, je l'ai vu, le public est dingue de Monroe. Mais la concurrence est rude.
0: On y croit alors. Alors on va écouter un petit bout de Monroe, tiens, si tu veux bien mon Lolo. Voilà, regarde-moi.
10: Oui, c'est regarde-moi. Et regarde-toi.
0: Celle-là dit regarde-toi. Alors, c'est regarde-moi.
10: Oui, mais elle dit aussi les deux. Elle dit... elle dit les deux.
0: Ah, donc on se regarde tous, alors très bien. Et alors,
10: c'est ça,
0: et sinon
10: c'est ça,
0: les
10: l'amour,
0: autres.
10: Ça te fout droit.
0: Ah, c'est ça.
3: Dans tous les sens du terme.
0: Ah, ben oui. Mon Lolo, alors à part elle, il y a qui en bien.
10: Alors en bien. En bien, c'est pour moi.
0: Ouais.
10: Pour moi, ça n'est pas le duo finlandais qui est vraiment le préféré, le favori. Faut se méfier des pronostics. Hein. Attention, c'est comme les sondages, ils se plantent à chaque fois. Mais effectivement, les Finlandais, c'est un duo. Il y a une belle blonde qui joue du violon, il y a un beau brun qui chante au milieu des flammes. Bon, c'est vrai que ça emporte un petit peu tout le monde. Ouais. Ça emporte un petit peu tout le monde. Elle s'appelle Linda. Elle a joué avec plein de gens célèbres. Elle a joué avec Céline Dion. Et lui, il s'appelle Peter Parkkonen.
0: Oui, tout
10: et
0: à
10: il
0: fait.
10: Chante Like In 18.
0: Tu veux un petit bout? Oui, écoutons.
10: Voilà,
0: c'est
10: ça.
0: C'est pas mal. D'accord. Les Italiens, ils sont bien, les Italiens ou pas?
10: Oh, bah, l'Italien, c'est de la variété extraordinaire. L'Italien, il s'appelle Salda Vinci. Alors lui, il a énormément de dents dans la bouche et il les montre toutes. C'est de la variété. Non. C'est de la variété italienne. Voilà, il chante bien. Il y a une belle histoire d'amour avec un mariage à la fin. Oh, oh là c'est extraordinaire.
0: Ah là là, c'est beau,
10: non,
0: ça.
10: Mais franchement, la chanson est un tube. C'est de la variétoche, mais on adore ça.
0: Bien,
10: moi,
0: écoutons,
10: il fait partie des préférés.
0: Ah, écoutons. Ah, Dio.
10: Sempre si.
0: D'accord, c'est bien ça. Et la Grèce, comment ils
10: sont? Alors, la Grèce. Lui, il a le premier prix du plus sympathique des concurrents cette année. C'est un petit bonhomme. Il y a 6 mois encore, il chantait dans la rue. Il a mis des vidéos sur TikTok comme tout le monde. Et puis d'un seul coup, tout le monde s'est pris d'amour pour sa chanson qui est absolument entêtante. Bon, c'est pas non plus ce genre de musique que j'adore. Mais moi, je l'ai mis numéro 3, derrière l'Australienne notamment, qui est ma favorite. Et il est rigolo. Il porte un petit bonnet avec des petites oreilles. Tu auras le même l'hiver prochain, je te promets. Il va lancer la mode.
0: Merci.
10: Ça va t'aller à merveille. Oui.
0: Merci
10: c'est
0: beaucoup.
10: Pour toi, ce look-là. Tu regarderas ce soir.
0: Ouais.
10: Moi, en le voyant, j'ai pensé à toi.
0: Oui. Merci, on écoute un petit extrait. Je sais pas comment je vais le prendre, parce que je n'ai pas encore vu sa tête, donc je vous dirai si je l'ai bien pris ou pas.
4: Ça, c'est la Grèce,
3: ça bouge.
0: Merci, mon Lolo. Qu'est-ce que tu vas faire à d'ici ce soir? Alors, qu'est-ce que tu vas faire d'ici ce soir, mon Lolo?
10: Cet après-midi, je vais retrouver tous les journalistes.
0: Non,
10: on se retrouve tous les journalistes de tous les pays du monde et on fait la fête l'après-midi. On attend le suspense pour ce soir.
4: Voilà. C'est notre Léon Lolo, en fait.
0: Exactement. Ben, on retrouvera Laurent demain, d'accord, pour faire le point. Ok, mon Lolo, et si tu vas te promener, faire les boutiques, rapporte-moi le CD de François Feldman, les valses de Vienne, bien évidemment. Voilà, mes amis, c'est fini.
4: Oh non, déjà la barre, c'est pas possible.
0: Bichette, ça va trop, trop vite, tu vois, ça m'énerve. Merci à Ici La Rochelle pour votre accueil.
4: Vous revenez demain?
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0: Merci à l'équipe de Ici La Rochelle pour votre accueil, à la maison de la radio pour, à Paris, pour la liaison technique. Passez une belle journée ici et pas ailleurs. Dans un instant, Ma France Week-end version économie. À demain, il est 13h.
11: Bonjour à toutes et tous, bienvenue dans Ma France Week-end. Le samedi, l'équipe de Paris Ici Les Économies est sur le pont pour votre pouvoir d'achat. Alors dans 5 minutes, on va partir en vacances ensemble. Mais d'abord, l'actu de ce samedi. Bonjour Benjamin Mathieu.
12: Bonjour Valère, bonjour à tous. C'est un honneur pour notre pays, réagit Emmanuel Macron. On apprend ce matin que le pape Léon XIV va se rendre en France du 25 au 28 septembre pour une visite d'État. La dernière de ce type remonte à 2008. Le pape américain, qui devrait également se rendre à Lourdes, mais aussi en Lorraine. Les premières informations à Rome avec Alexandra Sirgent.
13: 4 jours de visite du 25 au 28 septembre, le Vatican confirme la venue du pape Léon XIV en France. Dans un communiqué paru à la mi-journée, la salle de presse du Saint-Siège précise que celle-ci répond à l'invitation d'Emmanuel Macron, qui s'était rendu à Rome le 10 avril dernier, mais aussi des autorités ecclésiales françaises et du directeur général de l'UNESCO. Seule étape de ce voyage dans l'Hexagone confirmée par le Saint-Siège, la visite du pape au siège de l'organisation onusienne à Paris, où la dernière visite d'un pontife remonte à 2008. Le programme détaillé du voyage est encore en cours de préparation, mais il pourrait inclure, outre la capitale, Lourdes, cité mariale des Pyrénées, ainsi que le village lorrain de Sichazel, en Moselle, qui abrite la résidence de Robert Schuman, père fondateur de l'Europe, dont le pape François avait ouvert la voie à la béatification en 2021. Après la principauté de Monaco en mars, le voyage à venir en Espagne en juin, Léon XIV confirme ainsi, avec sa prochaine venue en France, son intérêt pour le vieux continent.
12: Les suites de la plainte pour viol déposée hier par l'animatrice télé Flavie Flamand à l'encontre de Patrick Bruel. Une pétition avec 15 000 signatures réclame l'annulation de la tournée de la pièce de théâtre dans laquelle joue la star. Pour l'avocate du chanteur, maître Céline Lassec, il n'y a aucune raison de céder à ces injonctions.
14: Je ne vois pas ce qui empêcherait cette tournée d'avoir lieu. Encore une fois, M. Bruel est présumé innocent. Et ce n'est pas un vain mot, ce n'est pas juste un concept un peu théorique inscrit dans une déclaration des droits de l'homme dont tout le monde ferait fi. C'est une réalité. Il fait l'objet d'un certain nombre d'allégations qui seront traitées par la justice. Je ne confonds pas la vérité et le bruit. J'espère que la justice sera sourde à ces manifestations qui ne sont que l'expression d'une conviction.
12: Une trentaine de femmes témoignent de violences sexuelles subies de la part de Patrick Bruel dans une enquête publiée par Média. Appart, 3 ont porté plainte. Plusieurs tentatives d'incendie au domicile des grands-parents du petit Émile au Vernet dans les Alpes de Haute-Provence la nuit dernière. Un homme a été placé en garde à vue. La disparition de ce petit garçon de 2 ans et demi en 2023 avait ému la France entière. Son corps avait été retrouvé plusieurs mois plus tard, enfoui sous terre. Les grands-parents avaient un temps été suspectés avant d'être relâchés faute de preuves. On passe au sport. Vous avez probablement entendu parler de la pépite du cyclisme français, Paul Sexas, qui va participer à son premier Tour de France cette année. Mais en attendant juillet, il y a un autre Français qui crève l'écran en ce moment sur le Giro, le Tour d'Italie. Paul Magnier, 22 ans, le Grenoblois qui a déjà remporté 2 victoires d'étape et porte le maillot Cyclamen. C'est le maillot du meilleur sprinter. Fanny Lechevestrier, il n'a peur de rien.
15: Lui qui se rêvait grimpeur au début de sa carrière brille aujourd'hui au royaume des grosses cuisses, vainqueur cette semaine devant une partie du gratin mondial, Jonathan Milan en tête. Une confirmation pour le coureur de la Soudal Quick-Step qui avait déjà impressionné l'an dernier avec pas moins de 19 victoires à une unité des 20 succès du roi Pogacar. Mais le jeune français le reconnaissait cette semaine en conférence de presse, gagné sur le Tour d'Italie, c'est encore autre chose.
16: Ouais, je pense que mon statut a un peu changé. Je sais que l'année dernière j'avais fait une saison exceptionnelle et j'ai montré savais que je pouvais être parmi les meilleurs et c'est encore un nouveau step-up.
15: Une expression américaine qui lui reste peut-être de son enfance au Texas où ses parents travaillaient. Paul Magnier, qui reconnaît volontiers être plus calé sur le rappeur Jules que sur les légendes de son sport, est tout de même bien conscient qu'il peut déjà s'inscrire dans le sillage d'Arnaud Démare, deux fois meilleur sprinter du Giro.
16: Arnaud Démare était meilleur sprinter du monde français à l'époque et ouais, il m'a envoyé un message sur Instagram. J'étais très content et maintenant j'espère que je suis la relève.
15: Une relève que l'on a de grandes chances de voir cet été au départ de son tout premier Tour de France. Démonstratif, pas avare de bons mots, le grand brun au large sourire a en tout cas tout pour devenir l'une des nouvelles coqueluches tricolores.
12: La 8e étape du Giro qui débute à 13h30. C'est le rendez-vous musical du kitsch et de la musique quand même en Europe. La 70e finale du concours Eurovision, c'est ce soir à Vienne, à suivre évidemment sur France 2 mais aussi sur ici.fr avec notre française Monroe, 17 ans. Et ça fait 49 ans que la France n'a pas remporté la compétition. Du coup, on va regarder. Évidemment, c'est à suivre Song sur ici.fr.
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12: 13h05 sur Ici, Ma France, le mag avec Valère Coréard. Bonjour.
11: Bonjour et bienvenue dans votre magazine Ma France, par ici, les économies. Alors maintenant, vous le connaissez, notre objectif. Hein, chaque semaine, c'est de vous redonner du pouvoir d'achat. Aujourd'hui, on va partir en vacances ensemble. Chouette, mais quels moyens de transport, quelles assurances, quels sont les bons plans du moment? On va tout vous dire avec notre invitée. Bonjour Sophie Kwan.
18: Bonjour Valère, bonjour à tous.
11: Vous êtes rédactrice en chef adjointe des hors-séries de 60 millions de consommateurs. Je vous propose pour commencer de répondre à une première question de Françoise qui vit dans la Vienne.
19: Bonjour Françoise, j'habite dans la Vienne, juste à côté du Futuroscope. Alors nous, pour voyager sans galère, quand on part en vacances, en général, on prend des locations du dimanche au dimanche. On fait ça depuis très longtemps. Comme ça, il y a moins de monde sur les routes, on est tranquille et surtout, il n'y a pas les camions à doubler. On prévoit aussi un pique-nique dans la voiture, comme ça, on s'arrête où on veut, parce que ce n'est pas toujours facile de trouver un endroit pour acheter à manger. Et puis comme ça, on perd moins de temps. Sinon, maintenant qu'on n'a plus d'enfants à charge, on part aussi en dehors des vacances scolaires, un grand avantage, parce qu'il y a moins de monde et on peut louer au dernier moment selon la météo, on va à tel ou tel endroit. Et puis en plus, c'est moins cher. Voilà le petit conseil du jour.
11: Oui, c'est vrai Françoise que ce sont des conseils, c'est pas vraiment une question, vous faites bien de le préciser. Merci en tout cas pour votre témoignage. Alors Sophie Kwan, partir le dimanche, un petit encas dans la voiture et hors vacances scolaires, là on est pas mal côté pouvoir d'achat ou pas?
18: Ah, Françoise, elle a tout bon et puis surtout elle est flexible. Et ça, la flexibilité dans les dates, c'est essentiel si on veut des bons plans pour les vacances. Évidemment, l'important c'est aussi de bien intégrer tous les coûts de ces moyens de transport quand on projette un petit peu ses vacances. Pas seulement se dire je vais prendre le train d'un point A à un point B, mais il faut se rendre jusqu'au train, il faut compter parfois les bagages quand on prend un avion, le prix du parking, le métro, et tout ça, ça vous fait votre enveloppe réelle pour le transport. C'est important parce que typiquement le coût des bagages, notamment aérien,

0: couple ou vous avez des enfants. Tout de suite, en termes de volume de bagages, ça va pas être la même chose. Et la quantité de bagages va peser sur le budget du transport. Prendre voilà en compte les différents coûts annexes. Par exemple, un coût typique, les Ouigo, qui sont le moyen de transport le plus économique, le tarif low cost de la SNCF, eh bien, quand vous avez des bagages supplémentaires, vous devez payer un surcoût. Ça c'est une chose à intégrer.
1: Ça veut dire que finalement, avant de décider du moyen de transport, il faut prendre le temps de comparer, c'est ça l'idéal ?
0: Oui, alors vous parlez à une journaliste de 60 millions de consommateurs, donc évidemment la comparaison des différents produits, elle est essentielle et ça vous permettra vraiment de savoir où vous allez. Je parlais tout à l'heure du Ouigo, on peut même comparer au sein de la SNCF un tarif Ouigo et un tarif sur un TGV Inouï qui est réputé être plus cher, suivant la destination et le jour où vous allez le prendre, vous n'aurez pas forcément des tarifs si avantageux que ça en Ouigo.
1: Donc premier message, prendre le temps nécessaire avant, anticiper, comparer, notamment sur les moyens de transport. Bon, on est souvent attaché à la voiture aussi en France, notamment quand on part pas trop loin, les destinations un peu stars, notamment pour l'été. D'abord c'est la France, il y a aussi l'Espagne, l'Italie, c'est vrai qu'on peut imaginer y aller en voiture. Est-ce que c'est un bon choix budget ?
0: Alors, ça reste un bon choix de budget malgré les hausses de coûts récentes du carburant. Bon, là encore, c'est intéressant de faire des simulations, mais en particulier pour les familles. On a parlé de la question des bagages, mais la question des équipements encombrants comme la poussette, ça permet aussi d'alléger la note de ce côté-là. Bon, pour les couples et les personnes seules, là encore, on a fait des simulations, c'est nettement moins intéressant de prendre la voiture. On pourra éventuellement aller vers le covoiturage qui permet...
1: Oui, ça c'est pas mal.
0: Voilà, c'est une solution pour alléger...
1: Quand on est que deux dans la voiture, quand on a une place ou deux.
0: Absolument. Néanmoins, vous ferez vraiment des économies d'échelle en prenant une solution à laquelle on pense pas toujours, le car. Il faut savoir que les compagnies de car n'ont pas du tout répercuté les hausses de coût du carburant. Et là, vous allez avoir des tarifs qui sont facilement 3 fois moins chers qu'une voiture, beaucoup moins chers que le train, avec parfois des trajets qui sont moins longs que le train. Donc, c'est une solution à envisager.
1: Et puis, on peut partir assez loin en bus. Moi, je me rappelle de mes années étudiantes, j'avais fait Avignon, Tanger, j'imaginais, en bus.
0: Ah oui, moi, j'étais allée à Prague. Donc, vous voyez.
1: Non, c'est vrai qu'on peut aller loin en bus. Tiens,
0: effectivement.
1: C'est un autre type, c'est intéressant. Pour réserver des billets d'avion ou de train, bon, il commence à être tard pour les vacances d'été, mais est-ce qu'on peut quand même faire des bonnes affaires en dernière minute ?
0: Oui, bon, il faut quand même reconnaître qu'en dernière minute, c'est moins facile de faire des bonnes affaires, à moins d'être comme Françoise, votre auditrice du début, qui est flexible. C'est-à-dire, si vous êtes flexible, que vous pouvez partir en semaine sur des trains moins fréquentés, là, vous aurez des chances d'avoir encore des billets pas trop chers. En revanche, si vous partez en pleine période scolaire un samedi, remontez vos manches pour prendre des trains pas chers en dernière minute.
1: Vous savez, quand on achète des billets de train, d'avion, d'ailleurs de bus, mais surtout train et avion, Sophie Kwan, on a souvent, maintenant, on nous propose des assurances annulation. Alors sans doute parce que dans ce cas-là, on peut changer d'avis, se faire rembourser, mais c'est pas très clair cette histoire-là. Est-ce qu'il faut prendre une assurance annulation ? Est-ce qu'on a le droit d'annuler ? Comment s'y retrouver ?
0: Alors, bah évidemment, vous avez le droit d'annuler. Sur les Ouigo, l'annulation n'est pas possible. Hein. Vous ne pouvez que vous faire rembourser, échanger les billets, pardon. Mais attention, quand vous prenez une assurance annulation, c'est pas j'ai changé d'avis, je vais prendre une autre date. Le changement d'avis n'est pas couvert par l'annulation, hein, hélas. Les annulations, c'est très encadré. Décès dans votre famille, maladie impactant gravement un autre membre de la famille, un licenciement, une catastrophe naturelle. Et ça, il va falloir le prouver, notamment au niveau de la maladie. Ne sont pas couverts les maladies qui se déclarent alors que vous aviez déjà une maladie chronique, par exemple. Vous avez un diabète, vous faites une hypoglycémie importante. Ça, c'est la conséquence d'une maladie qui existait déjà. L'assurance annulation ne fonctionnera pas non plus. Donc attention, l'assurance annulation, elle a quand même beaucoup de limites.
1: Oui, c'est ça. Faut pas la prendre comme ça, en se disant c'est bon, comme ça je suis libre, quoi, en gros. Notre carte bancaire, elle peut aussi jouer le rôle d'une assurance, si on a payé avec.
0: Absolument. C'est même quelque chose qu'il faut regarder avant même de partir en voyage, c'est de faire le point sur les garanties.

0: partie des cartes bancaires. Elles peuvent faire beaucoup de choses. Les possesseurs notamment de la carte Visa et de la carte Mastercard haut de gamme ont des garanties assez fortes. Vous pouvez vous faire rembourser 5 000 euros avec la Visa, 10 000 euros avec la Mastercard, avec un problème d'annulation de dernière minute. Elle donne même lieu à des indemnités si c'est le transporteur qui a annulé. C'est-à-dire récemment, on a eu des lecteurs qui se sont plaints de la compagnie Volotea qui avait annulé des vols de dernière minute. Eh bien, ça typiquement. La carte bancaire, si vous avez payé avec, peut vous couvrir. Elle peut même vous indemniser un petit peu plus en cas de perte de bagages par une compagnie aérienne.
1: Si on part à l'étranger, c'est bien d'avoir notre carte vitale européenne. J'ai découvert ça et ça permet de voir des frais éventuellement médicaux pris en charge.
0: Absolument. Alors, c'est une carte gratuite que vous demandez à votre caisse d'assurance maladie. Alors, prévoyez quand même 3 semaines de délai pour l'obtenir. Et elle est intéressante parce que dans les pays européens, elle vous permet d'être pris en charge dans les mêmes conditions que l'assuré du pays. À condition évidemment d'être soigné par un professionnel de santé du service public. Et à ce moment-là, vous paierez le même type de somme qu'en France, par exemple.
1: Et pour rester à l'étranger, il faut faire attention aussi aux forfaits téléphoniques et puis aux frais bancaires. C'est-à-dire que dès l'instant qu'on passe une frontière, on peut se voir appliquer une surfacturation sur ces deux outils du quotidien, le téléphone et la carte bancaire.
0: Oui, les surfacturations sont fréquentes, mais attention, il faut faire le distinguo entre la zone économique européenne, à laquelle on inclut la Norvège, l'Islande et le Liechtenstein. Dans cette zone-là, il n'y a pas de frais supplémentaires, c'est interdit au niveau des forfaits téléphoniques. Ça inclut souvent dans les forfaits le Royaume-Uni, par exemple. Mais la Serbie ou même la Suisse ne sont pas dans les forfaits. Donc attention, si vous allez dans ces pays-là, vérifiez votre couverture ou prenez une couverture supplémentaire. Pour les frais bancaires, c'est la même chose. En zone euro, vous n'aurez pas de frais bancaires supplémentaires si vous tirez de l'argent ou si vous payez avec votre carte. En revanche, dès que vous sortez de la zone euro, ça peut douiller assez fortement puisque vous allez avoir des frais fixes plus des frais au pourcentage des sommes dépensées. Donc là, une petite astuce, c'est de penser aux banques en ligne avec lesquelles il y a quasiment pas de frais quand on est à l'étranger.
1: Rapidement, dans votre hors-série Vacances et week-ends sans galère, vous avez comparé les modes de transport sur des destinations stars et vous évoquez souvent des prix cachés. Vous en parliez un peu tout à l'heure. Vous pouvez nous rebriefer rapidement?
0: Ah oui, alors méfiez-vous du prix d'appel de 34 euros pour un Paris-Barcelone, par exemple, dans une compagnie low cost. Alors évidemment, ça fait rêver, mais il faut savoir que le bagage cabine va coûter entre 8 et 60 euros. Le bagage cabine, c'est une toute petite valise. Le bagage en soute, il coûtera entre 80 et 130 euros. Vous serez facturé si vous voulez être à côté de vos enfants ou à côté de votre mari ou de votre femme dans l'avion. Donc, voyez, si vous ajoutez toutes ces tous ces frais, ça va être vraiment une facture importante.
1: Quand on se déplace en voiture, c'est pas toujours facile de se garer. Alors, pourquoi ne pas louer un emplacement chez un particulier, par exemple? Bonjour, Geoffroy de Villepin.
2: Bonjour, enchanté, merci pour votre invitation.
1: Bienvenue, vous êtes fondateur de Casa Park. Casa Park, quel service est-ce que vous proposez?
2: Alors, casapark.fr, c'est un service qui permet à des voyageurs de se garer deux fois moins cher chez l'habitant, partout en France et dom-tom également, à proximité donc des aéroports, des gares TGV et également donc des ports où quand on a un ferry à prendre par exemple pour une île.
1: Ça veut dire que vous proposez à des particuliers de mettre à disposition un emplacement pour que d'autres particuliers y garent leur véhicule, quoi.
2: Exactement, donc ça peut être un jardin, une cour intérieure, un parking extérieur, un garage privatif. Et une fois garé, en fait, l'hôte, nous on les appelle les hôtes, les particuliers qui accueillent donc des voyageurs, une fois garé, vous emmène à destination et viennent vous rechercher au retour. Deux fois moins cher que le parking.
1: Donc on est vraiment sur un emplacement où on met un véhicule et on le laisse pendant la durée du séjour. On est d'accord que c'est pas un parking où on vient trois fois par jour et qu'on utilise tout au long de la journée.
2: Voilà, on le laisse tout à fait la durée de séjour. En moyenne, c'est 7 jours, mais ça peut être 3 semaines, 4 jours, un week-end. Mm. Voilà, on bénéficie de cette solution casapark.fr.
1: Et cette solution, elle est plutôt valable, donc quoi, dans des endroits très touristiques? Est-ce qu'il y a des lieux en particulier où il y a à la fois besoin d'offres et de la demande?
2: Oui, tout à fait. Alors, c'est souvent des hubs de mobilité, là où on n'arrive plus à se garer, tout simplement. Donc, ça peut être à proximité donc des aéroports comme Roissy, Beauvais, Orly, Nantes également, en Bretagne ou dans le sud de la France. Mais ça peut être aussi à proximité de certaines villes très touristiques, des plages, des stations de ski. Voilà, dès qu'il y a, en fait, si vous voulez, un bateau à prendre, un train à prendre, vous voyez, ça vient solutionner aussi la congestion. Vous savez, quand on a des bouchons, là on sait où se garer, on sait qu'on va on va se garer chez un autre Casapark.
1: Merci beaucoup Geoffroy de Villepin, vous êtes fondateur même de Casapark, c'est donc casapark.fr. Merci d'avoir accepté notre invitation. Rapidement, Sophie Kouane, rédactrice en chef adjointe des hors-séries de 60 millions de consommateurs, le logement le moins cher quand on part en vacances?
0: Écoutez, chez l'habitant, effectivement, via soit les gîtes, soit les plateformes, ça peut être intéressant. Là encore, il faut comparer les plateformes entre elles.
1: Et le camping, c'est pas mal aussi, ça marche bien, non?
0: Ah oui, le camping, à condition de partir en tente ou en caravane, ça peut être vraiment très peu cher. Ouais. En revanche, si vous optez pour un mobilhome, là, ça peut être beaucoup plus important comme facture.
1: Non, le vrai camping, effectivement. Le mobilhome, c'est un peu la maison.
0: Le camping avec la tente, oui, vous pouvez avoir des emplacements vraiment pas chers, dans des beaux sites et même en pleine saison.
1: Et dans les solutions de logement pas cher, il y a aussi l'échange de maison. Dans un instant, on va recevoir Nicolas Labasse, fondateur d'Anol.

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0: En version magazine, le samedi, le thème aujourd'hui, des vacances sans se ruiner. Avec Sophie Kwan, rédactrice en chef adjointe des hors-série de 60 millions de consommateurs. Il y en a un là qui vient de sortir, il est en kiosque d'ailleurs. Et vous nous y parlez de tourisme, de vacances, mais avec l'œil du pro de la consommation. Et donc ça nous aide à mieux choisir, mieux être guidé. Et puis on va accueillir aussi Nicolas Labat. Bonjour.
3: Bonjour.
0: Vous êtes fondateur d'Anol. Qu'est-ce que c'est Anol? Donc A-N-O-2-L-E.
3: Oui, alors Anol.com, c'est le premier et le seul site qui réunit l'échange et la garde de maison. Le principe est simple, vous allez d'abord créer votre annonce, soit dans la catégorie échanger si vous souhaitez échanger une maison, un appartement, un camping-car ou un mobilhome, soit dans la catégorie garder si vous souhaitez garder des maisons, ou soit dans la catégorie faire garder si vous avez besoin de faire garder votre maison ou votre appartement. Ensuite, vous allez contacter les propriétaires des annonces qui vous intéressent en utilisant la messagerie sécurisée du site. Et lorsqu'un échange ou une garde est envisagé, il ne vous reste plus qu'à compléter et valider le contrat d'échange ou de garde, toujours sur le site.
0: Là, on est d'accord que dans ce cas de figure, il n'y a pas d'échange financier entre les particuliers. Il y a peut-être un abonnement à votre plateforme et c'est tout ensuite.
3: Oui. Oui, il y a juste un abonnement donc qui est à 150 euros par an. Il permet d'accéder à toutes les fonctionnalités du site, comme la messagerie par exemple. Mmh. Les échanges et les gardes sont illimités. Si vous ne réalisez pas d'échange de garde l'année de votre abonnement, l'année suivante est offerte.
0: Et juste une question là, vous parlez d'échange, pardon, vous parlez d'échange de maisons. Est-ce qu'il faut échanger les maisons en même temps ou il y a un système de points au niveau de la plateforme comme on peut le voir avec d'autres acteurs qu'on avait pu recevoir ici?
3: Oui, alors il y a un système de points, donc c'est les nuitées. Vous pouvez réaliser donc un échange non réciproque.
0: C'est ça.
3: Donc, par exemple, si un membre A souhaite aller chez B et que B n'est pas forcément disponible à cette période, il peut utiliser le système de nuitée pour accueillir A et ensuite les dépenser pour aller chez C. Donc c'est un système de points, c'est okay. Une nuitée égale une nuit pour une personne.
0: C'est hyper clair et donc c'est anol.com. Merci beaucoup Nicolas Labat pour cette présentation, c'est hyper intéressant et l'échange de maison fait partie des solutions. L'économie collaborative d'ailleurs en général, non Sophie Kwan, fait partie des solutions pour trouver notamment un logement pas cher entre particuliers.
4: Ah bah alors l'échange de maison c'est de plus en plus plébiscité, ouais. Puisqu'effectivement ça permet de faire diminuer très fortement le coût des vacances.
0: Oui, oui.
4: Alors bon, il faut passer le cap de prêter sa maison à des inconnus. Voilà, une fois que vous avez passé ce cap-là et que vous avez retiré de vos placards les affaires pour laisser place aux affaires de vos
0: invités
4: finalement,
0: oui, c'est ça.
4: Vous pouvez effectivement réduire considérablement la facture, découvrir d'autres pays. Et finalement, le coût, toutes les plateformes demandent un coût d'inscription, hein, celle de Anol est dans la fourchette des 130 à 150 euros par an, ce qui est quand même un coût très modique pour un logement de vacances.
0: Moi, c'est génial. Moi, cet été, je pars en Hollande en échange de maison pendant 3 semaines. Je ne serais jamais allé dans cette région. Et c'est ça qui est super avec l'échange de maison, c'est que ça permet de visiter des régions parfois un peu moins touristiques. Voilà. Et donc, vraiment, l'échange de maison, je pense que c'est une vraie solution budget pour bien se loger. Alors, si vous le voulez bien, Sophie Kwan, rédactrice en chef adjointe des hors-série de 60 millions de consommateurs, avant de nous quitter, vous allez vous prêter au jeu de notre quiz, le vrai faux, pour finir avec les idées claires sur ce thème des vacances. Vrai ou faux, réserver un billet d'avion le mardi permet toujours de payer moins cher?
4: Non, c'est faux, c'est une légende urbaine.
0: C'est noté. Les assurances de carte bancaire couvrent automatiquement tous les problèmes en vacances?
4: Eh ben là, non plus, hélas. On aimerait, hein.
0: Les compagnies low cost facturent parfois les bagages cabine, vrai ou faux?
4: Alors c'est faux, elles les facturent toujours.
0: C'est à noter, ça fait
4: oui,
0: partie
4: le bagage
0: cachés,
4: cabine, hein. C'est le bagage qui est dans les compartiments au-dessus de vous. Le seul qui n'est pas facturé, c'est le tout petit sac que vous mettez sous le siège.
0: Ah oui, là, faut vraiment le savoir. Bon, on peut utiliser ces chèques vacances uniquement pour payer un hôtel, vrai ou faux?
4: Bah faux, on peut l'utiliser pour plein de prestations différentes. C'est vraiment valable dans beaucoup d'endroits.
0: Vrai ou faux, en Europe, on peut utiliser son téléphone sans hors forfait dans tous les cas?
4: Alors, c'est vrai. C'est un des meilleurs moyens pour faire, enfin c'est sauf si en Europe vous considérez l'Europe géographique et que vous incluez la Suisse par exemple.
0: Et puis vrai ou faux, prendre une assurance annulation est toujours indispensable pour un billet de train ou d'avion?
4: Ben non, si vous avez une carte bancaire, ce sera vraiment inutile de prendre une assurance supplémentaire.
0: Et vous nous le disiez à juste titre, attention, il ne faut pas penser que prendre une assurance annulation qui coûte de l'argent va permettre d'annuler n'importe comment. Quoi. Il y a plein de conditions restrictives.
4: Ah, il faut et toujours ça, lire les petites notes en bas de page.
0: Merci beaucoup en tout cas pour vos éclairages, Sophie Kouane. Je le rappelle,
4: merci,
0: vous êtes rédac, chef adjointe des hors-série de 60 millions de consommateurs. Je fais pas la liaison puisqu'il y a un H, n'est-ce pas? Voilà, j'espère qu'en tout cas vous y voyez plus clair, vous qui nous avez écoutés. Pour écouter l'émission, mais aussi toutes les autres, c'est sur ici.fr. Alors la semaine prochaine, soyez à l'écoute, on va s'occuper de nos plantes, fleurs et potagers. Et puis j'attends vos questions par ici, leséconomies@radiofrance.com. À suivre, des infos près de chez vous et votre après-midi en musique sur votre radio locale ici.
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6: Ici Cotentin, tous les jours à vos côtés, et sachez que l'association Tam Culture de Tamerville organise son vide-grenier annuel demain sur le parking de la salle du Tilleul, c'est rue de l'église à Tamerville, à partir de 8h et jusqu'à 18h. Bien évidemment, vous trouverez de quoi boire et manger un petit quelque chose. Et puis une conférence sur les plantes bioféctrices du jardin est organisée au pôle culturel Michel Canoville à Beaumont-Hague. En fait, en intégrant des auxiliaires naturels tels que les pollinisateurs, les prédateurs de ravageurs et les micro-organismes bénéfiques, vous contribuez tout simplement à renforcer l'écosystème de votre jardin. Ce sera donc le thème de la conférence qui aura lieu jeudi 21 mai à 19h. Elle sera animée par Christophe Jarry. Il est horticulteur, pépiniériste, paysagiste et formateur spécialisé en milieu agricole et horticole. 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

Vous écoutez votre radio ici avec Chris Isaac et Blue Hotel. Nous sommes le samedi 16 mai. Vous êtes bien installé dans le fauteuil à la maison, devant l'ordinateur au bureau ou au volant de la voiture, en route peut-être pour une balade ou un mariage. Bah oui, c'est la saison. Vive les mariés! De notre côté, on va se poser confortablement tout l'après-midi avec un super programme. C'est Sophie Nolvaux pour faire un petit bout de chemin avec vous dans le prochain quart d'heure. Mylène Farmer, juste après cette nouveauté, l'adaptation de Petite Marie en Corse par le groupe Affiletta et Francis Cabrel. Voici Cara Mariuccia.

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1: Oui, on est à l'est de Cherbourg, juste après la plage de Collignon, entre Tour-la-Ville et Digoville. À côté de nous, eh bien, on a quelques terrains pour jouer. On a aussi des bancs pour flâner en admirant ce port du Becquet. Ce port du Becquet, Magali, date de quelle époque et pour quelle raison on s'est dit on va faire un port ici?
2: Alors ce port, ça n'est pas le port le plus ancien du Becquet, c'est un port qui a été construit à la fin du XVIIIe siècle en relation avec les travaux de la digue, puisque les pierres qu'on mettait pour faire former la digue, on les extrayait ici à Digoville, au Becquet, dans les collines, hein, qui sont donc des collines calcaires, qui sont derrière nous. C'était des ouvriers militaires qui faisaient l'extraction de la pierre, et puis qui la descendaient donc jusqu'ici, dans ce port qu'on avait construit exprès. Et là, c'était en fait des prestataires privés, hein, qui avaient pris des marchés publics pour assurer le transport de ces pierres entre le port du Becquet et la digue en construction.
1: Peut-être qu'il y avait autant de vent qu'aujourd'hui à l'époque de la construction de ce port. Petite particularité, Magali, juste en face de nous, c'est l'orientation des pierres du port. Ça, on ne voit pas ça partout. On a des pierres à la verticale.
2: Oui, tout à fait. C'est vraiment ce qui fait l'originalité du port du Becquet. C'est que là où on a l'habitude de voir les pierres ou les briques à l'horizontale, là, on a utilisé des pierres qui manifestement sont des pierres locales. Hein, et on les a mises à la verticale, donc sur toute la partie la plus profonde du port.
1: Et on ne sait pas pourquoi.
2: Moi, je ne sais pas pourquoi. Il y a certainement de bonnes raisons, mais il est possible que ce soit simplement esthétique.
1: Et depuis tout à l'heure, Magali, on parle d'un port du Becquet. En fait, il y en a eu plusieurs, des ports ici.
2: Tout à fait. En fait, au départ, donc avant la construction de ce port-là, qui est donc, comme je le disais, lié à la construction de la digue, il y avait un autre port qui était un tout petit peu plus à l'est, derrière le promontoire rocheux, donc, qui est à la sortie de ce port-ci, qui était donc un petit port de pêche. Quand donc on a construit ce port-ci, qui était plus spacieux, même si ça reste un petit port, les pêcheurs se sont déportés immédiatement sur ce port, ils appellent d'ailleurs dans leur courrier le grand port, ce qui est assez amusant parce que voilà, il est quand même assez modeste. Mais l'autre était minuscule. C'était vraiment un tout petit port. Dès qu'il a été abandonné par les pêcheurs, l'État s'en est emparé, si je puis dire. Il s'en est servi pour en faire un port d'où on transportait la chaux pour aller construire le fort de l'île Pelée. Donc en fait, sur le promontoire rocheux, il y avait des fours à chaux et on fabriquait la chaux. Et puis donc on l'a chargé dans des petits bateaux qui allaient jusqu'à l'île Pelée. Donc depuis cet ancien minuscule port.
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0: C'est Runaway qui nous invite à danser, à taper dans nos mains et à nous imaginer partir en voyage. Le hit de l'été 2023 par les One Republic sur votre radio ici. Dans quelques minutes, vous avez rendez-vous avec l'info à 14h. Ce sera après le duo Marc Lavoine et Catherine Ringer, mais aussi après Michel Polnareff.
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0: Une visite officielle du pape en France du 25 au 28 septembre prochain, une première depuis 2008. Le pape Léon XIV devrait se rendre, en plus de Paris, à Lourdes, en Béarn et à Sichazel en Lorraine. Cette visite en septembre prochain sera un honneur pour notre pays, une joie pour les catholiques et un grand moment d'espérance pour tous, se félicite Emmanuel Macron dans une publication sur les réseaux sociaux. Flavie Flamand est une lanceuse d'alerte, estime ce matin Emmanuel Dancourt, présidente de MeToo Media et signataire de la pétition demandant l'annulation de la tournée de Patrick Bruel. Le chanteur nie avoir violé l'animatrice télé qui annonçait hier avoir déposé plainte contre lui. Le ministre de la Justice Gérald Darmanin se rend à Alger lundi, notamment pour évoquer le cas de Christophe Glaize. Ce journaliste sportif français est emprisonné depuis près d'un an en Algérie. Le gouvernement autorise la circulation des camions-citernes pendant tout le week-end afin de sécuriser la continuité des approvisionnements en carburant des stations-service, selon un arrêté publié au journal officiel. La 70e finale de l'Eurovision ce soir avec la Française Monroe, 17 ans, mais qui n'est pas dans les favoris. Cela fait 49 ans que la France n'a pas remporté le titre. Une soirée à vivre, évidemment, sur ici.fr en direct. En football, le club de Kylian Mbappé, le Real de Madrid, en pleine tourmente, change d'entraîneur. Alvaro Arbeola, très critiqué, est remplacé par le Portugais José Mourinho, qui avait déjà entraîné le club merengue entre 2010 et 2013.
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2: Les prévisions de Météo France pour notre département de la Manche avec une après-midi placée sous le signe des nuages et même quelques averses sur l'est et le centre cotentin ainsi que sur la moitié sud du département, mais plus particulièrement en fin de journée maintenant. Un petit vent d'ouest généralement faible, des températures maximales de 14 à 15 degrés. Demain, le soleil fera des percées plus ou moins belles parmi les nuages tout au long de la journée. Ces derniers vont s'imposer plutôt en fin d'après-midi, les maximales de 15 à 17 degrés.
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0: Et avec Sexual Healing. Sophie Nolvaux avec vous ce samedi et je suis très heureuse d'avoir la chance de vous accompagner sur votre radio ici. Une radio que vous choisissez chaque jour d'ailleurs, notamment pour ses conseils utiles à côté de chez vous et la musique avec dans un court instant vos trois chansons françaises à la suite.
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0: Il y aura Véronique Sanson, Benabar et Alain Bachung. Bon week-end.
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0: Éternelle amoureuse, c'est bien Véronique Sanson. On l'écoutait sur votre radio locale ici. Dans une poignée de minutes, Annie Fried, Agnetta, Benny et Bjorn, le groupe ABBA nous rejoint. Mais tout de suite, voici des infos près de chez vous.
1: 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Et demain, c'est la fête du jardin à Villedieu-les-Poêles-Rouffigny. C'est la 8e édition de 9h à 18h. Donc rendez-vous dans le jardin public et place de la Perrière. Au programme, des artisans, vous trouverez des plantes, des accessoires. Il y aura des conférences également, une exposition, de distribution de compost par le service du jardin municipal. Et puis de quoi vous restaurer sur place pour profiter pleinement de la journée. Vous l'aurez compris, c'est un moment idéal à partager en famille ou entre amis. Donc évidemment, les organisateurs vous attendent nombreux pour célébrer le jardin et le printemps. Et puis la chambre de métiers d'artisanat, vous savez, elle vous accompagne tout au long de la vie de votre entreprise. Vous pouvez donc prendre rendez-vous avec un conseiller les premiers ou troisièmes mardis de chaque mois. Prochain rendez-vous mardi 19, de 9h à 11h au CDC de la baie du Cotentin. C'est à 40 ans les marais, c'est gratuit, mais là aussi c'est pareil, il faut penser à vous inscrire.
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0: branchés sur votre radio ici avec Zucchero et Il Volo. Vous avez un anniversaire à fêter ce week-end? Sachez qu'aujourd'hui, c'est l'anniversaire de Janet Jackson. Janet qui a 60 ans ce samedi. On fête aussi Pierce Brosnan, Billy Crawford ou encore Tori Spelling. Vous vous rappelez du personnage de Donna Martin dans la série Beverly Hills 90-210. Et si c'est votre anniversaire, eh bien on vous embrasse très fort. Bientôt 15h et toute l'info en France et dans le monde en 90 secondes. D'ici là, on va retrouver la musique avec Eurythmics, Les Enfoirés et Indochine.
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2: C'est la première visite d'État officielle en France d'un souverain pontife depuis 18 ans. Le pape Léon XIV va se rendre dans l'Hexagone du 25 au 28 septembre prochain, annonce le Vatican. Elle se rendra notamment à Paris et probablement à Lourdes. Plusieurs tentatives d'incendie au domicile des grands-parents du petit Émile au Vernet dans les Alpes-de-Haute-Provence la nuit dernière. Un homme a été interpellé. La disparition de ce petit garçon de 2 ans et demi en 2023 avait ému la France. Son corps avait été retrouvé enfoui sous terre plusieurs mois plus tard. Un appel au boycott de la tournée de Patrick Bruel lancée après des accusations de viol contre le chanteur. Hier, c'est l'animatrice Flavie Flamand qui a annoncé porter plainte pour viol alors qu'elle n'avait que 16 ans. Un drapeau palestinien déployé sur la tour Eiffel hier en fin d'après-midi. 6 personnes ont été interpellées. L'action revendiquée par le groupe Extinction Rebellion visait à commémorer l'anniversaire de la Nakba lors de la création de l'État d'Israël en 1948. Un rassemblement a lieu également en ce moment à Paris, place de la République. Le 24e journée du top 14 de rugby avec de belles affiches, notamment Pau, 3e du championnat, qui reçoit Clermont, actuellement 5e. Ça joue depuis une demi-heure et Pau mène 10-6. Pour les amateurs de foot, c'est la finale de la Coupe anglaise, la plus vieille compétition de football au monde. C'est à 16h. Chelsea qui affronte Manchester City. Il y a des Français sur la pelouse, notamment Ryan Cherki du côté des Mancuniens. Et puis c'est l'un des tout meilleurs buteurs européens, Robert Lewandowski, annonce qu'il quitte le FC Barcelone à la fin de la saison après 4 saisons en Catalogne bien rempli.
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4: Les prévisions de Météo France pour notre département de la Manche avec une après-midi placée sous le signe des nuages et même quelques averses sur l'est et le centre cotentin ainsi que sur la moitié sud du département, mais plus particulièrement en fin de journée maintenant. Un petit vent d'ouest généralement faible, des températures maximales de 14 à 15 degrés. Demain, le soleil fera des percées plus ou moins belles parmi les nuages tout au long de la journée. Ces derniers vont s'imposer plutôt en fin d'après-midi, les maximales de 15 à 17 degrés.
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0: Living on my own, c'était Freddie Mercury. Sophie Nolveau ici sur votre radio locale avec vous pour faire le plein dans le prochain quart d'heure d'infos utiles près de chez vous. Mais pas que, car vos trois chansons françaises à la suite débarquent aussi. Laurent Voulzy sera de la partie, Amir et Eddie Mitchell également. Passez un agréable week-end à notre écoute.
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0: les pieds dans l'eau, le regard vers l'horizon. C'est comme ça qu'on imagine écouter Laurent Voulzy avec Belle-Île en mer, Marie Galante sur votre radio locale ici. À suivre, Jeanne Masse, juste après quelques petites infos d'ici.
1: Ici Cotentin, tous les jours à vos côtés, l'association Gonneville Le Taille Patrimoine organise un vide-grenier avec plus de 100 exposants demain. À partir de 7h et jusqu'à 18h, c'est à l'aéroport. Alors, les exposants vont arriver à partir de 7h et puis les visiteurs à partir de 8h. Et vous trouverez de quoi vous restaurer sur place. Et puis, demain également, à partir de 13h, sur l'hippodrome de Jullouville-les-Pins, les trotteurs envahissent la plage. Et ça, le temps de la marée. Cette édition 2026 est celle du 140e anniversaire de la création de cette journée hippique annuelle. Le tracé dessiné sur la plage, dès que la mer se retire, ne voit le jour qu'une fois par an. Le début des opérations est prévu à 13h15 et les épreuves vont s'enchaîner avant le retour de la marée. Il y a tout ce qu'il faut pour les enfants, avec des balades à poney, des structures gonflables, barpapapa ou encore un petit stand de maquillage et on n'oublie pas le goûter. Vous trouverez là aussi de la restauration sur place. Il y a 300 places assises sans réservation avec un petit gigot à la ficelle à partir de 11h30.
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0: votre radio ici, on écoutait Femme, je vous aime. Il ne l'a pas fait, mais Julien Clerc aurait très bien pu participer à l'Eurovision, à l'instar de France Gall, Françoise Hardy, Gérard Lenormand, Patrick Fiori ou encore Céline Dion.
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0: c'est Monroe, 17 ans, qui va représenter la France ce soir lors de la grande finale de l'Eurovision 2026 qui va se dérouler à Vienne, en Autriche. Un événement exceptionnel dont ICI est partenaire et c'est à suivre sur France 2. Bientôt 16h et votre rendez-vous avec l'info en France et dans le monde en 90 secondes. Avant ça, William Scheller, Bruno Mars et Céline Dion.
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2: Le groupe Pierre et Vacances Center Parks a déposé plainte hier pour une fuite de données sur 1,6 million de réservations. On apprend aujourd'hui que ce piratage informatique concerne potentiellement 4,5 millions de clients. Les données potentielles exposées concernent le numéro de réservation, les dates et lieux de séjour, les noms, les numéros de téléphone et leur date de naissance, mais pas les données bancaires ni les emails. Une visite officielle du pape en France du 25 au 28 septembre, une première depuis 2008. Le pape Léon XIV sera donc en France, une visite en septembre prochain, à l'honneur pour notre pays, une joie pour les catholiques et un grand moment d'espérance pour tous, félicite Emmanuel Macron dans une publication sur les réseaux sociaux. 6 matchs de top 14 à jouer aujourd'hui dans le cadre de la 24e journée du championnat de rugby. Pau mène 16-9 face à Clermont dans un duel de haut de tableau joué dans des conditions météo difficiles. La finale de la plus vieille compétition de football au monde, la Coupe anglaise qui oppose Chelsea à Manchester. Le match débute à l'instant avec quelques Français sur la pelouse comme Malo Gusto ou Wesley Fofana. Il a cassé tous les records. Le premier concert du rappeur marseillais Jules hier soir au Stade de France a accueilli 100 000 spectateurs, un record d'affluence. L'artiste le plus écouté l'année dernière sur les plateformes de streaming récidive ce soir avec un deuxième show. Et puis c'est aussi ce soir la 70e cérémonie de l'Eurovision à suivre en direct sur ici.fr. La chanteuse Monroe, 17 ans, porte les couleurs de la France.
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4: Les prévisions de Météo France pour notre département de la Manche avec une après-midi placée sous le signe des nuages et même quelques averses sur l'est et le centre cotentin ainsi que sur la moitié sud du département, mais plus particulièrement en fin de journée maintenant. Un petit vent d'ouest généralement faible, des températures maximales de 14 à 15 degrés. Demain, le soleil fera des percées plus ou moins belles parmi les nuages tout au long de la journée. Ces derniers vont s'imposer plutôt en fin d'après-midi, les maximales de 15 à 17 degrés.
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chagrin d'amour avec chacun fait ce qui lui plaît sur votre radio ici. Sophie Nolveau au micro comme chaque samedi après-midi. C'est peut-être l'heure de votre pause bien méritée entre deux lessives, un tour au marché ou une petite sieste discrétos dans le canapé. On poursuit avec de la musique qui fait du bien et avant de retrouver Alain Chamfort, voici Taylor Swift avec Opelite.

0: on parle normand avec François Thiébaud.
1: Bonjour François Thiébaud.
2: Bonjour Stéphanie.
1: Ah ben, c'est reparti pour un nouveau week-end autour du parler normand, bien entendu. Alors, qu'est-ce que vous avez prévu pour aujourd'hui ?
2: J'allons prêcher de la nature. Hein ? Parce que c'est la fête de la nature au mois de mai.
1: Très bien, alors allons-y.
2: Alors, d'être Piacicano, au mois de mai, nous vénère la nature. Mais pour qui seulement ? Juste à ce moment-là, pareil. Depuis quelques années, on fait la fête de la nature au mois de mai. Mais pourquoi seulement à ce moment-là ? La nature, c'est tous les jours qu'il faudrait y faire la fête. Sans y, ne a rien, rien de rien. La nature, c'est tous les jours qu'on devrait faire la fête pour elle. Mmh. Parce que sans elle, rien, rien de rien. Mais qu'on pense où ? Ne vit à côté de Dieu sans même laver. Nous en oublierait que nous l'idée de tout. Naît, grandit, vive. Bien souvent, on vit à côté d'elle sans même la voir. On en oublierait même qu'on lui doit tout. Naître, grandir, vivre, tout simplement. Et c'est malfaisant de vivre au crochet de Tiquin si nous ne le respectons pas. Mmh. On y est. Nous savons tout au bien qu'il n'est pas à nous naître de faire ce que nous que faisons, pareil.
1: Mmh. Traduction.
2: C'est malfaisant de vivre au crochet de quelqu'un qu'on ne va pas respecter, qu'on ne voit même pas. Mais aujourd'hui, nous savons tous qu'il n'est pas honnête de faire ce que nous faisons avec la nature. Mmh. Consommer tant et tant. Chasser dans l'agriculture, la paix avec l'industrie, bic ou poissou, et ça ne sert qu'à l'intérêt financier de Tixan. Consommer tant et tant, on sait autant dans l'agriculture, dans l'industrie, dans la pêche, et tout ça bien souvent pour l'intérêt financier de quelques-uns seulement. Et chez Achatianou, de couper le cordon qu'alimente chez profiteurs financiers qui ne savent même pas ce que c'est que de bouger un fétu. Et c'est à chacun de nous de couper ce cordon. Qui profite à seulement quelques gros financiers qui ne savent même pas ce que c'est que de travailler ou de bouger, comme on dit, un petit bout de paille. Et chez ta chatienne, nous, de ne pas vouloir trop les râler sur la couenne à notre nature, pour que je puissions très jouer, courir, rire, aimer, vivre. C'est à chacun de nous de ne pas vouloir trop manger sur la bête, ou tirer sur la bête de cette nature, pour que nous puissions toujours courir, rire, aimer, vivre. Et au mois de mai, très jour faire ce qui nous plaît. Et au mois de mai, toujours faire ce qui nous plaît, bien sûr.
1: Ouais, vous aviez envie de râler encore aujourd'hui un petit peu, quoi.
2: C'est mieux.
1: Ouais. Commence à vous connaître. Hein. Mais c'était bien dit.
2: C'est vrai.
1: Oh oui. À bientôt.
2: Eh bien, à demain. Et cher Edbé Comchenda.
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0: Renault avec Mistral gagnant sur votre radio ici. Le prochain quart d'heure, c'est quoi? Eh bien, c'est de l'humour en tube avec Mathieu Madénian et Marine Leonardi, mais aussi des conseils utiles près de chez vous. Côté musique, on va retrouver un certain Louis Chédid, juste après une jolie nouveauté, la BO du dernier film Avatar, Miley Cyrus avec Dream as One.
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0: Louis Chédid avec Ainsi soit-il sur votre radio locale ici. On va se retrouver dans quelques minutes avec Alain Souchon, juste après quelques infos d'ici.
1: Ici Cotentin, tous les jours à vos côtés, et sachez que l'association Tam Culture de Tamerville organise son vide-grenier annuel demain sur le parking de la salle du Tilleul. C'est rue de l'église à Tamerville à partir de 8h et jusqu'à 18h. Bien évidemment, vous trouverez de quoi boire et manger un petit quelque chose. Et puis une conférence sur les plantes bioféctrices du jardin est organisée au pôle culturel Michel Canoville à Beaumont-Hague. En fait, en intégrant des auxiliaires naturels tels que les pollinisateurs, les prédateurs, les ravageurs et les micro-organismes bénéfiques, vous contribuez tout simplement à renforcer l'écosystème de votre jardin. Ce sera donc le thème de la conférence qui aura lieu jeudi 21 mai à 19h. Elle sera animée par Christophe Jarry. Il est horticulteur, pépiniériste, paysagiste et formateur spécialisé en milieu agricole et horticole. L'entrée est gratuite, mais il faut absolument réserver. Nous avons le numéro qu'il vous faut au 02 33 23 13 23.
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0: Wish You The Best par l'excellent Lewis Capaldi sur votre radio locale ici. Place à la détente maintenant avec Fred Ballard pour l'humour en tube qui interpelle quelques spécialistes de l'accouplement sauvage aujourd'hui.
1: Nous les mecs, on a un orgasme, on demande l'autorisation. On est comme ça, je peux craquer maintenant? Même on vous prévient, on fait attention, je vais craquer là!
2: Alors, on ne va pas contredire l'expert en coït, Mathieu Madénian, hein, mais apporter une petite nuance. Certains hommes préviennent ou demandent l'autorisation de craquer. C'est pas systématique non plus. Hein. Ceci dit, nous, les filles...
1: Vous, les filles, quand vous avez un orgasme, vous nous prévenez pas. Et nous, après, on sait plus comment on a fait. Attendez, comme ça, putain, sur quoi j'ai appuyé, bordel? Dernière différence, c'est que quelle que soit la durée de l'acte sexuel, nous, les mecs, on est fiers de nous. Moi, dernièrement, j'étais avec ma copine, je pensais avoir cartonné juste après l'acte. Je fais alors, ça va? Et là, elle me fait, c'est pas grave.
2: Oui, bah, c'est ça aussi qui fait qu'on est différent. Hein. On ne met pas la perf au même niveau, on n'a pas la même échelle du plaisir, mais c'est pas grave. Tant qu'on a le même sens de l'humour pour aborder certains sujets intimes en début de relation.
3: Il y a toujours ce moment qu'on redoute tout, hein, où l'homme te dit, et toi, t'as couché avec combien de gars? Et tu sens, à ce moment-là, que 122 n'est pas la bonne réponse. T'es là, oh bah je me suis beaucoup cherché, on m'a beaucoup trouvé.
2: Excellente pirouette de Marine Leonardi, hein, celles qui ont pour habitude de contourner le sujet peuvent s'en inspirer pour ne pas ruiner de potentiels ébats, parce que mieux vaut en rire à deux qu'à 122.
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0: Calypso, une chanson mélancolique magistralement interprétée par France Gall en 84. À 17h, place aux infos. Mais avant cela, on va se faire plaisir avec Mylène Farmer et une nouveauté d'Alex Warren intitulée Fever Dream. Je vous souhaite un bon samedi sur votre radio ici.
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1: Vous écoutez ici, belle fin d'après-midi, il est 17h. Les infos présentées par Benjamin Mathieu.
2: C'est la première visite d'État officielle en France d'un souverain pontife depuis 18 ans. Le pape Léon XIV va se rendre dans l'Hexagone du 25 au 28 septembre prochain, annonce le Vatican. Il ira notamment à Paris pour visiter le siège de l'UNESCO et probablement à Lourdes. Plusieurs tentatives d'incendie au domicile des grands-parents du petit Émile au Vernet dans les Alpes de Haute-Provence. La nuit dernière, un homme a été interpellé. La disparition de ce petit garçon de 2 ans et demi en 2023 avait ému la France. Son corps avait été retrouvé enfui sous terre plusieurs mois plus tard. Flavie Flament est une lanceuse d'alerte, estime ce matin Emmanuelle Dancourt, présidente de MeToo Media et signataire de la pétition demandant l'annulation de la tournée de Patrick Bruel. Le chanteur qui nie avoir violé l'animatrice télé qui annonçait elle hier avoir déposé plainte. Le gouvernement autorise la circulation des camions-citernes pendant tout le week-end afin de sécuriser la continuité des approvisionnements en carburant des stations-service, selon un arrêté publié aujourd'hui au Journal officiel. Le ministre de la Justice, Gérald Darmanin, se rend à Alger lundi prochain pour évoquer notamment le cas de Christophe Glaise, ce journaliste sportif français emprisonné depuis près d'un an en Algérie. En sport, justement, 24e journée du top 14 de rugby avec de belles affiches, notamment Pau face à Clermont qui s'est imposé 24-19 et qui se hisse provisoirement à la deuxième place du championnat. L'entraîneur du PSG en foot, convaincu que les Parisiens peuvent gagner une deuxième Ligue des Champions de suite le 30 mai prochain. Luis Enrique qui s'exprime aujourd'hui en conférence de presse à la veille du dernier match de la saison dans le derby parisien opposé au Paris FC. Dernière journée en forme de multiplex qui sera à suivre sur ici.fr. Le club de Kylian Mbappé, le Real de Madrid, en pleine tourmente, change d'entraîneur. Alvaro Arbeloa, très critiqué, est remplacé, oui, on peut même dire qu'il est viré, et est remplacé par le Portugais José Mourinho. Et puis la 70e finale de l'Eurovision, c'est ce soir, également à suivre sur ici.fr, avec la Française Monroe, 17 ans, qui portera les couleurs de la France.
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3: Les prévisions de Météo France pour notre département de la Manche avec une après-midi placée sous le signe des nuages et même quelques averses sur l'est et le centre cotentin ainsi que sur la moitié sud du département, mais plus particulièrement en fin de journée maintenant. Un petit vent d'ouest généralement faible, des températures maximales de 14 à 15 degrés. Demain, le soleil fera des percées plus ou moins belles parmi les nuages tout au long de la journée. Ces derniers vont s'imposer plutôt en fin d'après-midi, les maximales de 15 à 17 degrés.
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Dolly Preston avec Nothing for Nothing. J'espère que votre samedi se passe super bien. C'est Sophie Nolvaux avec vous. On se détend, on est relax. C'est le week-end sur votre radio locale. Ici, que demander de plus? À part passer le début de soirée avec vos artistes préférés. Justement, c'est REM qui arrive juste après Zaz avec Mon Sourire.

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1: Aujourd'hui, cap sur Barneville-Carteret. Cette station balnéaire de la Côte des Îles cache dans ses dunes un monument magnifique, le phare de Carteret, véritable sentinelle qui veille sur la Manche depuis plus d'un siècle et demi. Ce phare a été construit en 1835. Il est classé monument historique depuis 2014. Perché sur le cap rocheux qui sépare la plage de la mer Libre, il culmine à 84 mètres au-dessus du niveau de la mer et sa lumière porte à plus de 50 km. Par temps clair, il guide les navires vers les îles anglo-normandes. Jersey est d'ailleurs visible à l'œil nu depuis là-haut. Une fois sur place, je n'ai pas résisté à l'envie de faire l'ascension de ces 186 marches et je vous assure que ça vaut tous les efforts. À mi-hauteur, on commence à apercevoir par les hublots la baie qui s'étend en contrebas. Et puis, enfin, vous poussez la trappe et vous débouchez sur la galerie extérieure. Le souffle coupé, vraiment. Le panorama est absolument magnifique à 360 degrés. Au nord, les falaises déchiquetées de la Hague. Au sud, la longue plage de sable fin de Barneville. À l'ouest, Jersey et Guernesey qui semblent flotter sur l'horizon. Et en bas, le port de Carteret, avec ses bateaux de pêche et de plaisance. Là-haut, on comprend mieux pourquoi les phares sont si fascinants. Des visites guidées sont proposées en saison estivale et permettent de comprendre le fonctionnement du phare, son histoire, le métier des gardiens qui vivaient ici dans l'isolement et la grandeur. Une expérience rare, à la fois sportive, culturelle et contemplative. Très belle journée à tous et surtout n'oubliez pas, les plus beaux voyages commencent bien souvent, tout près de chez vous.
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0: Une belle amitié scellée par ce tube de 2023. Le feu, c'était Kenji Girac et Vianney sur votre radio ici. Les infos près de chez vous arrivent bientôt. On se retrouve juste après Pascal Obispo et Francis Cabrel avec Il faudrait que pleuve l'amour et Bernard Lavillier avec Noir et Blanc.
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0: Ici Cotentin, tous les jours à vos côtés, et demain, c'est la fête du jardin à Villedieu-les-Poêles-Rouffigny. C'est la 8e édition, de 9h à 18h, donc rendez-vous dans le jardin public et place de la Perrière. Au programme, des artisans, vous trouverez des plantes, des accessoires, il y aura des conférences également, une exposition de distribution de compost par le service du jardin municipal, et puis de quoi vous restaurer sur place pour profiter pleinement de la journée. Vous l'aurez compris, c'est un moment idéal à partager en famille entre amis, donc évidemment les organisateurs vous attendent nombreux pour célébrer le jardin et le printemps. Et puis la chambre de métiers d'artisanat, vous savez, elle vous accompagne tout au long de la vie de votre entreprise. Vous pouvez donc prendre rendez-vous avec un conseiller les premiers ou troisièmes mardis de chaque mois. Prochain rendez-vous mardi 19, de 9h à 11h au CDC de la baie du Cotentin. C'est à 40 ans les marais, c'est gratuit, mais là aussi c'est pareil, il faut penser à vous inscrire.
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0: début de soirée, c'était Amel Bent avec Pourquoi tu restes. Allez, il est l'heure de parcourir l'histoire sur votre radio ici avec les voyages dans le temps de Stéphane Bern. Et on va vous faire voyager au temps de François Ier et des Blanques.
1: Saviez-vous que le loto n'était pas né à la télévision, mais sous François Ier ? Château-Renard, mai 1539. François Ier, ruiné par ses guerres en Italie et son goût du faste, cherche une idée pour remplir ses coffres, sans faire hurler ses sujets. Il signe un édit inédit. Pour la première fois, un roi de France autorise une loterie. L'idée vient tout droit de Florence, où le loto fait fureur. On mise une pièce et on peut toucher le jackpot. Tout le monde y trouve son compte, surtout l'État. 100% des gagnants ont tenté leur chance, certes, mais l'État, lui, est gagnant à 100%. C'est simple, efficace, et ça évite d'inventer un nouvel impôt. Le roi autorise donc la création de blanques, ces jeux de hasard où l'on tire des billets gagnants ou blancs, c'est-à-dire perdants. En échange, les organisateurs payent une très belle somme au trésor royal. Mais le jeu tourne court. Le Parlement de Paris refuse de valider la décision. Pour lui, cette loterie enfreint les lois du royaume et surtout la morale chrétienne. Le jeu d'argent, c'est bon pour les pêcheurs, pas pour les sujets du roi. On peut collecter de l'argent, oui, sauf que ça doit s'appeler la quête. Résultat, le grand loto de François Ier tombe à l'eau sans même un tirage. Et donc, le loto, à qui le tour ? Eh bien, il faut attendre Louis XIV, 100 ans plus tard, pour que la France officialise enfin sa loterie royale. Vous le voyez, les jeux d'argent ne datent pas d'hier, comme les gens qui rêvent de devenir riches du jour au lendemain, et surtout, comme les trous dans les caisses de l'État.

0: Bonne route à vous qui êtes au volant de la voiture en ce moment. On écoutait Gérald de Palmas sur votre radio ici. Il sera bientôt 18h, le temps d'écouter dans quelques minutes Gauvin Serres avec Silence Radio et le groupe Supertramp avec It's Raining Again.
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1: Vous écoutez Ici, il est 18h, bon début de soirée. Les infos présentées par Benjamin Mathieu.
2: La vente d'une montre collector tourne au fiasco. La marque Swatch, associée à l'horloger suisse de luxe Audemars Piguet, a dû fermer un grand nombre de ses magasins aujourd'hui, submergée par le nombre de clients dans toute la France, notamment à Lyon, Deauville, Rennes, Lille, Saint-Tropez ou Montpellier. En région parisienne, au centre commercial Parly 2, la vente a même tourné à l'émeute. Des policiers et agents de sécurité ont été pris à partie par 300 personnes. 6 personnes, dont 3 enfants de 6 à 8 ans, partis camper jeudi dernier dans les Pyrénées en Haute-Garonne, ont été piégés par la neige tombée dans la nuit, 20 cm. Les militaires du peloton de gendarmerie de haute montagne de Bagnères, de Luchon, ont été obligés de leur porter secours. Les conditions météo qui vont continuer à se dégrader au cours du week-end avant un redout. Nous nous réjouissons que sa sainteté ait confirmé son voyage en France, réagit ce midi Emmanuel Macron. Le pape américain se rendra effectivement à Paris et en France du 25 au 28 septembre pour visiter le siège de l'UNESCO et d'autres déplacements. C'est une très grande joie, mais en même temps une grande responsabilité, réagit de son côté le cardinal Jean-Marc Avelin, président de la Conférence des évêques de France. Déjà visé par 3 enquêtes en France et en Belgique, le chanteur Patrick Bruel est désormais accusé de viol par Flavie Flamand. L'animatrice a annoncé hier sur Instagram avoir porté plainte pour des faits qui seraient survenus quand elle était adolescente. La 70e édition de l'Eurovision, ce soir à Vienne, en Autriche, à 21h, avec comme d'habitude des costumes extravagants et des musiques un peu kitsch. Une édition marquée par le boycott de plusieurs pays en raison notamment de la présence d'un concurrent israélien. Notre représentante, Monroe, passera en 15e position. Une soirée à suivre évidemment sur ici.fr. Côté sport, Pau s'est fait peur en top 14 mais s'impose finalement à domicile 24-19 face à Clermont. Et puis le Stade français qui est en train de réaliser le carton du jour en menant 42-20 face à Montauban. Et puis à suivre demain la finale du tournoi de destination féminin entre la France et l'Angleterre. Ça sera à 17h45.
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3: Les prévisions de Météo France pour notre département de la Manche avec une après-midi placée sous le signe des nuages et même quelques averses sur l'est et le centre cotentin ainsi que sur la moitié sud du département, mais plus particulièrement en fin de journée maintenant. Un petit vent d'ouest généralement faible, des températures maximales de 14 à 15 degrés. Demain, le soleil fera des percées plus ou moins belles parmi les nuages tout au long de la journée. Ces derniers vont s'imposer plutôt en fin d'après-midi, les maximales de 15 à 17 degrés.
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Étienne Daho avec Duel au soleil. Vous écoutez votre radio ici, bienvenue si vous nous rejoignez. Sophie Nolvaux avec vous pendant encore une petite heure. Et promis, on va passer un super moment ensemble. Peut-être d'ailleurs que le dîner est en train de mijoter, que vous rentrez d'une super balade ce samedi. Dans la suite de la playlist, Stevie Wonder avec Pastime Paradise. Juste après M'Pokora que voici, avec quand même...

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2: Évoquons l'histoire de notre région maintenant avec Boris Bonin. Bonjour Boris.
3: Bonjour Stéphanie.
2: Histoire d'ici sur la radio ici Cotentin. Aujourd'hui nous partons pour le Coutançais pour découvrir une nouvelle légende tirée de nos riches traditions folkloriques.
3: Je dirais plutôt redécouvrir Stéphanie, car il est question aujourd'hui d'une légende bien connue de la Manche, celle des oies de Pirou.
2: Et dont le théâtre est un château bien connu de tous.
3: Bien connu certes, mais il est surtout remarquable. Bâti à partir du 12e siècle sur un îlot artificiel, ce château fort est un magnifique exemple de l'architecture militaire médiévale, ce qui lui vaut d'être partiellement inscrit au titre des monuments historiques depuis 1968.
2: Revenons à la légende, parce que je sais d'ailleurs qu'il existe plusieurs versions.
3: Il est vrai, mais c'est du côté de Joseph Coupé, juge et historien local du 19e siècle, que je suis allé trouver l'inspiration à travers son récit, paru dans l'annuaire du département de la Manche de 1835. Et je lui en sais gré.
2: Nous vous écoutons, Boris.
3: Depuis des temps anciens, au printemps de chaque année, une grande quantité d'oies sauvages s'abattent dans les cours et les fossés du château pour y faire leurs petits. Pendant leur séjour, les volatiles parcourent avec la plus grande familiarité le château. Et quand les oisillons sont assez forts pour voler, toute la colonie disparaît, en une nuit. Et c'est ainsi jusqu'à l'année suivante. Mais que se cache-t-il derrière cette tradition d'une ancienneté indéfinie? Certains avancent une histoire merveilleuse. Lorsque les Normands faisaient la conquête de la Neustrie, se trouva un château qui résistait à leurs efforts. C'était celui de Pirou. Bâti par la puissance des fées, d'une telle force que les Normands désespéraient de s'en emparer autrement que par la famine. Et ce fléau ne tarda pas effectivement à tourmenter la garnison. Un matin, ils sont surpris de ne plus entendre de bruit dans l'intérieur du château. Pas un homme n'apparaît, ni sur les remparts, ni sur les tours. Pensant d'abord qu'il s'agit d'un piège, ils se gardent bien de monter à l'assaut. Plusieurs jours s'écoulent, et toujours le même silence. Et enfin, ils se décident à escalader les murs et entrent dans la place. Ils n'y trouvent pas une âme, à une exception près. D'un vieillard, malade. Il n'avait pu suivre les autres et raconta comment la garnison s'était enfuie. La magie a été cultivée de père en fils par les seigneurs du château qui en conservaient précieusement les livres. Quand les assiégés comprirent qu'ils seraient bientôt forcés de se rendre, ils s'étaient transformés en oies sauvages et envolés par-dessus les remparts. Les Normands se rappelèrent alors qu'effectivement, la veille du jour où le silence se fit dans le

0: château, ils avaient vu des volets d'oie s'élever au-dessus des toits, puis s'enfoncer et disparaître dans les forêts et les marécages voisins. Mais on ne songe jamais à tout, quoi qu'on soit magicien. La métamorphose avait été très bien opérée, mais on n'avait pas prévu comment, hors de danger, on reprendrait la figure humaine. Plus de livres alors, plus de moyens même d'articuler une parole. Force fut donc aux malheureux de rester sous leur nouvelle forme habitant des marais. Quand les Normands embrassèrent la religion chrétienne, tous les livres magiques furent brûlés. Par conséquent, moins d'espérance que jamais pour les victimes de la métamorphose. Seulement chaque année, cette race infortunée de volatiles revient visiter son ancienne patrie.
1: Merci Boris pour cette belle redécouverte d'une légende encore populaire. À très bientôt.
0: À très bientôt Stéphanie.
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0: Vous écoutez ici, c'est Théo Chi avec Je partirai. Dans le prochain quart d'heure, des conseils près de chez vous et Patrice Gascoigne qui nous invite dans les coulisses télé du concours Eurovision de la chanson, une émission dont votre radio ici est partenaire. À suivre pour soutenir Monroe ce soir dès 21h sur France 2. Avant ça, nous, on va retrouver Louane et Fools Garden.
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1: Vous écoutez ici, c'était Louane avec Conduire. Place au groupe Gold dans un instant, juste après quelques infos d'ici.
2: Ici Cotentin, tous les jours à vos côtés, l'association Gonneville-le-Taille Patrimoine organise un vide-grenier avec plus de 100 exposants demain. À partir de 7h et jusqu'à 18h, c'est à l'aéroport. Alors, les exposants vont arriver à partir de 7h et puis les visiteurs à partir de 8h. Et vous trouverez de quoi vous restaurer sur place. Et puis, demain également, à partir de 13h, sur l'hippodrome de Jullouville-les-Pins, les trotteurs envahissent la plage. Et ça, le temps de la marée. Cette édition 2026 est celle du 140e anniversaire de la création de cette journée hippique annuelle. Le tracé dessiné sur la plage, dès que la mer se retire, ne voit le jour qu'une fois par an. Le début des opérations est prévu à 13h15 et les épreuves vont s'enchaîner avant le retour de la marée. Il y a tout ce qu'il faut pour les enfants, avec des balades à poney, des structures gonflables, bar papa ou encore un petit stand de maquillage et on n'oublie pas le goûter. Vous trouverez là aussi de la restauration sur place. Il y a 300 places assises sans réservation avec un petit gigot à la ficelle à partir de 11h30.
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0: Le groupe britannique 10CC avec I'm Not In Love, ici sur votre radio. Il est l'heure, comme chaque week-end, des coulisses télé de Patrice Gascoigne. Salut Patrice.
1: Salut Sophie.
0: Aujourd'hui, vous nous parlez d'un grand divertissement qui fête cette année ses 70 ans. Ce soir, sur France 2, c'est le grand concours Eurovision de la chanson.
2: Ce soir, l'événement se passe à Vienne, où Monroe représentera la France avec cette chanson.
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0: L'hymne à l'amour signé de la chanteuse Monroe, révélée dans l'émission Prodige. C'est elle qui va représenter la France ce soir avec ce titre « Regarde ». Pour mémoire et pour se faire un petit peu mal, la dernière victoire française remonte à 1977 avec Marie Myriam. L'Eurovision est à suivre dès 21h sur France 2 avec un nouveau tandem de présentateurs. On a l'incontournable et précieux Stéphane Bern qui sera cette fois accompagné d'une petite nouvelle, Camille Serre. Alors j'ai demandé à Alexandra Redamiel, la directrice des divertissements et des jeux de France Télévisions, pourquoi elle avait choisi Camille Serre. Écoutez la réponse d'Alexandra Redamiel, jointe à Vienne.
1: Alors oui, Camille Serre, eh bien, elle crée un lien naturel avec une nouvelle génération entre la télévision et le digital. C'est aussi une ancienne Miss France, elle connaît donc la compétition de l'intérieur, les codes, les émotions, les enjeux. Elle a de l'humour, elle a cette justesse et cette capacité à être à la fois au carrefour de toutes les générations. Et avec Stéphane Bern, ils vont transformer l'Eurovision en une expérience totale, à la fois à l'antenne et sur le digital, pour justement rassembler tous les publics autour de l'événement.
0: Alexandra Redamiel, directrice des divertissements et des jeux de France Télévisions, mais aussi chef de la délégation française de l'Eurovision. Il y a une légende qui raconte que France Télévisions ne voudrait pas que la France gagne le concours parce que ça coûterait trop cher à organiser l'année suivante. Un faux ou un tox, Alexandra ?
1: Bon, je crois qu'on le dit quand même très souvent partout. Nous avons envie de gagner, après les 50 ans, l'année prochaine de la victoire de Marie Myriam. Et nous travaillons d'ailleurs toute l'année pour ça, avec exigence et ambition. Organiser l'Eurovision et recevoir une grande partie de l'Europe serait une fierté immense pour la France et pour France Télévisions. Et puis, c'est important encore de le préciser, dans son business model, l'Eurovision est un événement qui se construit avec plusieurs institutions et partenaires. Donc, c'est un modèle partagé et maîtrisé.
0: Alexandra Redamiel, directrice des divertissements et des jeux de France Télévisions et chef de la délégation française de l'Eurovision. Et pour débriefer la soirée, notez que Laurent Petit-Guillaume, présent à Vienne, sera l'invité de Willy demain midi. Donc, à demain pour de nouvelles coulisses télé.
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0: Gaëtan Roussel avec Tout s'en va sur votre radio ici. Il sera bientôt 19h et toute l'actu qui arrive, votre soirée sera placée sous le signe des années 80 avec Laurent Petit-Guillaume juste après les infos. Nous on se quitte en musique avec la chanteuse norvégienne Lene Marlin. Excellent week-end.
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1: Excellente soirée, vous écoutez Ici, il est 19h. Et tout de suite, les infos.
2: C'est la première visite d'État officielle en France d'un souverain pontife depuis 18 ans. Le pape Léon XIV va venir dans l'Hexagone du 25 au 28 septembre prochain. Annonce du Vatican ce matin. Il va se rendre notamment à Paris et probablement à Lourdes, au sanctuaire fréquenté par des millions de touristes et de pèlerins chaque année. L'évêque Jean-Marc Mika l'attend évidemment avec impatience.
3: Soulagé que les dates soient confirmées et désormais publiques, il viendra certainement à Lourdes. On y travaille, c'est-à-dire on se prépare avec les équipes. On a reçu suffisamment de garanties et même de consignes pour nous mettre au travail, pour avoir déjà commencé à le faire. Bien déjà, on a un cahier des charges sur la manière de s'y prendre, sur ce qu'il faut assurer. Déjà, il faut se préparer à accueillir une délégation qui viendra de Rome pour nous transmettre ces consignes, pour repérer les lieux d'hébergement, les lieux où on prévoit d'organiser des rencontres avec le Saint-Père. Beaucoup de ferveur et beaucoup de simplicité aussi. Je me souviens, à titre perso, d'avoir participé à la rencontre avec Jean-Paul II en 1983 et puis surtout plus récemment avec Benoît XVI en 2008. Et donc les choses se passaient tout à fait paisiblement, tranquillement, alors qu'il y avait beaucoup de monde. Et non, il n'y a pas plus de stress que ça.
2: L'évêque de Lourdes au micro, ici Béarn Bigorre, pas stressé donc. Plusieurs tentatives d'incendie au domicile des grands-parents du petit Émile au Vernet, dans les Alpes de Haute-Provence, la nuit dernière. Un homme a été interpellé, un homme de 78 ans est placé en garde à vue. La disparition de ce petit garçon de 2 ans et demi en 2023 avait ému la France entière. Scène un peu surréaliste ce matin devant de nombreuses boutiques de la marque Swatch dans plusieurs villes de France comme Lyon, Lille ou encore Montpellier. Des clients qui avaient parfois fait la queue toute la nuit pour espérer acheter une montre, un modèle réalisé avec un horloger de luxe, n'ont même pas pu rentrer dans la boutique. En banlieue parisienne, des agents de sécurité ont été pris à partie par une foule de 300 personnes mécontentes. Dans le centre de ville de Rennes, les 150 personnes, eux, qui avaient fait la queue, ont trouvé porte close. Thomas Pinaroli.
4: Oui, ce matin, la rue ressemblait plutôt à un camping, avec des chaises dépliantes, des sacs à dos et des pique-niques. Certains clients avaient passé toute la nuit devant la boutique pour être les premiers à acheter cette nouvelle montre. Nouvelle montre dont Swatch fait la publicité depuis des semaines maintenant sur les réseaux sociaux. Mais le gérant ne s'attendait visiblement pas à voir autant de monde. Il n'avait pas assez de marchandises. L'ouverture a donc d'abord été repoussée, puis une dizaine de policiers se sont rendus sur place. Certains clients, impatients, devenaient plus agressif et tapait sur la vitrine. Pour éviter tout risque de bousculade et donc d'accident, le magasin n'a finalement pas ouvert du tout, de quoi provoquer la colère des 150 personnes qui sont restées plusieurs minutes pour négocier avec la police. En vain, la vente des montres est repoussée à lundi.
2: Les informations de Ici Armorique. La folie Joule, le premier concert du rappeur marseillais hier soir au Stade de France, a accueilli 100 000 spectateurs, record d'affluence pour l'enceinte. L'artiste le plus écouté en 2025 sur les plateformes de streaming récidive ce soir avec un deuxième show. La tension monte avant la finale de l'Eurovision. Le concours qui fête ses 70 ans ce soir à 21h à Vienne en Autriche. 25 pays qui s'affrontent pour décrocher le trophée. La France en rêve depuis 49 ans. C'est Monroe, jeune chanteuse lyrique de 17 ans qui porte nos couleurs. Flavien Groyer, vous êtes sur place pour nous faire vivre cette folle soirée. Bonsoir.
5: Bonsoir.
2: Alors on attend de pied ferme les fameux costumes de scène extravagants, les danses un peu kitsch et la ferveur qui est en train de monter sur place.
5: Oui, on sent que l'excitation est de plus en plus palpable ici en salle de presse. On a hâte de voir comment vont se débrouiller les favoris, tout simplement. La Finlande, l'Australie, la Grèce, la Bulgarie. Notre représentante Monroe sera aussi très scrutée, évidemment. Hier soir, lors des répétitions, elle a livré une prestation parfaite et a réussi comme une pro son envolée lyrique. Et il ne fallait pas se rater, hein, puisque les jurys nationaux votaient hier soir. La jeune prodige devrait donc faire le plein de points chez les professionnels de la musique. L'inconnu, maintenant, c'est comment va être reçue ce soir sa chanson chez les téléspectateurs. Le top 10 est tout à fait atteignable, hein, on lui souhaite. La délégation est optimiste. Pour les résultats, il faudra attendre avant de se coucher. Rendez-vous vers 00h50.
2: Et bien, vous allez vous coucher tard ce soir, Fabien, mais vous allez passer une bonne soirée que vous pouvez également suivre évidemment sur ici.fr. Monroe qui passe vers 22h20 environ en 15e position. On passe au sport. En rugby, la bonne perf pour Pau qui remporte le duel de haut de tableau dans cette 24e journée de top 14 face à Clermont. Victoire 24-19. Les Parisiens du Stade français réalisent eux la déculottée du jour en battant Montauban 73-25. Voilà, ce n'est pas un sport de baby-foot, mais on parle bien de rugby. Et puis demain, c'est la finale du tournoi des Six Nations féminin entre les Françaises et les Anglaises. Les Anglais favoris, mais on va dire que les Françaises vont y aller et vont le faire. Ça sera à 17h45 au Stade Atlantique de Bordeaux.
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6: Les prévisions de Météo France pour notre département de la Manche avec une après-midi placée sous le signe des nuages et même quelques averses sur l'est et le centre cotentin, ainsi que sur la moitié sud du département, mais plus particulièrement en fin de journée maintenant. Un petit vent d'ouest généralement faible, des températures maximales de 14 à 15 degrés. Demain, le soleil fera des percées plus ou moins belles parmi les nuages tout au long de la journée. Ces derniers vont s'imposer plutôt en fin d'après-midi, les maximales de 15 à 17 degrés.
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7: Bonsoir à tous. Les années passent, mais les chansons parfois restent, et particulièrement celles des années 80. Allez savoir pourquoi. Bah peut-être parce qu'elles étaient tout simplement bonnes, sympas, originales, émouvantes, drôles. Bon allez, on vérifie. Ce soir, ça commence comme ça.

0: Jean-Jacques Goldman, encore un matin. 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
0: Une chanson phare du faiseur de tubes sortie en 84. Une chanson qui donne envie de chanter, mais aussi de se bouger, de ne pas rester inerte quand l'ennui, le ronron s'installe. Jean-Jacques nous invite à nous remettre en question, à tout faire pour donner un sens à notre vie. Bah, c'est d'ailleurs durant ce genre de vécu personnel que Jean-Jacques Goldman a écrit cette chanson, devenue un tube incontournable. Autre faiseur de tubes incontournable, mais au niveau planétaire. Lionel Richie, tout de suite, avec Hello.
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0: Lio, c'était Amoureux solitaire. Après l'énorme succès de Banana Split, Lio a dû se battre contre sa maison de disques pour sortir cette chanson de Jacno, le maître de l'électro. Ses producteurs, comme elle le dit, voulaient qu'elle enregistre un truc du genre citron pressé, pêche Melba. Elle aura tenu tête, elle a bien fait. Amoureux solitaire a été numéro 1 en France et aussi en Italie. Et pour la suite de 100% années 80, c'est dans un instant. Scorpion, Still Loving You.
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0: Merci Cotentin, tous les jours à vos côtés. Et sachez que l'association Tam Culture de Tamerville organise son vide-grenier annuel demain sur le parking de la salle du Tilleul. C'est rue de l'église à Tamerville à partir de 8h et jusqu'à 18h. Bien évidemment, vous trouverez de quoi boire et manger un petit quelque chose. Et puis une conférence sur les plantes bioféctrices du jardin est organisée au pôle culturel Michel Canoville à Beaumont-Hague. En fait, en intégrant des auxiliaires naturels tels que les pollinisateurs, les prédateurs, de ravageurs et les micro-organismes bénéfiques, vous contribuez tout simplement à renforcer l'écosystème de votre jardin. Ce sera donc le thème de la conférence qui aura lieu jeudi 21 mai à 19h. Elle sera animée par Christophe Jarry. Il est horticulteur, pépiniériste, paysagiste et formateur spécialisé en milieu agricole et horticole. L'entrée est gratuite, mais il faut absolument réserver. Nous avons le numéro qu'il vous faut au 02 33 23 13 23.
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0: I'm Still Standing, c'était Elton John.
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0: Si vous êtes fan d'Elton John, vous savez sans doute qu'en plus de la musique, son autre passion, c'est la photo. Il possède l'une des plus grandes collections privées au monde, plus de 7000 tirages. 300 seront exposés à Paris à partir du 12 juin, à Paris au musée du Jeu de Paume et pendant tout l'été. Peut-être qu'il viendra y faire un tour, hein. À bon entendeur. Allez, l'été n'est pas loin, il est là. On part en direct au soleil, sans supplément de bagages. On part aux Antilles, en musique, avec Cassav, Ciébois, succès de l'année 1987.
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0: Bientôt 20h, comme tous les samedis, vous allez retrouver la playlist de l'invité d'Émilie Mazoyer. Ce soir, c'est Philippe Etchebest. Et ce soir, c'est aussi la finale de l'Eurovision. Alors, on croise les doigts pour notre représentante Monroe. Et je vous retrouve demain en direct de Vienne pour commenter les résultats. Entre midi et 13h dans l'émission, Willy vient déjeuner chez vous. Mais avant cela, toujours dans les années 80, U2 arrive avec Pride.
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1: Et la soirée continue sur votre radio locale. Ici, il est 20h.
2: Salut les amis, bienvenue dans les meilleurs moments de Décibel. Ce soir, playlist très rock, concoctée par le chef Philippe Etchebest. Sur votre radio ici, à 20h, c'est Décibel avec ce soir les chansons préférées d'un des chefs les plus énergiques, sympathiques, prolifiques et télégéniques de France. Philippe Etchebest, pilier de l'émission Top Chef, a fait son retour sur M6 et il est ce soir dans Décibel pour s'occuper de vos petites oreilles.
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2: Salut à toutes, salut à tous et bienvenue dans Décibel. Vous le savez, le Décibel du samedi, la programmation musicale est confiée à une personnalité de la musique ou pas. En l'occurrence, ce soir, mon invité, eh bien, il a un groupe. Oui, Philippe Etchebest, il a des cuisines, évidemment, des étoiles Michelin, assurément, des succès télé, on le sait, depuis de nombreuses années, mais également un groupe, Chef and the Gang. On va parler de tout ça et de la playlist parce que, croyez-moi, il va vous soigner ce soir, le chef. Bonsoir Philippe Etchebest.
4: Bonsoir.
2: Comment ça va?
4: Ça va très bien. J'aime bien la présentation.
2: Ah, c'est vrai?
4: Ouais, c'est sympa.
2: Bon, bah écoutez, on démarre alors du bon pied. Ça va, on n'est pas dans Cauchemar en cuisine, je suis contente. Alors, Top Chef a recommencé il y a 3 semaines. Vous avez tout bousculé, c'est-à-dire que il y a plus de brigade, il y a plus de cuisine, les
4: il y a plus rien
2: à bouffer. Voilà. On a vu pour le moment le premier épisode à la montagne, le deuxième à la plage. En tout cas, c'est comme Martine. Donc là, c'est Martine à la plage. Ouais. Et le prochain épisode, donc qui sera dans 4 jours, mercredi, hommage à Paul Bocuse.
4: Ah oui, ah, ouais.
2: Ça va être un grand moment, ça.
4: Ouais. Alors c'est bien dommage parce que c'est la seule où je suis pas.
2: Ah, celle de Paul Bocuse. Alors vous n'y étiez pas peut-être parce qu'aussi avec ces nouveaux modes de tournage où il n'y a pas les cuisines de Top Chef et un endroit où tout le monde se retrouve, ça a dû être un tournage, ça doit être un enfer à organiser si vous changez de lieu toutes les semaines.
4: C'est vrai, c'est un grand bravo à l'équipe de prod, franchement. Ouais. Ils ont fait un travail incroyable parce que déplacer tout ce matériel, tout ce monde comme ça en si peu de temps à chaque fois, c'était une performance pour déjà bien recevoir les candidats, qu'ils puissent travailler dans de bonnes conditions, nous recevoir à nous aussi. Enfin, vraiment, ça a été une prouesse technique incroyable.
2: Moi, je trouve que c'est un peu comme une tournée d'ACDC ou de Metallica. Ah,
4: c'est, ouais, mais
2: ça
4: c'est
2: ça. Ça ressemble en vrai.
4: C'est ça. J'avais vu, j'avais été voir Chaka Ponk il y a quelques temps à l'Arena et j'avais fait les arrières avec eux. Ils m'avaient montré leur logistique, tout ça, les camions,
2: comment ça se passait.
4: Ouais. Les semi-remorques. D'ailleurs, c'est pour ça qu'ils avaient arrêté. Parce que bon,
2: c'était pas très bio.
4: C'était pas très écolo. Ouais. Et du coup, mais ce qui était impressionnant, c'est qu'après le concert, tout se démontait, mais en peu de temps, ça fourmillait dedans. Il y avait une centaine de bonshommes qui démontaient, qui chargeaient. C'était un truc de dingue. C'est une organisation, une logistique assez impressionnante.
2: Moi, je suis contente que vous soyez là ce soir, Philippe Etchebest, pour faire la playlist, parce que bon, je le disais, c'est un secret pour personne. Vous êtes un fan de musique, vous avez votre groupe Chef and the Gang avec 4 camarades. Donc, vous donnez des concerts régulièrement.
4: Oui, bien sûr. On en fait 10-12 dans l'année, à peu près.
2: C'est ça, là, le 8 mai, vous serez à Condon, le 13 juin à Saint-Prouan, le 8 août à Auxy-le-Château. Vous baladez dans les festivals.
4: Il y a les fêtes de la musique à Bordeaux aussi. Ouais. Enfin, au mois de juin, on a 3 dates, je crois. Non, on se balade un petit peu, c'est sympa. Ouais. Et puis, c'est surtout, je précise à chaque fois, c'est pour les pompiers solidaires. Moi, on joue pour une association et on y tient vraiment. On se fait plaisir et on fait plaisir aussi.
2: Ouais, et je pense que l'amour du rock et la vie d'un rocker, ça ressemble pas mal à la vie d'un chef. Alors, en plus, aujourd'hui, les chefs sont devenus des vrais rockstars. C'est-à-dire que avant, les chefs étaient un peu cachés dans la cuisine. Là, maintenant, il y a un côté rockstar.
4: Maintenant, c'est vrai que la cuisine a pris une grosse part au niveau de la télévision.
2: Ah oui, et vous n'y êtes pas pour rien. Oui, c'est un peu votre faute. Bon, hein.
4: Pas,
2: il n'y a pas que
4: ça,
2: vous.
4: Non, ouais. Ça a commencé. Bah, ça a commencé avec Maïté, en fait. C'est vrai, je disais Maïté, où ça a vraiment commencé à devenir très populaire. Puis il y a eu Robuchon avec Bon Appétit.
2: Oui, c'est vrai.
4: Voilà. Puis après, ça a pris forcément l'ampleur qu'on connaît aujourd'hui.
2: Et ouais. Puis c'est une vie, voilà, où bah on voyage pas mal, effectivement, comme les rockers. Où aussi, il y a un côté vraiment de solitude, en fait, pour concocter, avoir des idées, etc. Au début, et puis ensuite se retrouver en groupe ou en brigade pour tout exécuter. Je trouve qu'il y a un parcours quand même qui se ressemble.
4: Oui, c'est un petit peu ça. Après, il y a le moment où... Enfin, c'est pas tant qu'on s'isole, c'est-à-dire que les idées, elles viennent comme ça. Enfin, ça dépend de chaque personnalité aussi. Hein. Moi, j'aime pas me retrouver seul devant une feuille et dire qu'est-ce que je vais faire. Je ne sais pas faire ça.
2: Donc, vous faites déjà avec...
4: Non, c'est-à-dire, après, ça peut être des inspirations de marché, de produits, de vaisselle même. De penser un plat à travers une assiette, et puis ensuite après c'est un partage que je fais avec mes équipes. Là j'en viens d'ailleurs, j'étais avec à Maison Nouvelle avec Camille, et on a réfléchi sur les plats du nouveau menu. Donc on a fait des essais, en tout cas moi je donne les directives, et on a fait des essais qui étaient plutôt concluants aujourd'hui. Je suis très content d'ailleurs.
2: Bravo.
4: Donc, voilà. Oui, c'est un petit peu comme ça que ça se passe.
2: Et vous écoutiez de la musique ou pas? Ou alors vous vous êtes réservé pour nous là pour ce soir?
4: Non, là pour le coup, non, j'écoutais pas de musique. C'est vrai qu'on est plutôt concentré quand on met au point les plats. La musique, ça vient plus tard.
2: Bon, alors je sais que c'est la question horrible à vous poser. Choisissez 10 chansons qui représentent ce que vous aimez, votre vie. C'était compliqué.
4: C'était très très dur parce que la musique, elle a bercé, elle berce toujours ma vie en fait, et elle me sert de référence à chaque fois dans le temps. J'ai pas beaucoup de mémoire, j'oublie en tout cas beaucoup de choses, mais les musiques me rappellent des périodes bien précises de ma vie. Je peux donner, pour ça que je suis très bon en général dans les quiz, parce que j'arrive à donner le nom du groupe, la date souvent, parce que j'ai ces références-là.
2: Alors, on va commencer avec votre enfance, puisque c'est comme ça que vous avez commencé la liste que vous m'avez envoyée. Et on est au Pays Basque. Alors, je tente la prononciation, mais tapez-moi sur les doigts à tout moment, Philippe Etchebest. Gaztelu Zahar.
4: Gaztelu Zahar.
2: Zahar. Ouais, c'est ça. Et la chanson Zatos, Jan Koygo. Non, là, c'est n'importe quoi. Pardon, les Basques.
4: Jaikoko.
2: En tout cas, c'est votre enfance.
4: Oui,
2: et votre famille aussi.
4: Oui, c'est ma famille. Enfin, mes parents, mon père est basque, forcément. Et quand on faisait les repas de famille, les communions, tout ça, ben, ça se terminait toujours en chant basque. Et même dans la voiture, quand on partait, voilà, ça chantait dans la voiture basque, ça chantait tout le temps. Donc, j'ai été bercé aussi par cette culture-là et beaucoup par la musique.
2: Allez, grâce à Philippe Etchebest, on fait tous un tour au Pays Basque. Vous écoutez

0: s'appelle Gastelu Zahar, et donc c'est une chorale, un groupe de chant basque.
1: Voilà. Mon cousin Jean-Bernard chante dans cette chorale, justement.
0: Ah, extra. Et ça, on peut aller les voir en concert.
1: Oui, c'est vrai. Parfois, il y a des concerts qui se passent. Ils sont déjà venus à Bordeaux aussi, ouais. Il y a quelques années, mais ils tournent de temps en temps, effectivement. Ouais.
0: Bon, super. En tout cas, il y a plein d'albums qui sont disponibles sur les sites de streaming également. Gastelu Zahar, premier choix extrêmement intéressant.
1: Qu'on n'entend pas souvent.
0: C'est hors des sentiers battus.
1: Ouais, c'est pas le genre de musique qu'on entend souvent sur les radios, mais c'est bien, justement. Je trouve, de faire découvrir.
0: C'est très bien. Alors, Philippe Etchebest, le premier 45 tours que vous avez acheté, c'est Laisse-Béton de Renault.
1: Laisse-Béton de Renault, ouais.
0: Et vous n'avez même pas chippé, parce que franchement, vu les paroles de la chanson, Renault, ça pouvait se voler, hein, à l'aise. Hein.
1: J'avais pas intérêt.
0: C'est vrai. Ah, fallait filer droit.
1: Oup, oup, oup, oup, oup. Non, ça c'était pas. On n'a pas été élevé comme ça à la maison.
0: Donc vous écoutiez des chansons de Loubar, mais vous n'étiez pas du tout un Loubar.
1: Non, pas du tout. Non, c'était. Alors là, pour le coup, ça me rappelle vraiment d'un plein de souvenirs. Là, j'étais gamin, j'avais même pas 10 ans. Et j'ai adoré cette chanson. Donc, avec mon argent de poche, je me suis acheté ce 45 tours. Il y avait Laisse-Béton face A et Je suis une bande de jeunes face B. Ah,
0: ouais, double raison d'aller chourer des 45 tours, là, franchement. Et alors, est-ce qu'il est venu un jour manger dans un de vos restos, Renaud ?
1: Oui, absolument.
0: Ah, c'est vrai.
1: Je l'ai reçu c'était à Chancelade, au château d'Héréna, à l'époque, quand j'étais. Il est venu dîner et il a dormi au château.
0: Ah, et alors, vous avez osé aller lui parler.
1: Bien sûr,
0: mais ah,
1: bien
0: trop
1: sûr,
0: bien.
1: Mais bien

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0: Les amis, j'en suis témoin. Le chef Philippe Etchebest connaît par cœur les paroles de l'Esbéton de Renaud.
1: Ça faisait longtemps que j'avais pas chanté ça.
0: Oh là là. Ouais. Hey, joli brin de voix en plus.
1: Ben ouais, ça va, je me démerde.
0: Et alors dans Chef and the Gang, là, votre groupe, vous chantez et vous jouez de la batterie?
1: Ouais. Je chante Comfortably Numb de Pink Floyd. Ouais. On joue en acoustique au départ pour le reprendre après avec tout le monde. Et je chante, c'est un peu moins fin, on va dire. Je chante Antisocial. Trust.
0: Si on joue. Tu passes toute ta vie pour payer ta pierre tombale. Eh, hey, trop bien.
1: Tu passes toute ta vie en lisant ton journal.
0: Tu marches tel un robot dans les couloirs du métro.
1: Les gens ne te touchent pas, faut faire le premier pas.
0: Bravo.
1: Ça aussi, c'est mon adolescence, ça. Trust.
0: Ah, et voilà. Ça. On aurait pu faire une liste parallèle avec encore 10 chansons, quoi.
1: Et puis, je les ai rencontrés en plus, que ce soit, Renaud, on en a parlé. Ouais. Trust. J'ai eu la chance, et même de jouer avec Nono de Trust. On a joué à la Cigale.
0: Le guitariste, ouais.
1: Donc forcément, il est monté en guest sur Antisocial, il a joué avec nous. Alors, quand t'as le mec qui a joué Antisocial, je te dis pas la pression que tu as, quoi.
0: Ah, j'imagine.
1: Mais c'est fabuleux, c'est extraordinaire.
0: Alors, ça, c'est plus flippant, par exemple, de jouer Antisocial sur scène avec Nono Krief de Trust que de servir un repas.
1: Ouais, parce que je suis moins à l'aise, on va dire, sur la scène qu'en cuisine. Hein. Moi, je découvre ça. Ça fait 7 ans que je joue à la batterie comme ça, un petit peu autodidacte.
0: Ouais.
1: Donc, c'est vrai. Effectivement beaucoup de pression. Puis comme à chaque fois je fais quelque chose, je suis un petit peu attendu au tournant, il faut que je sois bon. Et moi, ça me va bien parce que ça m'oblige aussi à travailler et à être performant. Donc, j'adore ça.
0: Ouais.
1: C'est le genre de défi qui me plaît beaucoup.
0: Mais, perfectionniste même dans le rock and roll.
1: Ouais, surtout. Puis on a un groupe de copains, ça joue, quoi. Je veux dire. Et puis on reprend que des gros standards du rock, que des morceaux que les gens connaissent par cœur pratiquement. Donc le moindre pain, tout le monde entend.
0: Ça s'entend,
1: donc,
0: c'est vrai.
1: Il faut être carré.
0: Allez voir Chef and the Gang s'il passe près de chez vous. Déjà vous verrez Philippe Etchebest et en plus vous ferez une bonne action puisque on le rappelle, hein, vous donnez votre recette.
1: C'est pour les pompiers solidaires.
0: Pour les pompiers solidaires, ça c'est beau. Est-ce que vous faites du Elvis avec Chef and the Gang?
1: Non, on fait pas d'Elvis.
0: Faut avec Chef and the Gang.
1: Moi j'adore chanter Elvis aussi. J'aime beaucoup ça. Et j'ai écouté aussi pendant cette période Renaud, Elvis Presley, ça a été un des premiers chanteurs vraiment anglais. Parce qu'à la maison, on écoutait, je chante basse, il y a beaucoup de chansons françaises. Il n'y a pas de trucs en anglais. Ça n'existait pas. On se demande, c'était n'importe quoi, en fait, en vrai. pourquoi t'écoutes ça? On comprend rien. Enfin, bon, bref.
0: C'est drôle.
1: C'était notre époque.
0: Ouais, oui.
1: Et donc, presque j'écoutais.

0: Elvis Presley en cachette, quoi.
1: Presque. Et alors, c'est bien parce que vous m'avez choisi une chanson d'Elvis qui n'est pas la plus connue.
0: Non.
1: C'est Guitar Man.
0: Ouais, Guitar Man.
1: C'est parce que vous appréciez justement la, parce que la performance à la guitare sur cette chanson est incroyable.
0: Non, et puis, ouais, elle est super. Et puis, à la basse, quand ça démarre. Enfin, j'adore la tonalité, l'intensité de cette chanson. Elle est rythmée, elle est super. J'adore. Mais c'est vrai qu'il y en a, Elvis Presley, il y en a tellement d'autres. Alors, j'aime Elvis Presley dans la période un petit peu année, presque un peu vers la fin.
1: Ouais. Un peu Las Vegas.
0: Ouais, exactement. Ouais, j'aime bien cette période-là. Et ça fait partie justement de Guitar Man de ces chansons-là. Et mais il y en a plein. Il y a Are You Lonesome Tonight, il y a In the Ghetto, Don't Cry Daddy,
1: Gospel, c'est sublime.
0: Elle est super belle chanson d'Elvis Presley, quoi. J'adore.
1: Bah celle-là, elle passe jamais à la radio, mais elle passe dans Décibel ce soir grâce à Philippe Etchebest. Elle s'appelle Guitar Man et c'est Elvis Presley, homme de petit vénard.

0: Elvis Presley dans vos oreilles en ce samedi soir, les amis. Vous devez cette régalade au chef Philippe Etchebest. C'est vrai. Eh ben, si vous n'étiez pas là,
1: on aurait pas écouté.
0: Voilà, Philippe Etchebest dans la 16e saison de Top Chef, ou la 17e, attendez, je sais plus.
1: 17e.
0: Non, il y en a eu 16, c'est
1: 17e,
0: la 17e. Ouais. Oh, c'est incroyable. Ça a recommencé le 4 mars avec un épisode à la montagne, puis un épisode à la plage. Prochain épisode ce mercredi à 21h10 sur M6 autour d'un hommage à Paul Bocuse. Et puis voilà, vous avez rendez-vous comme ça tous les mercredis soirs à 21h. Et dites, vous savez vous déjà qui gagne ou pas? Je vais pas vous demander qui c'est, je sais que vous avez pas le droit, mais non, vous savez pas encore.
1: Mais non.
0: Non, parce que la fin, c'est en direct.
1: On n'a pas fait le tirage de couteau.
0: Mais oui, bien sûr.
1: Non, on sait pas.
0: Oh, non, vous savez pas.
1: C'est dingue, hein.
0: C'est
1: bien fait, quand même.
0: C'est fou, c'est bien fait, cette émission.
1: Ouais.
0: Moi, ça marche à fond, en tout cas, pour moi. Et quand, en plus, je me rends compte que vous êtes un fan de rock, on se dit, il faudrait caler maintenant les tournages de Top Chef avec une tournée de votre groupe Chef and the Gang.
1: Ça carrément.
0: Parfait.
1: Je prends, là.
0: Dites donc, en parlant de rock, faut qu'on parle de Metallica deux secondes, puisque quand vous nous avez envoyé votre liste de chansons importantes pour vous, vous dites que vos débuts en tant que chef ont été un peu marqués par Metallica et par la chanson Enter Sandman.
1: Ouais.
0: Pourquoi vous associez les deux?
1: Alors, à l'époque, je prenais ma première place de chef à Saint-Émilion et j'avais laissé Dominique, c'était nos débuts tous les deux à Toulouse. Et des fois, quand j'avais fini ce service, je prenais ma moto, j'avais une grosse moto et je filais à Toulouse de nuit. Et je me mettais Metallica dans les oreilles.
0: Pour retrouver votre amoureuse, mais c'est tellement romantique. Mais c'est génial.
1: Et j'avais l'album de Metallica dans les oreilles.
0: Ah ouais, Black Album.
1: Ouais, ouais, superbe. Et là, je roulais. Ciao.
0: Allez, tous sur la moto.
1: Ah ouais.
0: Avec le chef Etchebest qui file à 160 km/h vers l'amour.
1: On ne doit pas le dire, 160 km/h.
0: Ah oui.
1: C'est bien plus que ça. Mais bon,
0: 130.
1: Faut surtout pas le dire. Voilà.
0: 130.
1: Voilà. 135, allez.
0: Par là. Voici Metallica.

0: Metallica, Enter Sandman, intact depuis 35 ans cette chanson,
1: ouais,
0: quand
1: ça
0: même.
1: Ça bouge pas. Hein. Et nous, on la joue en concert, on l'a dans notre playlist, et à chaque fois qu'on la démarre, les gens, ils sont hystériques.
0: Et alors, est-ce que, quand vous n'avez pas votre casquette de batteur-chanteur de Chef and the Gang, mais que vous avez votre casquette de Chef et Chebest en cuisine étoilée, vous pouvez vous permettre, par exemple, au début d'un service, de mettre une chanson comme ça pour motiver tout le monde ou pas?
1: Alors, on le fait pas. Non, on met pas de musique en cuisine.
0: Et puis jamais.
1: Non, parce que alors parfois en mise en place, ils en mettent un petit peu, mais pas pour mon service. Alors, ce qui est drôle, c'est que quand vous m'avez demandé de choisir la setlist, en fait, j'étais au pass, il manquait des chansons, et je mettais sur mon téléphone, je mettais les musiques. Donc il y avait Enter Sandman, il y avait d'autres. Puis il y a notre assistante maître d'hôtel Inès qui arrive, elle me dit, chef, on entend la musique en salle. Pardon, c'est moi.
0: Trop drôle. Donc c'est formidable, vous allez dîner chez Philippe Etchebest et à un moment vous entendez Enter Sandman, vous savez pas.
1: Mais ceci dit, à Maison Nouvelle, c'est vraiment une expérience immersive.
0: Oui.
1: C'est ma maison, donc mon univers, et quand les gens arrivent, on les amène au bar, et c'est la playlist, c'est les Beatles. Il n'y a que des Beatles.
0: C'est trop drôle ça.
1: Que des Beatles.
0: Quelle bonne idée.
1: Ouais.
0: Très bonne idée. Ouais. Maison Nouvelle, donc restaurant bordelais, doublement étoilé.
1: Doublement étoilé, hein. Absolument.
0: C'est ça, bravo. Et puis il y a toujours la table d'hôte, le quatrième mur, étoilé Michelin.
1: Oui, une étoile Michelin.
0: 2018.
1: Ouais. Il y a aussi le classique, le petit dernier, il y a quelques mois qu'on a ouvert, là, sur la base des grands classiques de la gastronomie française. Et le service en salle, ce qu'on ne voit plus, le véritable service, parce que c'est un vrai métier, les découpes, les flambages, le travail au chariot.
0: Ah ouais.
1: Ouais, c'est super. C'est top. Pour venir, vraiment, c'est super.
0: Rendez-vous à Bordeaux, les amis, avec Philippe Etchebest. Et rendez-vous dans deux secondes, parce que vous vous demandez peut-être, une fois qu'il avait écouté Enter Sandman sur sa moto pour aller rejoindre sa dulcinée Dominique, qu'est-ce qu'il lui mettait dans les oreilles pour la soirée romantique? C'était pas Metallica.
1: Ben vous allez voir.
0: Vous allez voir. À tout de suite.
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0: Et notre invité, c'est le seul, l'unique, le chef Philippe Etchebest, qui est un grand amateur de rock'n'roll, ça vous l'avez compris depuis le début de l'émission. Ça va chef, ça se passe
1: très bien? Très très bien, ça me rappelle plein de souvenirs, vous voyez.
0: Bah oui,
1: je suis content.
0: Ça c'est le pouvoir de la musique, hein,
1: c'est
0: nous remet dans des moments incroyables. Donc, juste avant la petite pause, on vous avait laissé sur votre moto en train de filer entre Saint-Émilion et Toulouse en écoutant Metallica à fond pour aller retrouver votre dulcinée Dominique. Vous n'étiez pas encore marié à l'époque?
1: Pas du tout.
0: Oh là
1: non,
0: là.
1: C'était le début de notre...
0: C'était la drague.
1: De notre idée. Ouais, on avait passé le cap de la drague, mais c'était nos débuts, ouais.
0: Voilà. Et donc, il y avait une chanson d'amour que vous écoutiez ensemble et que je ne connaissais pas et que j'ai écouté grâce à vous. Angel in the Snow du groupe AA.
1: Ouais.
0: Alors bêtement, moi je suis habituée à Take On Me, à les groupes de AA, ces chansons de AA. Mais alors cette chanson-là qui est quand même un slow qui tue, ça vous ramène à...
1: C'est une chanson qu'on aimait bien tous les deux, vraiment. Puis c'était une chanson d'amour, tendre, voilà. Alors c'est vrai qu'on fait le grand écart là, entre Enter Sandman et Angel in the Snow, mais c'est une jolie chanson d'amour, ouais, très bonne.
0: Et est-ce que, alors tout comme Enter Sandman vous ramène sur la moto, si... ce soir, en rentrant, vous mettez Angel in the Snow. Dominique, direct, elle va savoir. Elle va dire, on va danser un slow et tout. Est-ce que c'est une chanson que vous avez encore en commun aujourd'hui?
1: Ça fait longtemps qu'on ne l'a pas entendue. Je crois que... Attends, je ne dis pas de bêtises. Non, ce n'est pas vrai parce qu'on l'a écoutée il n'y a pas si longtemps que ça. Et c'est vrai que là, ça nous replonge dans plein de souvenirs.
0: C'est beau.
1: Ben oui, il y a plus de 30 ans, hein, déjà.
0: C'est beau l'amour, mes amis.
1: C'est beau, oui.
0: Angel in the Snow. Ah ah. Dans Décibels, vous écoutez Ici, très bonne chanson de samedi soir. Faites un move si vous êtes assis à côté de quelqu'un qui vous plaît bien, c'est le moment.

0: Snow, signé AA, le slow qui tue, offert par le chef Philippe Chevest, qui est ce soir l'invité de Décibel. Alors, on n'a pas entendu beaucoup de chansons en français depuis le début de l'émission. Il y a eu Renaud, quand même.
1: Oui, oui, oui.
0: Statut du commandeur, c'est normal. Et là, vous nous avez sorti un petit Michel Delpech derrière les fagots.
1: Exactement.
0: Le chasseur.
1: De la besace, là.
0: Hop. Ouais. Alors ça, c'est devenu la chanson non officielle, mais quand même très, très obligatoire des troisièmes mi-temps de rugby. Ça a un rapport avec ça, chef, peut-être ?
1: À l'époque, non, je me rappelle pas qu'on chantait Michel Delpech,
0: mais
1: je crois que c'est devenu effectivement maintenant.
0: Je pensais que c'est pour ça que vous l'aviez choisi.
1: Non, pas spécialement. Non. C'est une chanson, pas toute jeune cette chanson
0: non
1: plus.
0: Hein,
1: mais c'est une chanson que j'aime beaucoup et que non, j'aime bien chanter en karaoké.
0: Ça y est, on y arrive. Parce qu'en fait, depuis le début de l'émission, faut que vous sachiez que, évidemment, pendant les chansons, on coupe les micros, mais le chef, lui, ne s'arrête pas de chanter. Et donc, vous êtes un roi du karaoké. C'est vrai, vous adorez ça.
1: J'adore le karaoké. Je pourrais chanter plein de trucs et ne jamais m'arrêter. Non, mais j'adore ça. C'est vachement bien. Puis c'est une espèce de défouloir aussi, un petit peu.
0: Exactement.
1: Karaoké.
0: Je pense que c'est bon pour l'âme aussi. On en sort
1: oui,
0: bien.
1: Oui,
0: on
1: oui,
0: se
1: oui
0: sent bien.
1: Oui, oui, absolument. Absolument.
0: Ah, après, il y a des cascades de karaoké. Hein.
1: Oui.
0: Voilà, mais bon.
1: Bien sûr. Non, mais c'est toujours un moment qu'on partage aussi avec des amis. C'est toujours sympa. Tout le monde peut participer. Qu'on chante bien ou pas, peu importe. Mais là aussi, c'est un vrai défouloir.
0: Faites ça à la maison. Mettez-vous en mode karaoké pour Le Chasseur de Michel Delpech, que vous connaissez forcément par cœur. Après avoir chanté à plein poumon pendant 3 minutes, vous vous sentirez tellement

0: Le chasseur. Vous avez bien chanté, les amis. Vous écoutez ici. Et on se fait un karaoké géant du samedi soir avec le chef Philippe Etchebest qui nous a concocté une playlist absolument délicieuse. Et donc, à un moment, il fallait qu'on écoute AC/DC. Ça, ça fait partie des groupes incontournables. Bah, bien sûr. AC/DC, quand on est fan 80, de rock, hard rock.
1: Bien sûr. Ouais. C'est mon premier. Ça fait partie de mes premiers groupes de hard rock que j'ai écouté avec Iron Maiden. AC/DC. Alors, sauf que c'est plus facile quand même de jouer d'AC/DC que Iron Maiden en concert.
0: Ouais.
1: Iron Maiden, c'est très technique, c'est très compliqué, mais on joue beaucoup d'AC/DC.
0: Et, ouais. Et ça vous a fait aller jusqu'au Hellfest.
1: Oui. Avec,
0: vous avez joué au Hellfest, le festival métal.
1: Improbable, on y était deux fois. C'était une expérience extraordinaire, très rock'n'roll pour le coup, parce qu'on avait fait le Metal Corner sans faire de balance, sans rien, les groupes s'enchaînaient. Allez hop, à ouf. Allez, 5 minutes pour régler les cymbales, les crashs, les machins.
0: On vous a jeté sur scène.
1: Vas-y, et puis après tu joues, puis t'as 6 ou 7 000 Gonz en furie là qui hey, chef, vas-y et en plus avec des références de cauchemars en cuisine, ils sortaient, c'était une drôlerie incroyable.
0: Mais ils sont très marrants, le public du Hellfest, d'être des amateurs de métal,
1: franchement,
0: c'est drôle.
1: Et en plus ils sont des amateurs, donc c'est vrai qu'on avait préparé une setlist quand même spécial Hellfest, et on s'était régalé. C'était, alors pour le coup, c'est très rock, quoi. Là, c'était dans le dur, et puis tu vas, tu joues, quoi.
0: Mais quelle vie, chef Etchebest! Allez, on part sur l'autoroute de l'enfer avec AC/DC. Philippe Etchebest est aux commandes jusqu'à 21h.

0: Et il continue à chanter, mon invité, Philippe Etchebest.
1: Je ne peux pas m'en empêcher.
0: Irrésistible, Highway to Hell de AC/DC. Alors, on le disait tout à l'heure, pour vous, la musique, elle a vraiment un très fort pouvoir, un petit peu comme une machine à remonter le temps. Vous écoutez une chanson et elle vous renvoie à un moment de votre vie.
1: C'est ça, ouais.
0: Et il y a un moment très fort dans votre vie, c'est quand vous avez adopté votre fils. Et il y a une chanson qui vous ramène à ce moment-là, c'est une chanson des Beatles.
1: Ouais. The Long and Winding Road, chantée par Paul McCartney. C'est la chanson que j'ai entendue, en fait, quand je suis entré dans le dortoir où il y avait tous les enfants, en fait, dans des lits. Et en fond musical, on avait The Long and Winding Road, mais version philharmonique. Forcément, ça m'a interpellé de suite.
0: Très beau souvenir, ouais. Et peut-être la raison pour laquelle maintenant l'accueil de votre restaurant, parce que les Beatles.
1: Oui, absolument. Et puis les Beatles, c'est un des groupes, je pense que c'est un de mes groupes préférés. J'avais tous les albums, je connaissais toutes les chansons, tous les accords, les machins, imbattable. je pense que je suis encore, parce que à chaque fois que j'écoute, je connais même les enchaînements, la musique qui arrive après sur tous les albums.
0: Ça, c'est un signe.
1: Ouais, c'est un signe, c'est pas bien là.
0: C'est de l'addiction.
1: Ouais.
0: Et celle-là, alors, elle est pour le fiston.

0: rigole parce que jusqu'au dernier
1: Ah, oui,
0: mon invité, le chef Philippe Etchebesti chante.
1: Je suis imbattable.
0: Chaque note. Ouais. J'adore. Et ben, vous savez quel autre invité a fait ça?
1: Non.
0: Jean-Louis Aubert.
1: Ah ouais? D'accord.
0: Eh oui.
1: D'accord.
0: Et vous l'avez choisi aussi ce soir. Ouais. On l'écoutera.
1: Absolument.
0: Terminer l'émission, mais avant. On ne pouvait pas ne pas passer un moment avec vous à la campagne. Ce que vous m'avez dit dans, quand vous m'avez envoyé votre liste de chansons, quand je suis à la campagne, quand je cuisine pour mes potes, moi c'est Pink Floyd.
1: Ouais, les Pink Floyd. J'aime bien, j'aime beaucoup les Pink Floyd.
0: Ouais. High Hopes, la chanson que vous avez choisie. En plus, c'est pas le Pink Floyd, soit des années 60 ou des années 70, ou même The Wall, etc. C'est un Pink Floyd plus récent.
1: C'est un Pink Floyd. Alors, il y a plusieurs raisons. Je me rappellerai toujours d'un concert qui a eu lieu à Bordeaux. J'avais pas eu les places. C'était Place des Quinconces et j'étais sur ma moto.
0: Ah, encore.
1: J'étais resté dehors, j'étais dehors et j'écoutais le concert et c'était incroyable. Forcément, j'avais le son et je me rappelle de cette chanson qui est très forte, que j'adore. Et bizarrement, on s'est dit avec Dominique, on s'est posé la question quelle chanson on aimerait avoir le jour de notre enterrement.
0: Cette chanson-là. Oh, wow.
1: Dominique, c'est Shape of My Heart, de Sting.
0: Ouais.
1: Et moi, c'est celle-là.
0: Vous, c'est celle-là. Bon, alors, en vous le souhaitant le plus tard possible.
1: C'est clair.
0: On écoute, c'est en plus, il y a les cloches et tout. Pink Floyd,
1: ouais.
0: High Hopes. Pour le chef, Philippe Etchebest.

0: David Gilmour, qui a eu 80 ans il y a quelques jours.
1: Ah, il a la forme.
0: Ah oui, toujours beau gosse, hein. Ouais. Incroyable. Et donc, c'était l'époque de l'album The Division Bell, High Hopes. Énorme chanson de Pink Floyd qui nous amène presque à la fin de l'émission, mais pas vraiment à la fin puisqu'il en reste une. C'est donc Jean-Louis Aubert, mm-hmm, avec vous, mon seul invité du décibel du samedi à chanter par cœur toutes les chansons du début à la fin.
1: Et puis ça pourrait durer longtemps l'histoire. Hein.
0: C'est vrai, c'est clair. Vous l'avez rencontré, Jean-Louis Aubert?
1: Non.
0: Ah, pas encore.
1: Non. J'ai rencontré le batteur,
0: Colinka.
1: Ouais. Mais Jean-Louis Aubert, jamais. Et j'ai rencontré
0: Bertignac. Ah, le
1: Bertignac. Ouais. On a fait un truc avec lui pendant le Covid. En fait, on a joué, comme ça, vous savez, comme faisait beaucoup
0: distance, à distance.
1: Ouais. Et on avait joué avec lui Bertignac, justement. C'était un Led Zepp. Et je sais plus c'est quel morceau, mais on a joué avec lui.
0: Oh, sûrement All Lotto Love. Un truc comme ça, non?
1: Oui, je crois que c'était Wall of Time. C'était ça, exact.
0: Ah, oui.
1: exact.
0: Ouais. En tout cas, ça nous fait une très belle chanson de fin. Voilà, c'est fini. Jean-Louis Aubert, chef, merci, c'est fini pour ce soir.
1: Dommage, c'était bien.
0: Ouais, c'était bien, je sais. Mais moi, je suis contente parce que je sais que je vais vous revoir tous les mercredis à 21h10 sur M6 dans Top Chef. Et je vous souhaite une excellente 17e saison.
1: Merci.
0: Et puis le meilleur pour vos restaurants.
1: Il faudra venir me voir à Bordeaux.
0: Mais grave.
1: Si vous êtes là pour la fête de la musique,
0: Venez. Vous jouerez à Bordeaux quoi,
1: oui,
0: pour la fête
1: le restaurant,
0: de la musique.
1: Tous les ans, devant le restaurant, c'est une tradition.
0: J'adore.
1: Depuis 2017.
0: Merci beaucoup Philippe Etcheveste.
1: Avec plaisir, merci.
0: C'est fini.

0: Il ne ment pas, Jean-Louis Aubert. Je sais que la chanson n'est pas totalement terminée, mais l'émission est finie. Et les amis, ben oui, il va être 21h. Juste le temps pour moi de vous dire que vraiment, le chef est chez Best. J'étais déjà fan dans Top Chef et dans Cauchemar en cuisine. Mais là, quand je vois le choix de chanson qu'il nous a offert pour ce samedi soir, je suis définitivement conquise. Quel mec super. Merci Philippe Etchebest d'avoir passé ce petit bout de soirée avec nous. Et puis merci à l'équipe de Décibel qui était là aussi ce soir. Il y avait Iris Guitoni, il y avait Iki, Nicolas Bonzon et Franck Moilier. Et puis il y avait vous. C'est là-dessus qu'on se quitte et je vous donne rendez-vous demain à 20h. Les meilleurs moments de Décibel avec les chansons préférées de Benabar.
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2: 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Manu Chao, Je ne t'aime plus, la chanson préférée de Jérémy Frérot.
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4: Manu Chao, c'est un artiste qui a été assez important aussi pour moi quand j'étais gamin. Mes parents avaient un club de plage sur le bassin d'Arcachon.

Tous les étés, on se retrouvait sur ce club de plage. Et le soir, mon père faisait tourner cet album avec cette chanson qui s'appelle « Je ne t'aime plus ». C'est une petite Madeleine de Proust aussi, Manu Chao. « Je ne t'aime plus ».

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0: Saviez-vous que c'est la maman de Mika qui a inspiré le texte de son titre ? Elle me dit...
1: Les secrets de vos chansons préférées, Johan Guérin.
0: C'est le premier tube en français de Mika et il est né de reproches. En 2011, alors qu'il bloque en studio, il se souvient de sa mère qui est aussi sa conseillère. Il se souvient quand elle l'accablait de reproches. Tu gâches ta vie, tu ne sors jamais. Avec ses souvenirs, Mika note chaque pic sur son carnet. Il transforme cette engueulade familiale en un dialogue disco-pop irrésistible.

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3: Nous partirons. Klemt.
4: Fallait un jour poser les bases.
3: Originaire du Mans, Klemt porte cette énergie des terres de province. Force tranquille, humilité, texte fort, l'essence de son écriture, l'émotion, la sincérité et le mot.

0: Tiron, Klemt, un coup de cœur ici même.
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0: Derrière la douceur du titre Pull Marine d'Isabelle Adjani se cache une œuvre d'une noirceur absolue.
1: Les secrets de vos chansons préférées, Johan Guérin.
0: C'est le maître Serge Gainsbourg qui signe ce texte sur mesure en 1983. Et ne vous y trompez pas, le fond de la piscine, c'est le récit d'une dépression profonde, le cri feutré d'une tentative de suicide. Pour rendre cette sensation d'étouffement, Gainsbourg exige un mixage avec énormément d'écho pour que la voix d'Isabelle semble venir du fond de la piscine.

0: sublimer ce malaise esthétique, c'est un jeune réalisateur nommé Luc Besson qui filme le clip. Il crée alors cette imagerie bleutée et mélancolique qui va marquer toute une génération. 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
2: Renaud, Mistral gagnant, bon la chanson préférée de Grand Corps Malade.
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4: Est-ce que ce serait pas la plus belle chanson du monde, ça?

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1: C'est mon classique parmi les classiques. Si je devais garder qu'une chanson à écouter en boucle sur une île déserte, ce serait celle-là. Tout est dit dans cette chanson.

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